0: quoi la barrière de corail?
1: Bah ça permet pour pas que les requins aillent manger ceux qui sont après la barrière.
0: C'est comme une clôture en fait?
1: Un peu. C'est comme un filet dans l'eau et c'est pour que les gens ils se baignent dedans et pour pas que les requins ils mangent les gens qui se baignent.
0: Est-ce que les requins, ça mange des gens?
2: Les requins, c'est méchant, donc moi, je pense que oui.
3: Des fois, je regarde des vidéos de requins et du coup, je vois où des fois, ils en mangent des gens. Et je pense que c'est très, très, très méchant.
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5: Une escapade très nature aujourd'hui, à la découverte des tourbières des Landes. C'est une spécificité de notre département, un milieu préservé. Karine Dos Santos est naturaliste au département des Landes.
6: Ah, les tourbières, elles sont plutôt nichées au cœur du massif landais. Ce sont des véritables joyaux écologiques. Ce sont des zones humides qui sont composées d'un sol qu'on appelle la tourbe. Cette fameuse tourbe est constituée de 20 à 30% de débris de végétaux et de 70 à 80% d'eau. Les végétaux qui composent cette tourbe sont essentiellement des sphaignes, donc ce sont des mousses de la famille des bryophytes. Et la particularité de ces mousses, c'est que ce sont des véritables éponges. Elles sont capables d'absorber jusqu'à 30 à 40 fois leur poids en eau. Alors pour, à titre d'information, un tapis de sphènes de 1 mètre carré de surface sur 20 cm de hauteur peut stocker jusqu'à 70 kg d'eau. Et forcément, ces sphènes vont interagir avec le milieu en absorbant des sels minéraux, en échangeant des ions, ce qui va conduire de façon simplifier, parce que c'est un peu plus complexe au niveau chimique, à acidifier ces milieux. Donc on a généralement des tourbières landaises qui sont plutôt acides, avec des pH de 4 à 5, donc relativement acides, ce qui va induire des conditions de vie très particulières pour les espèces qui vont y vivre. On va dire qu'une tourbière est active si les sphènes continuent à se développer. Par contre, si elles commencent à régresser, elles vont plutôt être en voie de dégradation. Et à ce moment-là, on va voir d'autres espèces apparaître, des bruyères, du chouin noirâtre, de la moulinie, des arbustes tels que les saules, voire du piment royal, et forcément tout le cortège d'espèces qui vont avec. Donc on va diviser deux catégories en fonction de l'alimentation en eau, celles qui vont être alimentées par les fameuses nappes phréatiques, les nappes souterraines, et celles qui vont être plutôt alimentées par le réseau hydrographique ou les eaux de ruissellement. Donc ça va être plutôt des tourbières qu'on va trouver en proximité des rivières ou en périphérie des étangs. Alors, on va pas oublier le secteur des Barthes de la Dour, qui est quand même très connu et qui surtout regorge de tourbières. Mais on va dire que les espèces les plus impressionnantes pour les enfants, notamment quand on fait des animations scolaires, ce sont les fameuses plantes carnivores. Drosera, donc les Drosera à feuilles rondes et à feuilles intermédiaires, et la grassette du Portugal. Au niveau de la faune, on a le fameux lézard vivipare qui va être inféodé à ce type de milieu, et certaines libellules dont la Cordulea corfin et le fameux papillon emblématique un peu des tourbières qui est le fadet des lèches, dont le département a une responsabilité assez forte pour sa conservation.
5: En raison de la fragilité du milieu, une seule tourbière est ouverte au public, la tourbière de l'Estanc à Metz, aménagée avec panneaux, pontons d'observation, circuits de randonnée et accessible aux personnes à mobilité réduite. Recommandé par Ici Gascogne.
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1: Alors on est sur le carré La Sauca, c'est pratiquement à côté des Rambles de Figueres. Et là nous sommes juste devant le fameux restaurant Duran, un restaurant emblématique de la ville de Figueres. Et nous avons rendez-vous avec la Louise qui va nous recevoir. C'est la sœur du patron, on va dire, qui est en voyage.
2: Allez, nous allons entrer dans cet établissement qui a l'air très très joli. Je vois déjà le buste de Dali.
1: Ah ben oui, puis c'était le restaurant de Dali. Et ce restaurant est connu pour ça, il venait manger là tous les jours.
2: Alors on peut voir effectivement ici à l'intérieur l'empreinte de Dali bien présente.
1: Oui, parce qu'on trouve des gravures, on trouve des estampes, comme on dit chez nous, et beaucoup de photos où on voit Dali avec les patrons. Voilà, donc je venais ici pour parler du restaurant, de ce qu'il représente et de ce qu'il est et de ce qu'il est.
2: On est ici, il paraît, dans le restaurant préféré de Dali.
3: Oui, c'est vrai. C'est vrai. Oui. Je vous montre la salle du restaurant, mais au petit coin ici, nous avons qu'on appelle les seillets. Ici, c'est la table où manger Dali avec des copains et des personnalités de la musique, de l'art, poètes, del monde de la culture. Ici, nous avons des photos avec Dali à Mandalay. Ce monsieur, c'est mon grand-père. Très amis d'Ali, parce qu'ils sont de la même
2: génération. Louisa, aujourd'hui, cette table, elle peut être réservée?
3: Oui, bien sûr, chaque jour. Il y a des personnes qui viennent dans la salle, l'essayer, et on réserve ici une table grande. Et après, là-bas, il y a pour 6-8 personnes.
2: On va quitter le cellier, Louisa, et on va se rendre dans la salle de restaurant avec des chaises qui ressemblent un peu à des trônes.
3: Oui, parce que ce sont des chaises typiques catalanes. Ça, c'est fait pour un carpintero.
1: C'est des chaises sur mesure, faites exprès, par un menuisier.
3: C'est aussi les lampes sont faites à mano. Il y a la fabrica en Mallorca. Il existe encore.
2: Louisa, qu'est-ce qu'on déguste? Quels sont les plats signatures du restaurant?
3: Bon, les plats très typiques, c'est les canards avec poire. C'est une recette de mon grand-père qu'il a fait beaucoup de fois à Salvador Dali. Aussi très typique, c'est les poulets avec cigales.
1: Poulet aux gambas.
3: Ça, on mélange la montagne, c'est les poulets, et après les mers, que c'est avec la langouste petite. Non?
1: Est-ce qu'on peut savoir quel était le plat préféré de Salvador Dali?
3: Surtout des produits d'ici.
1: Du terroir.
3: Oui, du terroir. Côtelettes d'agneau. La soupe, le riz, un paella. Nous faisons aussi des petites viandes boules, des viandes hachées, comme ça, avec des sauces. Il aimait beaucoup la cuisine catalane. Prend pas d'alcool, rien du tout. Et pour les desserts, il fait toujours une infusion, c'est digestif.
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4: Bonjour à toutes et tous, bienvenue dans Affaires Classées, le podcast. Je vous emmène faire un petit tour 2 siècles en arrière. Nous sommes dans la soirée du 1er mai 1827. Un paysan de Barcus rentre de la célèbre foire d'Oloron. Il est abattu par un inconnu. Question, qui lui en voulait donc? Réponse dans un instant.
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4: Chaque année, le 1er mai, la ville d'Oloron-Sainte-Marie organise sa traditionnelle foire au bétail. Un rendez-vous inspiré des grandes foires d'antan et qui attire plusieurs milliers de visiteurs depuis le 14e siècle. Ce lundi, 1er mai 1827, Dominique, un habitant de Barcus, l'a passé, comme beaucoup, dans la capitale du Haut-Béarn. Rentrant seul, à pied, il est 22h lorsqu'il parvient à l'entrée d'un petit pont dit de Choco, à une courte distance de sa maison d'habitation. À peine pose-t-il le pied sur l'ouvrage qu'une soudaine lueur déchire la nuit. Une lueur doublée d'une détonation. Pas de doute, Dominique vient d'essuyer un coup de fusil. Blessé, le fermier tombe en criant « À l'aide! À l'aide !» Au loin, il y a un homme qui court le long du ruisseau, enjambant une barrière. Pas de doute, c'est l'agresseur. Marianne, une jeune servante occupée à ses prières, entend les hurlements plaintifs de cet homme qui appelle au secours. La bonne dame s'empresse d'alerter le maître de maison, l'instituteur et quelques paysans qui accourent afin de porter assistance au malheureux, blessé à la poitrine et au bras gauche. Dominique Etchegoyen est transporté à son domicile où le médecin vient lui prodiguer les soins que son état grave nécessite. Au petit matin, le maire de Barcus se rend à son chevet. Il lui demande de décrire en détail ce qui s'est passé. Dominique est formel. L'obscurité l'a empêché de reconnaître l'agresseur qui semblait posté au loin en embuscade. Les gendarmes de Mauléon rappliquent. À leurs yeux, c'est une vraie tentative d'assassinat. Les blessures de Dominique sont graves. Il aurait bien pu y passer.
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4: L'enquête criminelle débute. Dominique jure qu'il ne se connaît aucun ennemi. Ses affaires sont saines et il est, dit-on à l'époque, de bonne mœurs. Les soins appliqués du docteur Alcat et sa constitution robuste lui vaudront une incapacité totale de travail de 20 jours. Mais il se rétablira de ses plaies, fort heureusement. À Barcus, l'affaire jette un émoi certain dans la population. À tel point que les rumeurs les plus folles circulent. Certains disent Dominique Etchegoyen décédé, quand d'autres désignent déjà le nom de l'assassin présumé. Dans leur procès-verbal, les gendarmes rapportent en effet que des soupçons insistants circulent sur la personne du premier voisin de la victime, un certain Etcheoun, du nom de la maison basque qu'il occupe ici, identifié comme étant Pierre Topet, né au village en 1786. Les gendarmes vérifient. Topet traîne la réputation d'être un mauvais sujet, un repris de justice aussi. À peine quadragénaire, il sort de la prison d'Ace où il a purgé 5 années de prison pour des violences graves sur l'ex-amant de sa femme. Et selon la rumeur, il ne rêvait que d'une chose, se faire justice lui-même et expédier en enfer celui qui l'a envoyé derrière les barreaux, un certain Egiafal, qui a passé lui aussi la journée du 1er mai à la foire d'Oloron. À Barcus, la clameur publique ne parle que de lui. C'est Topet, alias Etcheoun, le suspect, point final. Certains habitants affirme qu'il a guetté le retour de son rival en se postant aux aguets. Trompé par l'obscurité régnant dans ce chemin creux et sinistre, il se serait trompé de cible, tirant par erreur sur Etchegoyen. Le scénario est séduisant, en apparence.
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4: Les gendarmes ne voient pas qui en voulait au malheureux Etchegoyen. En revanche, la piste menant à Etcheoun semble beaucoup plus fructueuse. Ces derniers temps, par jalousie ou par haine, toutes les occasions étaient bonnes pour chercher querelle à son rival. Une voisine affirme qu'Etcheoun lui a demandé si Egiafal avait bien l'intention de se rendre à la foire d'Oloron. Étonnante curiosité sur l'emploi du temps de son ennemi juré. Mieux encore, le métayer d'Etcheoun affirme qu'il était bizarrement absent de sa maison la nuit du drame. Et ses enfants, ses propres enfants, le confirment. D'ailleurs, personne ne l'a revu depuis. Pour les gendarmes, les soupçons s'accumulent. Plusieurs villageois rapportent qu'Etcheoun se cacherait dans les bois, sur les sommets de la roue. Pourquoi diable pareille fuite s'il n'a rien de se reprocher ? Bizarre. Tribunal de Saint-Palais, le procureur du roi, M. de Larégoyenne, discerne dans cette cavale comme un aveu de culpabilité. Il délivre donc un mandat d'arrêt contre le fugitif dont tout le monde parle, mais que personne ne voit. Il faut dire qu'en Soule, la personnalité de Pierre Topet, alias Etcheoun, laisse peu indifférent, doué d'une âme ardente, d'une susceptibilité que beaucoup disent excessive, l'homme a connu une jeunesse orageuse. Fâché avec ses parents, sa jalousie l'a conduit à suspecter l'infidélité de son épouse et à asséner un coup de hache au visage de son amant supposé, le fameux Egiafal. À l'époque, nombre de paysans basques s'expriment dans leur langue natale. Peu d'entre eux ont eu la chance d'aller à l'école. À la différence d'Etcheoun qui, lui, a appris le français qu'il parle à la perfection.
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4: Au Pays Basque, Etcheoun passe pour être un poète. Né en pleine période romantique, il est l'auteur de nombreux chants dramatiques, des poèmes émouvants, dont les vers racontent les principaux événements de sa vie, souvent tragiques, comme son mariage avec une fille de niveau social inférieur. Une union qui a déshonoré sa famille alors qu'il n'avait que 20 ans. Vexé, son père l'avait menacé de le déshériter. Couchant ses malheurs sur le papier, le jeune homme devint poète et écrivain. Quand son épouse le trompa, Etcheoun se mit à écrire sur le thème de l'amour trahi. Un sujet cher aux auteurs romantiques, mais ses écrits vont aussi se retourner contre lui. Alors qu'il est en cavale après les coups de feu tirés le 1er mai contre son voisin Etchegoyen, le poète se console en écrivant quelques vers. Planqué dans une cabane de berger, il compose un chant qui deviendra célèbre et dont voici le dernier couplet. Dans le village de Barcus, ne cherchez pas Etcheoun. Vous qui, désirant l'arrêter, êtes à sa poursuite, il compose des chants à Igelou, désignant ainsi le lieu de sa cache. Il n'y a pas de plus beau pâturage en Soule, conclut-il. Mais quand les gendarmes mettront la main sur ce poème, ils vont l'utiliser contre lui comme une pièce à conviction, à charge. Etcheoun est en effet interpellé 4 mois plus tard chez un notaire de Tardets alors qu'il s'apprêtait à signer un acte de vente par lequel il tentait de mettre sa propriété de campagne à l'abri de ses créanciers. Redoutait-il que la justice la confisque au cas où il serait reconnu coupable de la tentative d'assassinat sur Etchegoyen, son voisin, la nuit du 1er mai 1827.
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4: Son procès aux assises s'ouvre le 18 août 1828 dans les murs du Parlement de Navarre, à 2 pas du château palois. Vu la personnalité de l'accusé, l'audience défraie la chronique judiciaire. Ce n'est pas tous les jours, en effet, qu'on juge un poète écrivain. Face aux 12 hommes tirés au sort comme jurés, l'accusé a préféré s'habiller avec de misérables haillons. Lui qui est propriétaire de sa ferme, un luxe rare pour l'époque, il joue le pauvre. Une foule de dames élégantes se masse dans les rangs du public. Face à l'exposé de l'avocat général, M. Lamothe Duncan, Etcheoun ne varie pas. Il est innocent, voire persécuté. Ses malheurs datent de son mariage, clame-t-il dans un français excellent. Et tandis qu'il purgeait une peine de prison, sa femme a, dit-il, continué à le tromper avec son rival, le sieur Egiafal. Une fois libéré de la prison d'Eis, Etcheoun trouva l'amant de son épouse installé dans son propre lit, régnant en maître chez lui. Il le mit certes à la porte, mais l'accusé poète peinait à calmer sa peine. « Scélérat, tu buvais mon vin, tu mangeais mes jambons, tu devrais être à ma place » lance-t-il plein de haine à Egiafal qui est cité comme témoin à la barre de la cour d'assises. Pour l'accusation, ce récit de souffrance, de haine, illustre à merveille le mobile du crime. Le soir du 1er mai 1827, selon l'avocat général, Etcheoun voulait faire la peau
7: Aegiafal, et il l'a patiemment attendu, en guet-apens. Et c'est par erreur, parce qu'il faisait nuit, qu'il s'est trompé, faisant feu sur Dominique et Tchégoïenne, qu'il faillit bien tuer. En leur intime conviction, les jurés vont pourtant absoudre le poète Soultan aux mille malheurs. Etcheoun est acquitté. Il rentre à Barkus le soir même.
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7: 1er mai, jour de foire, c'était ce rendez-vous avec l'histoire en 1827 du côté de Barkus. Je vous retrouve dans un prochain numéro à la rencontre de la Deuxième Guerre. La Deuxième Guerre mondiale et un épisode qui s'intitulera « Mort aux traîtres ». Nous sommes en février 45, les Allemands ont quitté le Béarn, le Pays Basque, et pourtant, on juge à Pau un traître qui a livré aux Allemands les deux frères du célèbre cancérologue Léon Schwarzenberg. De quoi s'agit-il ? Réponse dans un prochain numéro. À bientôt.
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10: C'est l'histoire d'une dame en noir, comme Barbara, la célèbre dame en noir. Eh bien, figurez-vous qu'avant elle, exista une autre Barbara, celle du père Truitard. Une histoire de Sandra Amani, tirée de l'ouvrage « Amours et passions d'antan en pays bourguignon », édité chez l'Escargot Savant. Bonjour Sandra.
11: Bonjour Charlotte.
10: Notre dame en noir a de quoi surprendre dans cette histoire. Nous voici à Saint-Romain, dans le canton de Santenay. Autrefois, ici, on comptait de nombreux moulins qui puisaient leur force dans le ruisseau du Verger.
11: L'un de ces moulins, en ruine aujourd'hui, fut le théâtre d'une histoire d'amour des plus étranges. Je vous emmène au milieu du 19e siècle. C'est à cette époque que vit le père Truitard, un vieil original que l'on dit même fou. Son activité principale est d'élever dans son moulin des arachnides. Il a pour ambition de posséder les plus belles araignées. Pour cela, il fait de curieuses expériences, enfermé dans la lugubre demeure. Et il parle à ses petites protégées.
12: « Oh toi, Lucette, ton ventre rebondit, me satisfait pleinement. Quant à toi, Joséphine, je n'aurais jamais cru parvenir à te greffer une 9e patte. Je suis très fière de moi, vraiment. »
11: Un beau jour de printemps, après de multiples expériences toutes plus étranges les unes que les autres, le père Truitard donna naissance à Barbara. Un monstre énorme. Une superbe araignée aux reflets irisés, aussi grande qu'un être humain. La première réaction du vieil ermite devant une telle création fut d'abord la peur. Mais très vite, Barbara fit comprendre au père Truitard qu'elle lui était dévouée corps et âme. Jamais elle ne le piquerait.
12: Oh, ma Barbara, tes toiles sont grandioses. Je t'admire tellement. Tu es la femme que je n'ai jamais eue et que je n'aurai jamais.
11: Très souvent, le père Truitard dépose des doux baisers sur les mandibules de l'araignée. Mais Barbara dépérit de jour en jour. Seule dans le moulin immense et froid, elle s'ennuie.
12: Bon. Ma chérie, sans doute aimerais-tu des amis. Je vais en créer pour toi.
11: Bientôt, trois énormes arachnides sortirent du laboratoire du père Truitard. Comme il était heureux. Barbara, ravie de n'être plus la seule dans la vie de son maître, retrouve sa fougue et redouble de caresses pour son créateur.
10: Mais l'arrivée de ces nouvelles araignées géantes ne présage rien de bon dans la vie du père Truitard.
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10: Aimez-vous les araignées ? En tout cas, j'espère qu'elles ne vous font pas peur, parce que dans notre histoire du jour, elles sont gigantesques. Voici la suite de la légende du père Truitard de Barbara. Un conte de Sandra Amani, édité chez l'Escargot Savant. Nous sommes dans un vieux moulin, près de Santenay. Au 19e siècle, le père Truitard était un vieil excentrique. Il avait créé trois araignées géantes. Sa préférée, c'est Barbara.
11: Imaginez quand même cet homme solitaire, vivant dans son moulin avec trois arachnides aussi grandes que lui. Il faut bien subvenir aux besoins de ces bêtes-là.
12: Mince, mes vivres s'épuisent. Je ne pourrai plus nourrir mes bébés. Mais comment faire? Je ne peux pas laisser mes amours seuls. S'il arrivait quelque chose à Barbara, je ne m'en remettrai jamais.
11: Mais le père Truitard, après plusieurs jours de diète, n'avait plus le choix. Il devait s'absenter pour faire des courses. D'autant que Barbara et ses deux comparses à mandibule commençaient à dépérir. C'est la mort dans l'âme que le savant fou décide d'enfermer ces trois monstres à double tour dans une des pièces de son moulin.
12: Ne vous inquiétez pas, mes petites, je reviens bientôt.
11: Avant de partir, le père Truitard adresse une dernière caresse à Barbara, son araignée d'amour. Confiant, il part sans se retourner.
10: Le soir même, le père Truitard revient chez lui dans son moulin chargé de deux énormes paniers à provisions pleins à ras-bord. En entrant dans sa sombre demeure, il est d'abord surpris par le silence. D'habitude, ces araignées font un vacarme épouvantable. Il s'approche de la chambre et sort sa clé afin d'ouvrir la porte.
12: Mes chéris doivent sûrement dormir.
11: Barbara, Barbara, papa revient avec tout plein de bonnes choses pour toi.
10: Pas de réponse, à peine un grattement, un léger frottement. Il tourne la clé de plus en plus inquiet.
11: Barbara, Barbara, où es-tu?
10: Hélas, seules les deux compagnes de son araignée chérie se tiennent immobiles devant lui, penaudes. Barbara n'est plus là, et le pauvre homme sait qu'il est inutile de fouiller le moulin pour la retrouver. Truitard comprend l'horrible réalité. Le calme des deux autres en disent long. Elles viennent de dévorer Barbara.
11: Oh, assassin! Je vous tuerai!
10: Truitard s'effondre alors sur le sol. Son pauvre cœur vient de lâcher. Il est mort de chagrin.

Aujourd'hui encore, dans les alentours de Centenay, près du Vieux Moulin, certains promeneurs racontent qu'ils croisent le fantôme du vieil homme qui inlassablement hurle à tue-tête.

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1: C'est la Camini Minute, votre chronique de la joie et de la bonne humeur. Comment ça va les amis? Enfin, je dis comment ça va les amis, je pourrais dire CMTV. Oui, parce que je sais pas si vous avez remarqué, mais je ne sais pas si c'est la nouvelle génération, mais il y a des gens, quand ils parlent, ils mettent de moins en moins de voyelles, de moins en moins de lettres. Pour dire il y a rien, ils disent il y a R. Pour dire mort du rire, ils disent MDR. Pour dire péter de rire, ils disent PTDR. Et pour dire à ce qui paraît, ils disent à skip. Il y a de moins en moins de lettres, de moins en moins de mots. Mais si on continue comme ça, ils vont parler comment dans 10 ans les gens? C'est quoi cette façon de parler là? Je veux dire, il n'y a rien, c'est pas une longue phrase. Je comprends qu'on veuille écourter des trucs, mais il n'y a rien, c'est pas long, il y a R. Comment on va parler dans 10 ans? Moi je dis, on parle de plus en plus des extraterrestres et des ovnis. Moi je pense que si les extraterrestres viennent sur Terre, c'est à cause des gens qui parlent comme ça, qui réduisent les mots. C'est quoi cette façon de parler, franchement? C'est abusé, quoi. Parler français, c'est une belle langue, le français. Il y a R, MDR, PTDR, ASKIP, il est BG pour dire beau gosse. Mais c'est bien de dire qu'on est beau gosse, ça fait plaisir d'entendre beau gosse. C'est plus plaisant que BG. Ils enlèvent les voyelles comme ça. Ça me rappelle les films coquins qu'on voyait sur Canal+, au début du mois, le samedi du mois, quand c'était encrypté. Vous rappelez ça? Faites pas semblant, hein. Oui, à tous les auditeurs d'ici Picardie, vous aussi, vous êtes tombés au moins sur du crypté sur Canal+, dans les années 90. Et ben c'est pareil, cette nouvelle façon de parler là, des mots courts, de plus en plus courts. Et d'ailleurs, même les rappeurs de nos jours ont des noms d'artistes de plus en plus courts. ZKR, PLK, SCH, MHD. Après, il y en a qui gardent quand même les voyelles, Gims, Jules, Vald. Et bien sûr, on terminera par les groupes asiatiques, les Coréens de BTS. Alors eux, ils n'ont pas mis de voyelles, mais BTS, c'est quand même Bac plus 2.
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1: Juan Manuel Fangio a débuté et terminé sa carrière de pilote de F1 sur le circuit de Gueux. Et en 1958, c'est le Grand Prix de Cuba, un pays secoué par l'insurrection menée par Fidel Castro contre le dictateur en place. La veille de la course, le 23 février, Fangio fait les derniers essais sur le circuit. Il a 47 ans, la retraite sportive est proche, mais il est très attendu. C'est la star. Le soir, il est à son hôtel quand il est enlevé par des membres du mouvement révolutionnaire cubain. Une manière d'embarrasser le régime et d'attirer l'attention sur la misère du peuple. La course est finalement lancée dans un climat tendu. Fangio, lui, qui sera retenu 26 heures, sera bien traité. Il sera libéré sain et sauf. L'enlèvement fait la une des journaux du monde et sert la cause révolutionnaire. Après la révolution de 1959, la F1 disparaît de Cuba, jugée incompatible avec le nouveau régime communiste. Fangio est né au début du XXe siècle en Argentine. Il arrive tard en Europe. Il approche des 40 ans quand il se lance dans le premier championnat de F1 en 1950. Il va rapidement impressionner par son talent exceptionnel. Il se distingue par son intelligence de course, sa régularité, sa maîtrise de la mécanique, capable de préserver une voiture tout en restant incroyablement rapide. Fangio court pour les plus grandes écuries de l'époque, Alfa Romeo, Maserati, Mercedes-Benz et Ferrari. À une époque où les voitures sont extrêmement dangereuses et les circuits bordés d'arbres, de bottes de paille ou de simples barrières, sa constance force le respect. Parmi les circuits marquants de sa carrière figure notre légendaire tracé de Gueux à côté de Reims. Un circuit ultra rapide, composé de longues lignes droites sur route nationale, où les voitures dépassent souvent les 250 km/h. Fangio y brille dès le premier Grand Prix de France, le 2 juillet 1950. Il est champion du monde l'année suivante. Il va remporter 5 titres de champion du monde jusqu'en 1957. Un record qui va tenir près d'un demi-siècle. Et même quand il ne gagne pas, il impressionne par sa combativité et son sens tactique. Fangio prend sa retraite en 1958 avec un palmarès exceptionnel. 24 victoires en 51 Grands Prix. Aujourd'hui encore, c'est une référence absolue. Juan Manuel Fangio sur le circuit de Gueux, c'est l'un des trésors de Champagne-Ardenne.
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1: Bonjour à vous, eh bien Jacques Chambon à l'appareil, eh bien 80 ans dans 4 mois, ah non, un mois et demi, pardon. Et chanteur, bien sûr, auteur, compositeur, interprète, sur le terrain. Alors je vais résumer très vite, je suis né à la maison et sous le tableau qui représentait l'oncle curé. Et ils ont dit, Jackie, c'est moi, quand il sera grand, il sera prêtre.
2: En réalité, Jacques Chambon a choisi une voie différente dans tous les sens du terme. Il est né à Toulouse, mais il a débuté sa carrière d'artiste sur les plateaux de télévision. Il a rencontré Jacques Chancel, Daniel Gilbert et Michel Drucker. Il a par ailleurs côtoyé Johnny Hallyday, Serge Lama ou bien encore Maxime Le Forestier. Sa passion, il l'exerce à présent en Gironde sur les marchés de notre région. Nous l'avons rencontré depuis un studio d'enregistrement de Bègle. C'est ici qu'il répète.
1: Bon, alors voilà, je vais sortir ma guitare et puis je vais faire quelques notes pour me réchauffer un petit peu les doigts. Et puis je vais vous faire une composition que j'ai écrite sur Bordeaux. Comme surgit de tes vignes, Bordeaux, Bordeaux, port de lune, écoute ma chanson, j'irai gagner ton âme, prier à Péberlan. Alors c'est ma guitare et c'est mes textes. Et mon harmonica éventuellement autour du cou.
2: Et vous êtes inséparables.
1: Fusionnel.
2: L'un ne va pas sans l'autre.
1: Voilà, tout à fait. Quand on voit l'un, on voit l'autre.
2: Alors vous êtes une personnalité, vous êtes sur le terrain, vous adorez le contact avec le public. Et pour cause, vous chantez sur les marchés de notre région.
1: Ah oui, tout à fait. Ça, c'est une chose que j'ai découverte il y a 5 ou 6 ans. J'ai commencé par le marché de Montségur et puis ensuite les maires des municipalités m'ont téléphoné ou sont venus me voir en me disant mais on aime bien ce que vous faites et pourquoi vous ne venez pas chez nous?
2: Est-ce que c'est un moyen d'expression? Est-ce que c'est un moyen aussi tout simplement d'être en phase avec les gens qui sont face à vous?
1: C'est ce que j'allais vous dire. J'ai eu la chance de chanter sur de très très grosses scènes avec de très très grands artistes. Alors que sur un marché, c'est vraiment la communion. Les gens viennent me voir. Ah tiens, on aime bien cette chanson. Oui, la chante avec moi.
2: Comment faire pour se lancer la toute première chanson quand parfois de bon matin, les gens ne sont pas réveillés en face de vous, qui passent à 2 mètres de vous sans même vous regarder. Il y a des matins plus difficiles que d'autres, non?
1: Alors je vais être franc, non. Alors je commande toujours par le sud de Nio Ferrer, ce qui réchauffe l'atmosphère.
2: Voilà. Et les passants s'arrêtent devant vous et vous écoutent attentivement.
1: J'ai une dame qui vient régulièrement à Bazas, qui vient se mettre en face de moi et qui danse. Et ça, je trouve ça très mignon.
2: Sur le tempo avec vous?
1: Sur le tempo, oui. Tout à fait.
3: Bon Jacques, t'es prêt?
1: Impeccable, ça va super là. Je t'entends bien.
2: Jacques, je suis avec vous là pendant ces répétitions. Oui. Qu'est-ce que vous préférez, l'enregistrement studio ou le terrain au plus près des gens sur les marchés de la région?
1: Ah ben, j'aime bien sur le terrain avec les gens.
2: C'est comme évident. Par hasard.
1: Comme par hasard.
2: Vous aimez bien qu'on vous appelle troubadour. Pour quelle raison?
1: Pour un petit peu porter les bonnes nouvelles ou les mauvaises nouvelles, mais tout au moins en chanson, et je trouve ça très très joli, se déplacer, voilà. Une île, sans homme ni bateau.
2: Serge Lama.
1: Et oui, c'est
2: qui lui. Est ici à Bordeaux, hein, qui est bordelais.
1: Tout à fait.
2: Et que vous avez côtoyé.
1: Et que j'ai côtoyé, effectivement.
2: Jacques Chambon, artiste troubadour, est donc présent sur différents marchés, dont celui de Langon le vendredi, en alternance le samedi depuis Bazas, Saint-André-de-Cubzac et Blanquefort, et le dimanche, soit à Bourg-sur-Gironde, soit à La Traîne.
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1: 22 juin 1896, à Montpellier, plusieurs journaux annoncent la mort d'un archimillionnaire, Emmanuel Fontenay. Monsieur Fontenay avait hérité, très jeune, de plus de 10 millions de francs et avait investi et fait fructifier cet argent. Il avait aussi bien radiné. Oui, Monsieur Fontenay était très très avare. Il était surnommé l'Harpagon du Clapas. Il portait des vêtements râpés, choisissait des chapeaux pas du tout à la mode en espérant ainsi les payer moins cher, habitait dans une maison très modeste tout en étant propriétaire de plusieurs immeubles à Montpellier. Monsieur Fontenay avait aussi plusieurs fermiers. Quand il voulait les faire venir à Montpellier pour les voir, il avait trouvé une petite combine pour économiser les 15 centimes que lui aurait coûté ce courrier. Il envoyait une lettre non affranchie, qui aurait donc dû être payée par le destinataire, le fermier, qui refusait de payer, mais comprenait que M. Fontenay l'attendait à Montpellier. À sa mort, on ne trouve pas tout de suite de testament. Mais je vous rassure, hein, les gens ont cherché et ils en ont trouvé. Plusieurs. Chacun d'entre eux désignant un légataire universel différent. Le 4 juillet, par exemple, un journal raconte qu'un dénommé Fraîche a été désigné légataire universel. Monsieur Fraîche est refait, il se précipite à Montpellier et fait ouvrir le coffre personnel de Monsieur Fontenay. Et là, surprise, surprise, dans ce coffre, il y a un autre testament qui annule celui sur lequel Monsieur Fraîche figure. Ah bah oui, c'est décevant. Le 24 juillet 96, un mois après le décès, on en est déjà au cinquième testament. Mais lui, il date de 3 jours avant le décès, donc on est à peu près sûr que c'est le dernier. Sauf que les héritiers dénoncent un faux. Une bataille juridique commence alors entre les différents héritiers putatifs, 10 en tout, c'est quand même un bon score. L'affaire est tranchée, le testament qu'on estime être valable, c'est celui de juillet 1894. L'héritier est un jeune étudiant en médecine, Emmanuel Laurent. L'un des journaux se demande s'il va se réinscrire et continuer ses études de médecine. Spoiler alerte, non. Emmanuel Laurent va voyager, entamer une collection d'art et se faire construire à Agde une maison mirifique, complètement délirante, hop, un petit peu d'art nouveau par-ci, un petit peu de néo-grec par-là, de l'égyptomanie, de l'orientalisme, le tout à 2 pas de la gare pour que ses invités puissent descendre du train et arriver directement chez lui pour participer à une soirée, si possible, somptueuse. Cette merveilleuse maison, c'est la Villa Laurent, ou Château Laurent, à Agde, qui, après avoir été laissée à l'abandon pendant la deuxième partie du XXe siècle, a été restaurée et ouverte au public en 2023.
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3: Je suis trop contente d'être là.
4: Eh ben, nous aussi, on est tellement ravis de te recevoir ici. C'est une radio voilà, qui te suit depuis le début. Et c'est toujours beau de voir une artiste comme ça grandir, prendre de l'ampleur, prendre son indépendance, de l'assurance aussi. Tu sors là d'une énorme tournée qui a été suivie d'une tournée acoustique. C'est étonnant, toi la rockeuse qui aime tant les guitares électriques, ça t'a plu ta tournée acoustique ?
3: Ah, ça m'a plus que plu, quoi. Genre, j'ai envie de le faire à chaque fois, presque, quoi.
4: Ah,
3: ça
4: ouais.
3: m'a nourri les gens. Ça m'a fait découvrir aussi mes propres chansons. Enfin, j'ai adoré.
4: Ouais.
3: Il n'y avait pas d'artifice, rien, quoi.
4: Non, c'est ça. Et alors, on a vu passer, évidemment, pour celles et ceux qui n'ont pas eu la chance d'aller applaudir Oshi en concert, parce qu'évidemment, tout ça a été archi complet. On a vu passer des vidéos sur les réseaux sociaux. Donc, tu prenais plaisir aussi à reprendre des chansons rock, justement, qui étaient importantes pour toi dans ton parcours, des chansons anglaises, américaines, que tu adaptais en français aussi.
3: Ouais, c'était un exercice de fou, quoi. On n'a pas arrêté, mais ça m'a, même ça, ça m'a inspiré, parce que ça m'a fait réécouter énormément de titres. En fait, je me suis nourrie, et cet album est né dans ça, hein, d'ailleurs.
4: Ah, intéressant. Un quatrième album donc, qui va arriver. On l'attend de pied ferme, vu que les trois premiers étaient au minimum 10 de platine. Donc autant te dire que voilà, le quatrième, on l'attend avec impatience. Tu nous avais donné tes nouvelles au moment de la réédition de l'album Cœur Parapluie, avec une chanson qui était très triste, qui s'appelait « Tu vas me quitter encore longtemps ». J'ai pas

0: rupture, c'est atroce, mais ça fait des belles chansons.
1: Bah, ça, c'est sûr.
0: Tu vas me quitter encore longtemps. Voilà, c'est la dernière fois qu'on s'est vu, en fait. Alors, depuis, c'est passé plein de choses. Tu as aussi réactualisé ta chanson Mauvais rêve.

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1: Mauvais rêve actualisé. Donc après cette rupture, t'en as parlé même sur tes réseaux sociaux. À toi, c'est vraiment quelque chose qui t'a mise à terre. Et en même temps, tu le dis dans la chanson, être sur scène, ça t'a sauvé, ça t'a sorti de ta peine.
0: Ouais, j'ai vécu plein de trucs. La rupture, ça a été au-delà d'une rupture. Ça a été une rupture avec le mois d'avant aussi. Donc j'ai perdu mon insouciance, j'ai perdu plein de trucs. Et quand on se retrouve un peu avec plus de repères, plus rien, un peu 7 ans où j'étais un peu hors du temps, donc j'ai dû tout réapprendre à faire. Et j'ai dû apprendre à vivre en fait. Et du coup, la scène, ça m'a énormément aidée parce que ça m'a permis de faire le pont avec ma nouvelle vie en fait. C'est trop bizarre, ouais. Mais le fait de voir des visages, de reconnaître des visages de mon public, de pouvoir m'exprimer librement en fait, franchement ça a été la meilleure thérapie, en tout cas c'est ce qui m'a permis de continuer là, ouais.
1: Alors ta nouvelle vie, ça ressemble à quoi aujourd'hui, Oshi 2026? Alors je vois que tu es toujours très belle, très lookée. Voilà, non mais on a toujours le rouge à lèvres rouge, parfait. Le petit look rock, il est là. Donc voilà, je me dis pas, tiens, c'est la nouvelle Oshi. Alors explique-nous comment ça va en fait.
0: Ça va, ça va. En fait, justement, dans l'album qui arrive, je raconte un peu tout ce qui s'est passé et comment j'en suis arrivée au ça va, justement. Ouais. C'est-à-dire que ça aurait pu ne pas aller du tout. J'aurais pu pas faire cet album. J'aurais pu partir vivre ailleurs, enfin faire n'importe quoi. J'ai vraiment rien à un moment donné. Et en fait, ce qui m'a vraiment sauvée, c'est la musique. Et donc aujourd'hui, je fais de la musique en fait. Mais comme j'en ai jamais fait, je passe vraiment énormément de temps à réfléchir, à recomposer seul ou avec d'autres personnes aussi, avec mon ami Eddie et Marc. Et en fait j'ai réappris à mon projet, en fait j'ai repris en main mon projet. Donc,
1: c'est ça,
0: en quelque sorte ma vie.
1: Donc, Oshi, ouais. C'est à toi. Alors la chanson avec laquelle tu as décidé de lancer justement ce quatrième album, elle s'appelle Bonjour Docteur, et c'est une chanson justement dans laquelle tu reviens sur cette rupture, et puis voilà, accompagnée quand même d'une trahison, etc. C'était une rupture qui était très publique aussi, puisque la relation avec ton ex-compagne était publique, et j'allais dire par la force des choses, vous bossiez ensemble. Ouais. Alors ça, il y a plein de gens qui vont pouvoir se reconnaître là-dedans, parce que quand t'es boulanger, t'es marié avec la boulangère. Non mais c'est vrai, quand t'es maçon, c'est ta femme qui fait la compta. Enfin, je veux dire, il y a plein comme ça de couples qui travaillent ensemble. Toi, c'était vraiment très médiatique. Donc, tu médiatises aussi ton chemin vers la guérison.
0: Ouais, parce que je pense que ça va. Je le fais aussi, pour moi déjà, parce que c'est la première fois, je crois, où je réfléchis pas du tout. Par contre, en studio, j'ai pas réfléchi à comment j'allais raconter tout ça.
1: Bah ouais.
0: J'ai juste pensé aux musiques. Je me suis dit bon, après, voilà, on verra ce qui se passe. Et en fait, vraiment, Bonjour Docteur, c'est le sommaire de l'album. Ça va parler de tous les sujets, tous les couplets que j'aborde. Ça va raconter ça, l'album.
1: C'est un concept album en fait.
0: Ouais, concept. Mais pour le coup, concept. Mais
1: aller mieux pour les nuls.
0: C'est ça. Ouais, vraiment. Mais non, parce qu'il faudrait que je le lise aussi, moi, ce livre-là, au cas où. mais je pense que ça m'a aidé en tout cas à tenir le coup, et si je sors cet album, c'est pour aller vers la guérison. Donc voilà, je serai en thérapie pendant l'album.

0: Et dans le clip, Oshi est sur un brancard.
1: Ouais.
0: T'as mis en scène ce truc. Alors c'est fou parce que le brancard sur lequel tu es allongé, sur lequel tu chantes ta chanson, Bonjour Docteur, il est dans plein de lieux différents et assez incongrus parfois. Tu croises des gens, certains sont hilars, d'autres se font du souci. C'est quoi, c'est une représentation de ta vie ces derniers mois?
2: Ouais, j'ai été un peu trimballée à droite à gauche, sur scène, en tournée, avec mes potes. Parfois, ça allait pas. Et je me suis dit, en fait, j'avais l'impression d'être une patiente en permanence, quoi. Ouais. Genre, même les gens me regardaient en mode, est-ce qu'elle va bien ce coup-là et tout. Enfin, il y avait un espèce de.
0: Ouais.
2: De, je sais pas, de roulement de tambour quand j'arrivais. Et en fait, je me suis dit, le brancard, ça image bien la chanson.
0: Ah oui, complètement. Mais allez voir le clip parce que, ouais, c'est vraiment frappant ce qui se passe dans cette chanson. Bonjour, docteur. Alors, tu le disais, c'est un sommaire du quatrième album. Sauf que là, en fait, le quatrième album, t'es en plein dedans.
2: Ouais. En vrai, on fait genre ouais et tout, mais en fait, on est en train de le finir, ouais.
0: Waouh! Alors, avec une équipe que tu connais déjà, avec qui tu as déjà travaillé sur les trois premiers?
2: J'ai fait des chansons seules, j'ai aussi fait des chansons en écriture avec Mark Weld, avec qui j'avais fait Amour Censure à l'époque, c'est comme mon frère, et toujours Eddie Pradel à la prod et compo aussi ce coup-là, du coup.
0: Ok. Et là, tu t'es déjà fait un petit planning des mois qui arrivent, parce que bon, de toute façon, nous, on a la tournée qui démarre le 4 février prochain, 4 février 2027. Donc, comment tu la vois là, l'année 2026? Si tout va bien, tu voudrais l'album quand? À la rentrée?
2: À la rentrée, ouais. À la rentrée, ça sera à la rentrée. Parce qu'on ne sait pas si tout va bien, c'est l'objectif que je me suis fixé. Donc, et puis, il est prêt, en fait, finalement. Il faut juste finir le mix, le machin, tout ça, quoi.
0: Ça fignole chez Oshi, vous l'avez compris. Alors, puisque... on est sur cette grande tournée, le Bonjour Docteur Tour de Oshi 2027. La psychanalyste en moi ne peut pas ne pas te dire que démarrer ta tournée à l'aréna du pays d'Aix. Voilà, c'est rigolo. Alors, c'est pas moi qui l'ai inventé, tu sais qui c'est?
2: X-A-I-X, hein, pas E-X.
0: Pas E-X, précise, mais c'est Jean-Louis Aubert qui m'a dit ça, parce que Jean-Louis Aubert, il avait remarqué, il avait dit, non, parce que tu vois, moi j'ai une chanson qui parle des ex, et je commence à l'aréna du pays d'Aix. Alors, en plus, lui, c'était double délice, parce que c'était le 14 février, le jour de la Saint-Valentin, à Aix. Et là, il a commencé à tirer les fils de la psychanalyse. Et donc, quand j'ai vu que tu commençais à Aix, je me suis dit, je veux que je le dise à Oshi.
2: C'est trop marrant, mais je le dirai sur scène en arrivant. Franchement, je la garde. C'est une bonne vanne pour le...
0: Merci Jean-Louis. Jean-Louis Aubert. Mais en vrai, ça m'amène une vraie question. Et si c'est trop indiscret, tu m'envoies bouler. Mais que faire des chansons que vous aviez créées ensemble? Que faire même des chansons qui parlent de cette histoire d'amour? Je pense notamment à celle-ci.
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2: C'est une bonne question.
3: Cette musique étrange.
2: Mais tu veux dire, t'as déjà la réponse.
0: Que faire de ces chansons-là?
2: Il n'y a plus aucune raison pour moi de les chanter. En fait, je suis tellement je suis honnête dans mes chansons, je raconte ma vie, en fait, je raconte pas des histoires, et du coup, que je connais pas. Donc, en fait, pour moi, je trouve que celle-là, c'est sûr, plus d'attente avec moi, elle sera plus dans la setlist.
0: Oui, voilà. C'était l'histoire d'un coup de foudre, l'histoire est terminée, donc la chanson, tu la chantes plus.
2: Ouais, c'est ça, et puis c'était surtout des chansons que j'avais fait avec elle, et c'est pas des chansons que j'ai envie de continuer de mettre en avant, enfin, au vu de tout ce qui s'est passé, donc c'est des chansons que je vais enlever de la setlist, tout simplement. Mais après, il n'y en a pas 1000, enfin, ça va.
0: Oui, non, mais je me posais la question.
2: Bien sûr, c'est une bonne question.
0: Et merci, c'est une bonne réponse.
2: Ça va.
0: Très, très bonne réponse. Alors tiens, tu parlais de Amour Censure. Ça, c'est une chanson qui a vraiment été charnière dans ta carrière. J'imagine qu'elle a une place à part aussi dans ton cœur.
2: Ah ouais, je pense que je vais me faire tatouer carrément le petit ange qu'on avait mis sur la pochette et tout, parce que là, elle a été diamant, 10 de diamant.
0: 10 de diamant.
2: Il y a deux jours, en fait, les certifications et tout, c'est toujours un truc émouvant, mais là, c'est vrai que sur ce titre-là, j'ai vraiment, je me revois l'affaire avec Marc, justement, dans un petit chalet, là. Enfin, c'était n'importe quoi, et c'est fou de voir la vie que les chansons peuvent prendre.
0: T'écris dans des chalets, toi?
2: Un chalet à Cabourg.
0: Ah d'accord, c'est bizarre, pas un chalet de la neige, c'est un chalet de la plage.
2: C'est un chalet.
0: D'accord. Et alors, putain, Amour Censure, donc c'est une chanson qui est diamant, donc en gros ça veut dire qu'elle a pété tous les scores. C'est devenu aussi un hymne, c'est devenu une chanson que beaucoup de gens chantent, même quand t'es pas là, pas forcément à tes concerts. Ils se filment, ils la mettent sur YouTube, etc. Est-ce que t'accueilles ça avec bonheur?
2: avec énormément de joie et surtout je reçois tellement de messages de gens qui me disent que la chanson les a sauvés. En vrai, ils me le disent et ça c'est une responsabilité immense et c'est aussi je me dis en fait c'est le but aussi de pourquoi j'ai fait cette musique à la base. Je me suis dit en fait si ça peut aider des jeunes qui tombent sur la chanson ou des moins jeunes même en fait qui ont besoin de se sentir écoutés et tout ça ou entendre quelque chose qui les anime voilà. En fait, je me suis dit ça sert à ça aussi la musique et ça m'a trop ça m'émeut. Tout le temps, à chaque fois.
0: C'est intéressant le concept de chanson qui peut sauver quelqu'un. Je pense que c'est vrai du côté des gens qui écoutent de la musique. Enfin, toi, je sais pas, l'adolescence, il y a sûrement une ou deux chansons qui t'ont sorti du... Voilà.
2: Hein, bah,
0: du
2: College Boy d'Indochine, notamment. Ouais, je le dis souvent en interview, mais c'est vrai que c'est une chanson qui m'a... Il n'y aurait pas eu Amour Censure s'il n'y avait pas eu College Boy, par exemple. Ouais.
0: D'accord. Mais je me dis que c'est aussi du côté des artistes. Et souvent... On entend dire les artistes, mais non, mais j'avais besoin de faire cette chanson, j'ai besoin de faire de la musique et tout. On entend ça, mais on n'écoute pas vraiment ce qui se cache derrière. Quand en fait, un artiste dit cette phrase, ça veut dire que si on fait pas de musique, on peut presque plus vivre.
2: Ah ouais, bah de toute façon c'est là, notamment avec l'album qui arrive. En fait, enfin c'était si je faisais pas cet album, je pense que je serais morte. En fait, enfin c'est bizarre de dire ça, mais j'aurais pas tenu le coup. En fait, la musique c'est vital, c'est sans mauvais jeu de mots vu que l'album parle quand même de docteur et tout, mais c'est en intraveineuse. Enfin, genre je me réveille le matin, j'écoute de la musique, ma journée je la passe en écoutant de la musique. Le soir j'en fais, enfin, c'est toute la journée, donc c'est vital.
0: C'était comment le début de l'écriture de ce disque, puisque là, évidemment, t'es en bande, vous êtes au studio, t'es avec ton équipe, etc. Mais j'imagine que les débuts de l'album ont été solitaires. Ça ressemblait à quoi? T'étais sur ta guitare? T'étais comment?
2: J'ai eu une sorte de blanc où j'arrivais plus à écrire. J'étais en tournée en même temps, donc je pense que j'étais nourrie dans tous les sens, mais j'avais pas digéré tout. En fait,
0: t'avais peut-être pas l'espace pour te poser,
2: pour réfléchir à tout. Et du coup, j'ai eu des blancs un peu dans le studio comme ça où je me disais merde, j'ai plus à écrire, j'arrive plus et tout. Et il y a un titre qui est né, et puis après les autres ont suivi. Et en fait, on est parti, on s'est dit ok, si genre faut changer aussi de décor quand c'est comme ça. Et on est parti à Deauville ce coup-là, pas dans un chalet.
0: Ah.
2: On a loué une petite maison et on a amené un piano, nos ordinateurs et on était tous les trois là-bas et on a fait l'album comme ça. Et en fait, quasi 90% de l'album est né là-bas. Et c'était il y a un an maintenant, mais.
0: Avec toutes ces histoires, en parlant de cœur brisé, de trahison, de rupture, etc., j'avais une question toute bête, mais tu crois encore en l'amour?
2: Bah oui, justement, je crois au vrai amour maintenant.
0: Ouais.
2: C'est ça qui, en fait, je pense que j'ai eu une période où je me disais, ah non, c'est impossible et tout. Et en fait, on se rend compte que c'était pas ça. Pendant ce temps, malheureusement, c'était toxique. Et du coup, maintenant, bien sûr, je crois en l'amour.
0: Alors ça.
2: J'ai jamais autant cru, même, je crois. Sincèrement, c'est trop bizarre, mais c'est vrai.
0: Et le quatrième album d'Oshi, la quatrième era de Oshi est lancée avec cette chanson, Bonjour Docteur.

0: nouvel album, la nouvelle Oshi. N'empêche que, comme l'ancienne, elle est bien accrochée au style pop rock.
1: Ouais.
0: Ça, c'est un truc, voilà, ça changera pas chez toi. Malgré la tournée acoustique, t'as pas eu envie d'aller vers d'autres territoires musicaux?
2: Non, mais en fait, la tournée acoustique, déjà, mais j'ai eu envie de la faire parce que j'avais écouté une plug de Nirvana. Donc, en fait, au final, ça m'a encore plus nourri, je pense, en termes de guitare et tout
1: oui,
2: ça.
1: Oui, bien sûr.
2: Et du coup, même l'album qui arrive, il est plus rock même que pop, je pense, hein, sincèrement. Ouais.
0: Ça, c'est une bonne nouvelle pour celles et ceux qui étaient en manque de guitare. Et puis, des chansons à guitare qui chantent, qui font du bien et qu'on peut reprendre tous ensemble en chœur. Il y en a un paquet. T'as participé à la renaissance d'une de ces chansons avec Nicolas Sirkis d'Indochine et Superbus.

0: parler de camaraderie aussi avec des gens comme Nicolas Sirkis d'Indochine, comme Superbus. Et est-ce que tu peux me dire à quel point c'est important pour toi d'avoir d'autres artistes comme ça dans ton spectre?
1: Bah c'est trop marrant. En fait, je pense que mon projet n'aurait jamais existé s'il n'y avait pas eu Indochine et Superbus. Parce que moi, en fait, j'écoutais Indochine et Superbus. Quand
0: t'étais
1: gosse,
0: ado, ouais. Oh,
1: c'était oui. Les artistes français que j'écoutais. Et après, on est devenus potes avec Jen, donc la chanteuse de Superbus. Et un jour, on est devenus potes depuis des années, mais on n'avait plus jamais fait de musique ensemble. Et elle m'appelle, elle me dit, tu veux pas qu'on ressorte Lola et tout. Je suis en mode, bah, si grave, c'est mon hymne d'adolescence, quoi. Avec College Boy d'Indochine, justement, trop marrant. Et en fait, elle a appelé Nicolas et ça a donné ça, et du coup ouais, ils sont hyper importants dans le paysage musical, enfin dans le mien en tout cas, c'est en intraveineux, j'écoute ça toute la journée donc.
0: Et dans ta vie aussi d'avoir voilà autour de toi des artistes dont tu es proche, avec qui tu peux parler des trucs qu'il y a que les artistes qui peuvent comprendre finalement.
1: Ah oui, bah Jen, ça a été c'était pas Allo Lola, c'était Allo Jen hein, pendant ces derniers mois. Non mais franchement, je l'appelais à pleine nuit, on restait 2 heures au hôtel, c'est vraiment une amie, donc elle a été là pour moi dans plein de moments durs, notamment le dernier en date, et franchement elle comprend tout, et en plus mine de rien, ça fait longtemps, Superbus.
0: Ouais. Et puis tiens, ils sont en tournée eux aussi, une belle tournée de Superbus, n'hésitez pas à aller les applaudir. Alors Aurélie, les nouvelles aventures d'Oshi, il y a aussi tes allers-retours incessants en Belgique, et c'est pas pour un trafic de chocolat, c'est parce que tu fais partie de The Voice Belgique, tu fais partie des coachs. C'est quoi cette expérience de ouf d'être juré maintenant?
1: Ben en fait, j'ai l'impression que la rupture et tout ce qui s'est passé de pas beau dans ma vie, en fait, a fait naître du beau. En fait, j'aurais jamais pu faire The Voice avant. Je me serais jamais sentie capable déjà en tant que candidate, et en plus après en tant que coach encore moins. Et c'est vrai que c'est comme si tout s'est libéré, et j'ai dit oui à plein de trucs. Alors que je disais pas non, mais on me proposait même pas avant. Ça a libéré plein de choses positives, et du coup, c'est une expérience de dingue.
0: Voilà. Alors, t'as des talents, une équipe, et tu leur fais chanter. Open my door and dip. C'était il y a 10 jours, donc une battle, et toi tu leur as fait chanter Nothing Else Matters de Metallica.
1: Et c'était incroyable, en plus ils sont trop forts, ils sont trop forts. En plus ça a été ma presta, vraiment. Je suis partie loin, j'ai adoré qu'on me laisse faire ça aussi. Je me suis dit c'est cool, c'est une émission.
0: C'est très très cool The Voice en Belgique.
1: Ah ouais, hein. C'est inscrivez-vous quoi.
0: Ah bah oui, non mais franchement, si vous aimez le rock, là-bas il n'y a aucun problème, pas de barrière. Tu fais Metallica, tout le monde est content. Et transmettre. Justement, parce que quand on est coach dans The Voice, alors évidemment, il y a le côté, on se retourne, on choisit pas, mais on a aussi le côté où on conseille les jeunes artistes. C'est quelque chose qui te plaît?
1: Ben, je crois que c'est même mon moment préféré dans l'émission. En fait, bien sûr, au début, on est retourné, on doit créer notre équipe et tout ça. Ça m'a rappelé Pokémon quand j'étais gosse et tout. Fallait choisir ses Pokémon et tout. Et maintenant, j'ai les Pokémon, c'est cool.
0: Elle a les meilleures cartes.
1: Ouais, c'est ça. Et en fait, là, maintenant, ils sont là et j'ai adoré le moment où on s'est fait écouter des trucs, on s'est rencontrés, et en fait là je fais des allers-retours. Là après l'émission je repars en Belgique pour préparer les directs de mardi, et en fait je me nourris à fond d'eux aussi quoi. C'est genre des gens qui m'apprennent énormément, parce que je dois apprendre à apprendre. Oui. Ça c'est fou en fait comme expérience.
0: Ah bah écoute, en plus alors tu me fais une transition géniale pour le titre avec lequel on va se dire au revoir. C'est J'ai appris.
1: Très marrant.
0: J'ai appris, évidemment. J'ai appris. Alors justement, de toute cette expérience-là, derniers mois, même de la dernière année passée, est-ce que on en tire donc un quatrième album, donc ça c'est déjà positif. Est-ce que t'en tires aussi des leçons de vie? Est-ce que tu te dis tiens par exemple la prochaine fois que je serai amoureuse je dirai à personne? Est-ce que tu prends comme ça des décisions radicales, ou est-ce que tu te laisses un peu d'espace là?
1: Il y a une décision que j'ai prise vraiment radicale, c'est de penser à moi. En fait, de faire attention à ma santé mentale, à ma personne, et à ce qu'on n'en abuse plus. Donc c'est la décision, c'est radical malheureusement, mais c'est en tout cas, je me suis dit maintenant, faut que je me respecte, faut que je fasse attention, faut que j'analyse mieux et que je me fasse plus avoir. Donc faire attention, ouais, et de justement apprendre, continuer d'apprendre, parce que même quand on croit qu'on a appris, parce que c'était sur l'ancien album, j'avais pas appris en fait.
0: Et voilà, on n'a jamais fini d'apprendre, les amis. J'ai appris. Merci Oshi. Bon voyage en Belgique, bon fignolage en studio, et on se reparle bientôt pour le quatrième album. Merci.
1: Salut, merci.

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3: Christophe, comment ça va?
4: Oh, salut Émilie.
3: Tu vas bien?
4: Écoute, ça va très bien, merci.
3: C'est un album qui vient d'arriver, qui s'appelle Fête foraine. Mais attention, c'est pas ce que vous croyez. C'est pas la vie est un manège et une barbe à papa géante. Non, c'est la vie, c'est pas la fête foraine. C'est pas...

0: Coren, le nom de la chanson et le nom de l'album. Et avant de te poser la première question, Christophe, je rappelle à celles et ceux qui nous écoutent que tu es auteur, compositeur, interprète. Ça veut dire que et les musiques et les paroles de l'album viennent de toi.
1: Ça veut dire que je me prends la tête.
0: Ça veut dire que tu te prends la tête.
1: Je réfléchis. Voilà. Je réfléchis beaucoup, mais je ne suis pas tout seul. J'écris mes chansons avec un garçon qui s'appelle Paul École depuis une dizaine d'années. Et puis là, pour le coup, pour les musiques, il y a un garçon qui s'appelle Felipe Saldivia, qui lui est mon acolyte depuis une quinzaine d'années, nous travaillons ensemble. Okay. Moi, j'ai pour habitude de vraiment démarrer les choses chez moi, de réfléchir les thèmes, d'avoir peut-être un couplet, un refrain, un début de mélodie. J'aime pas arriver les mains dans les poches dans une maison où on se retrouve, on se fait un séminaire d'écriture en gros une semaine par mois. Donc pendant 3 semaines, je suis à la maison, je réfléchis, je monte un peu mes trucs et quand ça commence à ressembler à des chansons, paf, je les appelle et là on s'isole et on se fait une semaine ensemble. En général, on fonctionne comme ça.
0: Ok, mais bon, ce que je veux dire, et ce qui m'intéressait dans ta démarche, c'est que t'es impliqué autant dans les paroles que dans la musique. Ça veut dire que même si après, il y a d'autres qui viennent mettre leurs pattes, n'empêche que tout ce qui est dit dans ce disque, à un moment, ça vient de ton cœur à toi.
1: À un moment donné, c'est...
0: Ou ton cerveau.
1: C'est le cœur et le cerveau. Je crois qu'il y a les deux. Mais c'est vrai que tout me plaît dans ce métier-là. Tu vois, en ce moment, je suis en train de penser... à la scène, je pense le décor, je pense les fringues de mes musiciens, je m'implique dans tout parce que tout me plaît et j'ai toujours cette envie de me surprendre et de surprendre les gens qui m'apprécient à nouveau et je crois que c'est important en tous les cas.
0: Ouais, alors vous parlez les amis de ce nouvel album de Christophe Maé. Si vous ne l'avez pas encore écouté, dites-vous bien que c'est étrange de dire ça, mais tant pis, je le dis. J'ai l'impression que c'est l'album d'un homme qui a digéré sa crise de la cinquantaine. J'ai halluciné, Christophe, parce que j'ai toujours... je me suis jamais demandé quel âge t'avais. Et en fait, j'ai regardé et t'as eu 50 ans récemment.
1: Ouais, j'ai fêté mes 50 ans au mois d'octobre.
0: Ouais, c'est ça. Et on dit toujours que voilà, dans la vie d'un homme, et peut-être encore plus d'un artiste, c'est un cap à passer. Et toi, en l'occurrence, je trouve que dans cet album, on sent que t'as pas eu peur de te poser certaines questions, d'aborder certains thèmes, même archi-personnels, et que tout ça est digéré. Donc la vie, c'est pas la fête foraine, mais c'est pas non plus l'horreur.
1: En fait, c'est... Tu sais, j'ai pas réfléchi énormément. En fait, je travaille de manière très instinctive. Ouais. J'avais qu'un désir, c'était de me raconter, de raconter ma vie sans phare. Voilà.
0: Oui.
1: C'est-à-dire que aller à l'essentiel et parler des gens et dire que quand je dis que ma vie c'est pas la fête foraine et c'est pas la misère non plus,
0: c'est pas la misère,
1: attention, mais c'est vrai que c'est pas, je m'invente pas une vie, j'ai pas peur de dire que je peux être chez moi, je peux m'ennuyer, je peux tourner en rond
0: dans ton salon,
1: je peux avoir peur. Tu vois, il y a plein de choses qui me préoccupent. J'ai des enfants, donc il y a plein de choses qui me préoccupent. Et la vie, c'est vrai que c'est pas la fête tous les jours. Ouais. Mais en revanche, chaque jour se fête. Ça, je l'avais déjà écrit dans une chanson qui s'appelle Bouquet de roses il y a quelques années. Donc, on peut mettre un genou à terre, mais en sachant que la vie est faite de cycles et qu'on va revoir la lumière et qu'on va. Voilà. En tous les cas, je reste un éternel optimiste, quoi qu'il arrive. Mais c'est vrai que ça fait du bien aussi d'aller à l'essentiel et de pas se voiler la face et de dire qui l'on est. À un moment donné, tu es ce que tu es. Et puis voilà, on t'apprécie pour qui tu es ou pas, mais on va pas se mentir, quoi.
0: Ouais, y a des moments super touchants, en tout cas, comme quand tu fais cet inventaire d'images rassurantes. La chanson s'appelle Dans ma tête.

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1: Énormément de choses dans la tête de Christophe Maé, vous l'avez compris. Cette chanson-là, elle est hyper intéressante aussi au niveau de la musique, parce que le premier extrait qu'on a écouté, Fête foraine, qui était très Motown, hein, quelque part, il y a plein de textures musicales différentes sur le disque.
2: Ce qui est important, en tous les cas, c'est que en temps normal, c'est vrai que j'ai l'habitude d'aller parcourir un peu le monde, d'aller à la rencontre au Cap-Vert, à la Nouvelle-Orléans, en Afrique. Quand je finis une tournée, que la lumière s'éteint, je m'éteins un peu avec.
1: Ouais.
2: Donc ça, j'ai la bougeotte et c'est vrai que j'aime bien partir, retrouver l'anonymat et aller écouter un peu de la musique ailleurs, me nourrir de d'autres influences. Là, pour le coup, je fais cet album-là à la maison.
1: Ouais.
2: Et en revanche, j'ai pris énormément de plaisir à le semer, à parsemer de toutes mes influences qui m'animent depuis toujours. Et en plus, ça, c'est un album qui est joué live. Par des virtuoses qui m'accompagnent. Donc c'est un album incarné, très organique, solaire dans la musicalité, qui me permet de raconter un peu ma mélancolie, un peu des moments de nostalgie, et d'y raconter la vie telle que je la vois, quoi.
1: Solaire, c'est très intéressant que tu dises ça, parce que c'est vrai que si parfois certains textes sont plutôt graves ou mélancoliques, en tout cas, très, très intérieurs, la musique, elle est jamais triste.
2: La conception de ma musique, en tous les cas, c'est ça.
1: Ouais.
2: J'adore les rythmiques afro-caribéennes, j'aime bien quand ça pulse, j'ai besoin de danser en studio, j'ai besoin de vivre. Voilà, c'est viscéral. Et c'est ce qui me permet aussi de d'y raconter peut-être des choses plus graves, sans que ça devienne. Je fais pas de la musique de dépressif.
1: Non, non plus.
2: Non,
1: ne vous en faites pas.
2: Au contraire, j'ai envie de donner de la vie, quoi.
1: Ouais. Ouais, mais c'est un album très généreux, ce Fête foraine, et très personnel aussi. Il y a eu beaucoup, beaucoup de bonnes critiques. Est-ce que attendais avec impatience?
2: Ben écoute, on attend toujours.
1: Ouais.
2: Et ça fait effectivement qu'il y a je sens qu'il y a un engouement et que les retours sont plutôt positifs. Donc ça, ben forcément que je fais ça aussi pour ça, quoi. Tu vois, pour avoir le retour des gens qui m'apprécient, et les gens sont bien au rendez-vous, donc ça fait trop plaisir, quoi.
1: Ils sont fidèles, hein, il y a des gens qui te suivent depuis 20 ans maintenant.
2: Cette histoire est folle, tu vois.
1: Oui.
2: Non, mais c'est vrai, parce qu'en fait, quand on décide de sortir le premier titre, 50 ans déjà.
1: Oui.
2: C'était au mois d'octobre, et donc on en profite d'ouvrir la tournée. Et au mois de décembre, la tournée était déjà complète.
1: Oui.
2: Ce qui fait qu'on a rajouté des dates pour 2027. Et les gens sont là, quoi. Donc, voilà, c'est c'est juste le pied, quoi. C'est un kiff.
1: Tu évoquais ta chanson 50 ans déjà.
0: J'ai 50 ans déjà. Tu sais.

0: on danse et on sourit, mais n'empêche, 50 ans, quand on est une chanteuse, on demande aux chanteuses de rester belles, de rester jeunes, de faire attention, etc. Est-ce que c'est la même problématique pour les chanteurs? Est-ce que toi, tu fais attention, tu te dis, merde, j'ai 50 ans, est-ce qu'il faut que maintenant, quand je vais, je sais pas, à la télé ou tourner un clip, je me maquille un peu? Comment t'es par rapport à ça?
1: Et dis-moi, moi, je suis pas une chanteuse.
0: Non, toi, t'es un chanteur, mais je me demande si c'est un sujet pour toi.
1: Écoute, c'est un sujet, tu sais quoi, tu vieillis, avec le temps, on change forcément.
0: Oui. Mais par exemple, Zazie, tout le monde avait râlé parce qu'elle avait laissé ses cheveux blancs.

0: Mais tu vas pas teindre ta barbe.
1: Non.
0: C'est en noir.
1: Non.
0: Christophe Maé, sur ce nouvel album, on le disait, t'abordes des thèmes qui sont vraiment hyper personnels et à la fois, plus c'est personnel, plus c'est universel et ça va parler à tout le monde. Je pense par exemple à cette phrase terrible, mais qui est vraie, quoi. C'est on est seul, on meurt seul. On arrive tous.

0: Seul, avec plein de monde autour, c'est une sensation qui est hyper étrange.
1: C'est ça. Là, je parle vraiment de ça, quoi. Je parle de... C'est un des premiers titres que je commence à écrire. Je sors de la tournée, et c'est vrai que là, je me retrouve à la maison. Et même s'il y a du monde, s'il y a ma femme, mes enfants, tout ça, j'ai ce sens du vide qui est là. Ce sentiment de vide, de solitude qui est là, qui me traverse.
0: C'est un album qui parle aussi beaucoup d'amour. Il y a des chansons d'amour très lumineuses. Et puis, il y en a une qui aborde la peur d'être quittée.

0: une chanson où tu dis que tu veux pas qu'on te dise adieu, mon amour. Qui est cette voix féminine incroyable qui t'accompagne sur la chanson?
1: C'est une demoiselle qui s'appelle Cécile Evreau, chanteuse de flamenco traditionnel, qui, quand elle chante, elle pleure, quoi.
0: Mais nous aussi, hein.
1: Mais de toute manière, c'est la force du chant, du chant flamenco. Il y a quelque chose de tellement viscéral. Il y a une âme dans ses voix. Et ça fait quelques années que j'ai envie de solliciter cette demoiselle-là, mais j'avais pas la chanson. Et là, pour le coup, cette chanson est arrivée. Et j'entendais sa voix au moment où je l'ai composée. J'entendais déjà sa voix. Et c'est vrai que je parle de ce couple qui traverse la vie, qui est tout simplement la mienne. Puisque ça fait 22 ans que nous marchons main dans la main avec ma femme et puis voilà, avec toujours cette peur de que ça se termine. En tous les cas, j'aime traiter ce sujet-là parce que je déteste les choses qui se terminent. Que ça soit en amour, en amitié, la fin d'une soirée, la fin de l'été, la fin des fêtes de Noël. Et il y a quelque chose comme ça dans l'album qui se tient la main, entre ces chansons se tiennent la main, parce que c'est un sujet assez récurrent qui vient sous une autre forme. Mais en fait, ce que j'essaie de dire par là, c'est que moi je fige ces moments, ces jolis moments, je les fige à travers ces chansons-là pour en garder un souvenir, parce que en fait ce temps qui passe, c'est quelque chose qui peut me qui me travaille, quoi, tout simplement. Et le fait de le figer, et sinon c'est revenir aussi à l'instant présent, quoi, de relever ces sujets-là, c'est d'être plus dans l'instant présent et de profiter pleinement, parce que voilà.
0: Ah oui, mais alors à la fois
1: c'est essayer de ralentir le temps, quoi.
0: Ouais, tu profites pleinement, mais en fait quand t'es en train de vivre un truc qui te plaît, t'es déjà en train de te dire merde, ça va se finir.
1: N'exagérons pas. Ça, en soirée, par exemple, quand je commence à y penser, c'est quand il y en a un qui va se lever, qui va dire, ouais, j'y vais parce que faut que je libère la nounou, ou j'ai je sais pas quoi demain matin. Là, le premier qui se lève qui dit ça, c'est le casse-délire de la soirée.
0: C'est vrai.
1: Tu vois? Moi, je sais quand je
0: c'est
1: suis en soirée.
0: C'est jamais toi le premier.
1: Moi, je suis le dernier à partir. Je déteste quitter la table. Ah ouais, pour de bon.
0: Et c'est ce qu'il raconte dans Je voudrais que ça continue. Donc, quand on n'aime pas que les choses se terminent. Moi, j'aime.

0: Francis Cabrel en train d'enregistrer votre duo. C'est une chanson qui s'appelle La boutique des rêves. Est-ce que tu peux nous raconter ton histoire avec Francis Cabrel?
1: Écoute, avec grand plaisir. Il me fait cet immense cadeau de pencher une oreille, d'écouter cette chanson-là. Je l'appelle. Cette chanson, on l'enregistre, on la compose. Je l'enregistre. Et puis, il manque plus que sa voix, quoi. À un moment donné, je me dis, oh, s'il pouvait poser sa voix. Donc, je l'appelle et je lui dis, écoute, je viens d'écrire une chanson qui parle de ce métier que tu connais mieux que personne. C'est un hommage aux artisans, et là, en l'occurrence, je parle de notre métier, d'aller chercher des mots, des notes, et de créer des émotions, des sentiments comme ça. Et il me dit, ah, j'aime bien le sujet, et donc je lui envoie la chanson, et puis il me dit, écoute, laisse-moi vivre un petit peu avec, et je reviens vers toi.
0: T'avais le track?
1: Ouais, écoute...
0: Tu vois comment, Cabrel, toi? C'est un de tes héros, c'est un ami, c'est comment pour toi?
1: C'est quelqu'un pour qui j'ai énormément de respect. C'est quelqu'un, je l'ai dit à plusieurs reprises, c'est mon idole. C'est la personne que j'ai le plus écoutée. Qui représente mieux l'artisanat dans ce métier?
0: Tu vois Cabrel?
1: Ouais.
0: Ah bah évidemment, oui.
1: Non mais il y a forcément que je pense aussi à Alain Souchon, Laurent Voulzy, les plus grands quoi, tu vois, dans leur manière de faire. Mais lui, sa musique, le côté blues de sa musique, son œuvre, son répertoire, de prendre le temps comme ça, de livrer une œuvre, un album tous les 7-8 ans, c'est l'élégance.

0: avec Francis Cabrel, La boutique des rêves. C'est un des grands moments de ce nouvel album, Fête foraine. Christophe, fier.
1: Carrément.
0: Hein?
1: Plus que fier.
0: Il est réussi, ce disque.
1: Ouais, je suis très, très, très heureux. Très content du résultat, en tous les cas, parce que je souhaitais vraiment enregistrer cet album-là.
0: Il est né dans la joie, dans la douleur?
1: Franchement, c'était un peu force tranquille. Je ne me suis pas énervé.
0: À la Cabrel.
1: Non, on n'y est pas encore là. Lui, il est trop loin, il est trop. Mais en tous les cas, j'avais vraiment envie d'apporter ça et de parler de la vie sans phare, de parler des gens qui donnent du sens à ma vie, c'est-à-dire que la famille, mes proches, mon refuge, tu vois. Parler des gens qui m'apprécient à travers cette chanson-là que je leur dédie. Il y a que de l'amour chez toi.
0: Ah oui, on l'écoutera tout à l'heure. Ouais.
1: Entouré de ces virtuoses qui m'accompagnent, que des musiciens qui arrivent d'ailleurs. C'est une invitation au voyage et puis en même temps, voilà, où j'ai recentré vraiment les thèmes où j'avais parlé. Envie d'aller à l'essentiel finalement.
0: Alors, il est très bien fait cet album. On sent que tu as pensé, Christophe, à l'ordre des chansons de Fête foraine. En fait, il y a vraiment un triptyque au milieu du disque, la 4, la 5, la 6. Trois amours différents, mais trois amours hyper importants, alors dans ta vie à toi, mais dans la vie de tout le monde. C'est maman, ma femme et le public. Tac, tac, tac, 4, 5, 6. C'est drôle quand même qu'elles se suivent, ces chansons, et qu'elles se...
1: C'est quoi, j'avais même pas capté.
0: Ah bah, moi, j'ai capté tout de suite. Moi, c'est mon petit côté psychanalyse.
1: Mais que ma mère soit là
0: En prums. Elle était là au début de l'histoire.
1: Ah ben, disons que c'est elle qui crée, c'est elle qui écrit cette histoire.
0: Hein, voilà, ma femme et le public. Moi, j'aime bien.
1: Ouais, écoute. Mais c'est vrai que c'est un album sur l'amour. C'est un album d'amour. Écoute, de toute manière, je crois que l'amour, on en a tellement besoin. Et c'est tout ce qui nous restera finalement.
0: L'amour, c'est la lune, c'est maman.

0: comment ta femme, elle a entendu cette chanson qui parle d'elle?
1: Sur la fin. Sur la fin
0: elle
1: de
0: était
1: la
0: déjà prête de la,
1: ouais,
0: la chanson.
1: Ouais, ouais.
0: Elle n'a pas entendu au début.
1: Et puis, c'est vrai que j'avais vraiment envie de. Bah, tu sais, je me cache souvent derrière elle, quoi. Je la mets dans la lumière. Là, en l'occurrence, je dis qu'elle mérite carrément les applaudissements, tu vois.
0: Parce que.
1: Parce que c'est elle qui me porte et qui me supporte surtout au quotidien. Tu vois, parce que quand on passe à table et qu'elle voit que je suis dans mes pensées parce que je suis en train de réfléchir à mes chansons, et c'est vrai que ça. Tu sais. J'essaie d'en parler avec un peu de légèreté, mais ça me prend 24 heures sur 24, cette histoire. C'est-à-dire que quand je ne suis pas en tournée, je suis chez moi, mais je pense à ça du matin au soir. J'arrive à vivre, forcément, et normalement, et j'arrive à m'épanouir, tout ça, mais ça me prend beaucoup, beaucoup d'énergie et beaucoup de ça me prend
0: Ça me prend la tête.
1: Et à un moment donné, elle me parle et il n'y a pas de réponse, quoi. Elle me dit, dis-moi, tu vas nous faire ça tout l'hiver? Tu vas tourner en rond comme ça tout l'hiver? Et au moment où elle me dit ça, ben, elle déclenche ce morceau.
0: Ouais.
1: Le lendemain, je vais me retrouver avec une boucle comme ça, très hypnotique, l'intro de cette chanson-là, où je démarre, ma femme est belle, et je raconte ce truc-là. Et merci d'être là, merci de me remuer, merci de me bousculer, parce que grâce à ça, en tous les cas, j'arrive à écrire, et puis elle me réveille, quoi.
0: Qu'est-ce qu'elle a dit quand elle a entendu la chanson pour la première fois?
1: C'est sa chanson préférée, je crois.
0: C'est ta meilleure.
1: Ah ouais, tu as jamais fait un chef-d'œuvre pareil. Ça, c'est vraiment, tu vois.
0: Et puis il y a la chanson pour le public que tu évoquais tout à l'heure. Il n'y a que de l'amour chez toi, les amis. Vous qui allez applaudir Christophe Maé en concert, cette chanson, elle est pour vous.
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0: Il n'y a que de l'amour chez toi. C'est marrant, tu dis tu. C'est toi le public.
1: Ouais.
0: Tu vois une personne,
1: et pourtant, quand je suis sur scène, j'aime pas tutoyer les gens.
0: Ouais.
1: Donc, je vous vois en général tout le monde. Mais là, je sais pas, il n'y a que de l'amour chez toi. Il y a quelque chose à. Je les prends un par un, quoi. Tu vois. Et c'est un refrain que j'avais cette idée depuis quelques années. J'ai envie d'écrire ce truc-là. Et j'avais ce refrain, il n'y a que de l'amour chez toi, il n'y a que ça, il n'y a que ça. Et putain, j'ai tourné en boucle, mais des mois avec ce refrain. J'arrivais pas à déclencher le couplet. Et puis, c'est venu tout doucement. Et je suis tellement heureux du résultat. Et puis, en plus d'un arrangement très soul, ce côté Motown que j'adore. Ouais, il y a quelque chose de très, très sexy dedans.
0: Je pense que ça va bien fonctionner sur scène. Parce que je pense que ça y est, maintenant tout le public la connaît déjà par cœur et ça va vous faire sans doute des beaux moments en concert.
1: Ouais, j'imagine.
0: Ça va être bien. Là,
1: je l'ai vraiment pensé pour la scène,
0: ouais. Cette
1: chanson-là. De toute manière, toutes les chansons. Au moment où j'écris, où j'ai l'album devant moi, je sais à peu près où. Début, milieu du show, fin du concert, je sais à peu près où elles vont être placées dans l'album. J'ai envie de vraiment raconter une histoire, quoi. De démarrer un concert, emmener les gens où je le souhaite, quoi.
0: Les 10 nouvelles chansons de Christophe Maël racontent une histoire, oui, c'est la sienne. Et c'est réjouissant. Fête foraine est disponible. Bonne tournée à toi.
1: Merci infiniment. Merci.
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0: 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Michel Sardou, Les Lacs du Connemara, la chanson préférée de Grégoire. Du
1: silence. Jacques Roux qui a déjà composé comme d'habitude. Il en a écrit tellement, tellement, qu'il y a un synthé qui se bloque sur un son. Il n'arrive pas à changer le son, mais le son le fait penser à une cornemuse. Il en parle avec Michel Sardou. Ils ont cette idée d'écrire sur l'Irlande, les catholiques, les protestants et tout ce qui se passe là-bas.

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1: Ah, sur cette chanson en fin de soirée.
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4: Bonjour à toutes et à tous. J'espère que vous allez bien et que vous arrivez à profiter de cet été, que vous soyez au travail, à la maison ou en vacances. Jusqu'à 13h, ce sont les meilleurs moments au taquet. Une sélection d'instants sympas, drôles et qui donnent le sourire à l'heure du déjeuner. Ce mercredi, nous passerons un petit peu de temps, par exemple, avec Sébastien qui perd ses clés alors qu'elles sont dans sa poche, avec Victor qui imite Julien Lepers, Martine qui aime faire des croissants chèvre-miel pour l'apéro, ou encore Noureddine qui offre des chaussures à sa femme, mais en prenant sa pointure à lui, évidemment.
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4: Mais avant de retrouver ces candidats et d'autres avec Valérie Damido et Eric Bastien, je vous propose de commencer cette heure ensemble en musique avec Morane et un de ses plus grands succès. Nous remontons le temps jusqu'en 1989 avec Toutes les mamas sur votre radio ici.

0: Morane dans la playlist de votre radio ici. Valérie Damido et Eric Bastien sont avec Dominique d'ici Alsace et Sébastien d'ici Occitanie. Tous les deux de vrais maladroits étaient en l'air. Ne leur demandez pas de poser une étagère ou dans quel train il faut monter. Cela va pas bien se passer et on en rigole sur votre radio ici.
1: Ici, nous sommes avec Dominique, ma candidate qui a 7 points, bien sûr, qui est donc en tête. Et Sébastien. Voilà, alors...
2: C'est une honte ce que vous faites. Non, c'est lamentable.
1: Je ne dis rien.
2: Tu seras vengé.
1: Non, je ne sais pas du tout.
2: Oui, oui, quand même.
1: Alors, on a parlé de Pierre Richard. Ah, oh, j'aurais aimé qu'il n'y ait plus d'anecdotes. Mais non, il y en a encore, oui. Ah, je t'aime, Dominique. Il t'arrive des aventures que j'adore. Parce que, comme elle nous a dit qu'elle était dans la déco, figurez-vous que quand elle était étudiante, elle adorait fixer les étagères, les miroirs, les luminaires chez tous ses potes. Hein. Elle avait sa petite perceuse.
3: Ouais.
1: Voilà.
3: Donc, vous faites
2: bien la perceuse.
1: Ouais, je fais bien la perceuse.
2: Ouais, super.
1: Un dimanche matin, elle va chez sa sœur. Elle veut mettre un meuble au-dessus de l'évier de la cuisine. Elle perce. Et qu'est-ce qui s'est passé?
3: En plein dans la conduite d'eau de l'immeuble, un geyser, trempé. On a couru pour attraper les peignoirs, les serviettes pour faire un bouchon. Bien sûr, donc le dimanche, les voisins qui étaient sur les paliers, ce qui sortait de la douche, qu'est-ce qui se passe, etc. On a dû appeler les pompiers pour couper la canalisation. La catastrophe.
1: La catastrophe. 200 000 litres d'eau dans toute la résidence. Hein, bravo. Ça que oui, on peut pas toujours savoir où se trouve la conduite d'eau, mais là quand même.
2: On peut éviter de le savoir pour elle. Ça sera mieux même. Hein.
1: Ma petite Pierre Richard, c'est pas tout. Parce que quand elle va en vacances, c'est pareil. Il lui arrive des aventures. Bah oui. Elle est avec une copine, elle est en Tunisie. Elle attend ses bagages à l'aéroport. Elle prend une valise. Et hop, elle va en bus pour rejoindre sa destination. Le bus roule et puis ça s'arrête. Et qu'est-ce qui s'est passé? Le bus s'arrête, il y a quelqu'un qui monte. Et qu'est-ce qui se passe?
3: Il demande s'il y a une certaine Dominique avec mon nom, à l'époque. Oui, qu'est-ce qui se passe? Bien en fait, il y a votre valise qui est restée à l'aéroport de Tunis. Vous avez dû prendre la mienne par erreur.
1: Et voilà.
3: Eh bien oui, en effet, j'avais pris sa valise.
1: Et donc, tu as attendu combien de jours avec tes affaires?
3: À peu près quasiment une journée complète, parce qu'on n'a pu la récupérer que le lendemain soir. Un taxi qui allait la chercher depuis l'hôtel.
2: Ouais. Vous avez pas un Doliprane là, parce que.
1: J'adore qu'il t'arrive des choses comme ça. Alors, je vais donc te poser la question à 5 points. Si tu les prends, tu seras un sans faute. Allez, tiens, je te mets une petite chanson.
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1: Allez, on va parler de zapping, on va parler de télécommande. Écoute bien cette question. Sur les télécommandes de télé, il y a plein de touches et il y en a une avec un cercle. Avec un trait vertical en haut sur la télécommande, quelle touche est représentée par un cercle avec un trait vertical en haut?
3: Marche arrêt.
1: Elle a même pas le temps de dire les 10 secondes que déjà elle me dit la réponse. Eh ben oui, c'est la touche marche arrêt. Bien sûr, c'est le 0 hein, et le 1. Bravo, c'est donc un sans faute. 12.
2: Comme c'est un véritable chat noir, Dominique, je précise que notre télé s'est éteinte toute seule dans le studio.
1: Eh ben,
2: je m'en inquiète un peu.
1: Eh ben, oui,
2: Madame Damido, vous n'avez pas le monopole du père Richard.
1: Ah,
2: voilà. Oui. C'est un mélange de SNCF et de Pierre Richard. Alors Sébastien, toi aussi, t'as un petit côté maladroit. Tu l'as un peu évoqué tout à l'heure. Qu'est-ce que j'apprends? On est avec sa tante en ville pour faire des courses et au retour, on retrouve plus la voiture.
5: On cherche la voiture.
2: Ouais.
5: Du coup, on s'est inquiété beaucoup. On n'a pas retrouvé du tout. Donc ma tante a décidé d'aller déclarer la voiture qui a été volée. On s'est dit, ben, on nous a piqué la voiture. Et au bout d'un mois et demi, elle reçoit un coup de téléphone de la police en disant que la voiture, elle est garée dans une rue au centre-ville, et c'était la rue où c'était garé nous. Du coup, pas du tout, c'était pas trouvé, voilà.
2: Ah non,
5: voilà.
2: Mais t'oublies de dire que tu t'es pris quand même un paquet de contraventions sur le pare-brise quand t'as retrouvé la voiture aussi.
5: Exactement, il y avait
2: non, mais c'est pas tout, ne raconte plus, c'est pas tout, il y en a d'autres. Il t'arrive de faire opposition très régulièrement sur ta carte bleue parce que tu l'as perdue, alors que pas du tout, tu la retrouves le lendemain.
5: Exactement, ça m'arrive beaucoup de fois ça.
2: Voilà, donc tu mets 6 plombes avant de recevoir une nouvelle carte bleue. Oh moi encore, je vous en remets une petite couche. Parfois monsieur reste coincé dehors parce qu'il trouve pas ses clés. Alors quelles sont où les clés?
5: Dans la poche.
0: Et voilà, voilà.
2: Et alors là, j'ai le pompon. C'est pour ça qu'on a écouté le jingle de la SNCF. Voilà. Au travail, une fois, il y a une dame qui lui dit, une dame ou un monsieur, il dit, bah, je dois aller, je crois que c'était à Cahors. Et lui, il l'a mis dans un train qui allait.
5: Narbonne.
2: C'est normal, voilà.
0: C'est juste à côté.
2: Il s'en est hyper voulu. Donc, la personne nous écoute aujourd'hui, celle qui atterrit à Narbonne. On a le coupable.
1: Nous avons
2: il
1: le
2: est
1: coupable.
2: Là.
1: C'est fou. Voilà.
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0: Teddy Swims qui sera en concert à Paris en mars 2027. Lose Control sur votre radio ici. Écoutons à présent Victor d'ici Saint-Étienne-Loire et Vanessa d'ici Touraine avec Valérie Damido et à qui Éric Bastien a demandé d'imiter un animateur très connu de France 3 et son tic de langage légendaire sur votre radio ici.
1: Alors, attention les yeux. Victor, tu as 2. Vanessa a 4. Ah, alors, Victor. Victor, il aime
2: oui,
1: bien...
2: Oui, je suis toujours là.
1: Bien sûr que t'es là. Victor, il paraît que t'adores les manèges à sensations et que t'adores louer des petits avions. Qu'est-ce que ça veut dire, ça, louer des avions? T'as ton brevet?
2: Ah non, je loue, mais à travers un pilote qui nous pilote et qui nous fait découvrir une région...
1: T'as pas peur?
2: Non.
1: Bah, qui paraît qu'en avion, t'as fait le lac d'Annecy, le lac du Bourget, c'est beau ça.
2: Oui, le bassin d'Arcachon aussi. Oui, on a fait avec Françoise. Tu vas dans des aérodromes, des petits aérodromes locaux dans les régions dans lesquelles tu te trouves, et puis on te propose un circuit d'une heure et demie, deux heures, et tu acceptes oui ou non, et suivant le temps, eh bien, il y a un tarif à débourser, quoi.
1: Et alors, si tu étais un animal, tu adorerais être un chien?
2: Oui.
1: Alors, parce que tu n'as pas de chien, toi tu gardes ceux des autres, t'as pas de chien, t'as pas de chat. Mais pourquoi un chien? T'aimes bien les chiens? Ils sont mignons les chiens?
2: Eh bien disons que quand j'étais gamin, j'ai toujours eu des chiens à la maison. Il y a quelques temps, on avait des chiens. Et depuis, bien, nous sommes à la retraite. Alors, bon, ils nous ont quittés et on n'en a pas repris. Mais actuellement, à l'heure d'aujourd'hui, on en a un, c'est un canet corso. Oh. Ce sont des copains qui sont partis à la montagne et on arrive à en garder.
1: Ah, oh, j'adore le canet corso, j'adore ça.
2: Ah, c'est génial. Bah, en plus, elle est belle comme tout, cette toutoune. Elle est géniale. Et on arrive à garder soit les chiens chez nous, soit on se déplace chez les gens pour aller les garder, leurs chiens, leurs chats.
1: Eh ben, c'est magnifique.
3: C'est quoi commun avec Vanessa, hein, qui adore les animaux aussi.
1: Alors, mon Victor, oui, tu n'as que 2 points. Alors, ça, c'est pas un point commun avec Vanessa.
3: Ah non, ça se confirme. Oui.
1: T'as 2 points. Là, tu vas m'en marquer 3 d'un coup. C'est la question à choix multiples. C'est une question, je te pose la question, je vais te faire des petites propositions. Et à mon top chrono, tu auras 10 secondes pour me donner ton choix. Écoute bien la question.
2: Oui.
1: Écoute bien. Aujourd'hui, mercredi 11 février, débute le carnaval de Nice. Alors, petite question. Quelle animation est une spécificité du carnaval de Nice? Alors, écoute bien. La déferlante de confettis, la bataille de fleurs, la parade des géants, Éric Bastien, bien tout sûr. Bleu sur un char.
3: Et ça vaut le
1: Quelle
3: coup.
1: Animation est une spécificité du carnaval de Nice? La déferlante de confettis, la bataille de fleurs, la parade des géants, Éric Bastien, tout bleu sur un char. Top chrono, 10 secondes.
2: Je dirais la deuxième, la bataille des fleurs.
1: Palam, pam, palam, et c'est une bonne réponse.
3: Bravo.
1: Et oui, au carnaval de Nice, c'est les corseaux fleuris. Et c'est des chars décorés de fleurs. Bravo. Ça te fait 3 points, tu as 5.
3: Est-ce que je pourrais m'entraîner un instant? Parce que j'adore, là, avec Victor, les ouais. Vas-y, fais-moi un Ah ouais, bravo, Julien Lepers, on va retrouver. Je voudrais juste saluer Marie-Laure qui est en Dromardèche et qui a joué avec nous il y a quelques semaines et qui est au carnaval de Nice en ce moment parce qu'on
1: Exactement.
3: A offert ce cadeau.
1: On
3: l'embrasse, voilà. Marie-Laure.
1: On l'embrasse et on espère qu'elle est sur le.
3: Et grâce à ici.
1: Sur le corso des fleurs.
3: Vanessa, tu sais faire un petit ouais ou ouais.
1: Oui, bah, attends.
3: Vas-y.
4: Ah ouais.
1: C'est pas mal.
3: On l'aide. Je parle de ça parce qu'il paraît, mais je me méfie avec toi parce que tu. Peut-être me dire non. Tu as participé, j'y vais à tâtons, à une émission de télé?
4: Oui.
1: Oh, elle a dit oui. Elle a dit oui.
3: C'était cette émission d'ailleurs. Ça commence aujourd'hui.
4: Oui.
3: En début d'après-midi avec Faustine Bollard sur France 2.
1: Ah.
3: Dis donc, t'as été parler de quoi? Qu'est-ce que t'as été lui raconter à Faustine?
5: on va dire que j'étais un petit peu trop accro au shopping.
1: Ah oui, bah comme toutes les filles, enfin je veux dire.
3: L'achat compulsif, madame est accro. Ouais, je sais, j'ai vu l'émission. L'achat compulsif. Non mais genre, t'achètes, voilà. Aujourd'hui, t'as acheté quoi ou hier? Un truc qui sert à rien mais que t'as acheté.
1: Bah la moitié de sa garde-robe.
5: Non, c'était avant. Je suis maintenant depuis. Ça m'a un peu choqué, on va dire, cette émission. Okay. J'ai quand même bien ralenti.
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marche à l'ombre, Renaud. Allez, dans une minute, c'est votre agenda de l'été avec des bons plans dans votre région et des idées de sortie dans votre coin. De quoi se changer les idées cet été, même si vous ne partez pas en vacances. On est bien sur votre radio ici.

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1: Jusqu'à 13h, nous réécoutons les meilleurs moments d'Otake avec Valérie Damido et Eric Bastien. Nous continuons juste après le succès du groupe Womack & Womack, un titre qu'Elton John a repris d'ailleurs, Teardrops, sur votre radio ici.

0: Womack and Womack, Teardrops sur votre radio ici. Place maintenant à la bonne humeur de Valérie Damido et Eric Bastien. En février dernier, ils étaient avec Philippe et Martine. Et Valérie a confondu un chanteur avec un personnage de dessin animé avant de prendre un fou rire à propos d'un frisbee sur votre radio ici.
1: Alors, Philippe, ah, qui joue avec ici Armorique, qui habite à Jugon-les-Lacs dans les Côtes d'Armor, qui est avec sa chérie Stéphanie. Et mon Dieu, comment vous êtes-vous rencontrés? C'était très mignon, c'était il y a très longtemps, c'était quand même...
2: On s'est reconnu,
1: voilà, on s'est perdu de vue, on s'est perdu de vue, et voilà. Alors attention, là il va falloir que tu m'expliques. La rencontre avec Stéphanie, il paraît que c'est la sœur de ton oncle, donc c'est ta tante.
3: Non, c'est la sœur de mon oncle. Mon oncle, en fin de compte, s'était reconstitué. Enfin, ma tante c'est a épousé Marcel,
1: ouais.
3: Qui est mon oncle, ouais. Qui est devenu mon
1: donc,
3: oncle.
1: Ton oncle et sa sœur, c'est devenu ta femme.
3: Exactement.
1: Alors, tu es resté en contact avec elle pendant 2 ans, vous vous parliez par SMS, et vous vous êtes revu à une autre fête de famille, et là, t'as dit, je l'aime, je veux pas qu'elle reparte.
3: Exactement.
1: Et voilà.
3: C'est ce qui s'est passé.
1: Et ben voilà.
3: Et j'étais la chercher à Bordeaux, avec un camion de déménagement, et puis elle est revenue.
1: Ah oui.
3: Ah oui.
1: Ah, tu fais pas les choses à moitié, toi. Tu veux qu'elle vienne, allez, hop, le camion, on vide l'appart et on y va.
3: Exactement.
1: Mais quelle force! Quelle force, Fifi! Bon, mon petit Philippe, ça serait bien que tu marques tes 3 premiers points. Tu vas pouvoir le faire grâce à la question à choix multiples. Je vais te poser la question, te proposer des réponses. Évidemment, à mon top chrono, tu auras 10 secondes pour me donner ton choix. Mais tout de suite, on écoute Olaf.
4: Encore des fleurs.
1: Olaf, Monsieur Oldolaf, pardon. J'ai dit Olaf. Je suis extrêmement fatiguée. Non, ce n'est pas la Reine des Neiges. Je demande pardon à Oldolaf. Alors.
5: Viens là ici. Olaf. Olaf.
1: Ah non, Olaf, le pauvre, c'est le bonhomme des neiges.
5: Oui, bien sûr.
1: Alors écoute bien, Philippe. Samedi, c'est la Saint-Valentin. Hein, ça, tout le monde le sait. Alors, pour les amoureux, je vais vous poser des questions. La Saint-Valentin tire son nom de quoi? Premièrement, un dieu de l'amour, un poète du Moyen-Âge, un prêtre chrétien martyr ou d'Éric Bastien. Je répète, la Saint-Valentin, ça vient de quoi? Ça tire son nom de quoi? Un dieu de l'amour, un poète du Moyen-Âge, un prêtre martyr ou d'Éric Bastien. Top chrono, 10 secondes.
3: Non, par contre, Valérie, tu m'avais dit 4, mais par contre, moi, je dirais la 3.
1: Un prêtre chrétien martyr, c'est une bonne réponse. Bravo. Oui, c'est d'un prêtre chrétien martyr. C'est le Saint Valentin, prêtre du 3e siècle, qui mariait des couples en secret malgré l'interdiction de l'empereur Claude. Il a été arrêté et exécuté le 14 février. Il est devenu donc le symbole de l'amour fidèle et de l'amour. Ça fait 3 points pour Philippe. Bravo.
5: Martine, j'ai faim, Martine. Allez, on passe en cuisine.
1: T'as faim?
5: Bah oui, 12h37 quand même.
1: Ah oui, c'est vrai.
5: Tu aimes cuisiner? Qu'est-ce que tu fais de bon? En Normandie en plus.
6: Ah ben je cuisine pas mal. Je fais du couscous.
5: Oui, le couscous normand très connu.
6: La ratatouille, un peu de tout.
5: Non, tu fais de la tartiflette aussi. Tu fais le gâteau au citron?
6: Oui.
5: Waouh! Mais c'est vrai que tu as beaucoup de petits-enfants aussi. Donc t'es mamie gâteau, vraiment? Voilà,
6: oui. Ah bah oui, j'adore mes petits-enfants et j'imagine. Mon arrière encore.
5: Et tu cuisines des délicieux croissants au miel? Et aux chèvres en apéritif. Alors ça, j'adore.
6: Ah oui.
5: Oui, effectivement, ça nous laisse, ça laisse sans voix. Martine, qui a participé à une émission de télévision, souvenez-vous, 40 degrés à l'ombre, c'était il y a quelques années, Vincent Perrault, et juste après, il y avait l'été de tous les records. C'était sur FM3.
1: Vincent Perrault, notre réalisatrice, était folle de lui. Il est venu, paraît-il, faire une émission dans sa région.
5: Ah oui.
1: Et elle était très amoureuse. Ça ne s'est pas fait,
5: fini,
1: mais bon.
5: C'est fini maintenant?
1: Bon, elle est grande maintenant.
5: Ouais. On peut l'appeler, Vincent, on peut arranger le truc. Qu'est-ce que tu as fait dans l'été de tous les records? C'était quoi le record que tu as battu?
6: Alors, on a lancé des frisbees. On s'est lancé, mon conjoint et moi, le frisbee. Puis, ainsi de suite, plein de couples. Et puis, apparemment, on avait battu le record. Oui.
1: et nous, on se demandait avec Eric, nous, par exemple, si on était tous les deux, quel est le record qu'on pourrait faire? Et nous, bon, bah, évidemment, ce serait manger 3 tonnes de Saint-Nectaire. Mais bon, y a, apparemment, il y a des gens qui sont plus sportifs que nous. Je te demande pardon, Martine. Le lancer de frisbee, on ne sait pas faire. Par contre, le lancer de Saint-Nectaire,
5: c'est magnifique, ça, voilà. Le lancer de frisbee.
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1: Vous écoutez ici Boulevard Désert et Carbone en duo pour un titre parfait pour cet été. C'est pas si facile. En revanche, ce qui est facile, ce sont les questions que Valérie Damidot et Eric Bastien vont maintenant poser à Noureddine d'ici Gironde et Sophie d'ici Besançon. Vous allez voir, le chrono n'a même pas le temps d'être lancé que les réponses fusent sur votre radio ici.
2: Mon petit Nouré, hein, qui habite à Gradignan, qui est marié avec Amel. Alors, tu es très têtu. Pourquoi ? Qu'est-ce que c'est ? Comment ? Pourquoi ?
3: Ah, moi, je veux toujours avoir raison, en fait. En fait, non, mais je suis têtu, mais un gentil têtu, ça va.
2: C'est-à-dire, ça veut dire quoi, un gentil têtu ? Ça veut dire quoi, un gentil têtu ?
4: Bah, il a raison, mais il met pas de coup de boule. En gros, c'est ça. Il va avoir raison, mais il est soft.
3: Voilà, il a tout à fait raison.
2: Oui, bah, bien sûr. Qu'est-ce qu'elle dit, Amel ? J'aimerais entendre sa version.
3: Ah non, je préfère pas vous la passer.
2: Ah voilà. Donc en fait, t'es un gros casse-pied, voilà. Oh, oui, parce qu'il faut que tout soit fait comme tu veux, parce que sinon tu penses que c'est n'importe quoi en fait. Si c'est pas comme tu veux, ça marche pas.
3: Si, mais des fois je peux avoir tort. Mais je le reconnais longtemps après.
2: Ah, longtemps après, c'est-à-dire 10 ans après quand c'est la prescription en fait. Alors, attention les gars, pour la première fois, on a quelqu'un qui veut un animal, ça serait un mix, c'est-à-dire... Écoutez bien le mix. Le mec voudrait être un chat de Bengale, mais un oiseau. C'est-à-dire ?
3: Alors du coup, l'oiseau pour la liberté.
2: Ouais.
3: Et le chat pour le côté câlin.
2: Ouais, alors t'as pas choisi n'importe quel chat. Le chat de Bengale, c'est pas le truc le plus câlin du monde, hein.
3: Non, mais c'est parce qu'il est beau.
2: Ah oui, c'est d'accord.
4: Comme les requins, c'est beau. Le gars dit n'importe quoi depuis tout à l'heure.
2: Oh non, il veut être... Les chats de Bengale, c'est magnifique, c'est sublime, mais c'est le truc qui t'arrache la joue si tu lui plais pas. Et puis bon, il veut être un oiseau. Bah écoute, c'est super, moi je dis, c'est super. Voilà. Alors, tu veux aussi... tu as un talent inutile qui m'a fait très, très rire. Ton talent inutile, c'est savoir bouger tes oreilles et retirer tes paupières. Oui. Ça veut dire quoi ?
3: Je savais pas quoi dire, mais du coup c'est vraiment des trucs inutiles qui servent à rien. Mais je sais faire ça.
2: Ah, tu sais bouger tes oreilles?
3: Ouais, regardez, je vais bouger mes oreilles. Bougez pas.
2: Ah ouais, putain, c'est vachement
4: bien. C'est génial. On a tous regardé dans nos enceintes.
2: Ah bah là, c'était super.
4: On aurait dit un chat de Bengale.
2: C'est un chat de Bengale.
4: C'est 30 millions d'amis le gars.
2: C'est pas possible. Aïe. Tu as rencontré Amel à la bibliothèque.
4: En lui faisant cette grimace-là ?
2: En lui faisant les arêtes qui bougent. Et du coup, quand même, dis, tu t'as réussi à l'aborder rapidement, quand même.
3: Grâce à mes oreilles.
2: Grâce à tes oreilles, bah oui, évidemment. Tu lui as montré ce que c'était et elle s'est dit, oh là là là là, je vais étudier ce cas clinique. Et vous êtes mariés depuis août 2025, c'est ça ?
3: C'est ça.
2: C'est magnifique. Bien, mon chéri. Mon chat, tu as deux.
4: Chat de Bengale.
2: Mon chat de Bengale, pardon. Mon petit Bengale, écoute bien, c'est la question à 5 points. Tiens, je te mets une chanson.
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2: On va jouer au badminton. Écoute bien. Quel est le nom du projectile utilisé au badminton? Comment on appelle le truc qu'on s'envoie?
3: Le volant.
2: Oh, bah, le volant. Bah voilà, j'ai même pas eu le temps de dire le chrono que celui-ci me dit oui. Eh bah oui, c'est le volant.

0: Clément, donc tu as 5 points de plus, tu as 7, bravo.
1: Bon, Sophie, tu niveau chat de Bengale, au niveau requin, t'es comment toi, de ce côté-là?
2: Ni l'un ni l'autre.
1: En ouais. Fait. Ah, je vais te dire, toi t'es Barbie, toi.
2: Non.
1: Ouais. Notre Sophie est ici Besançon à Morteau. C'est une collectionneuse de Barbie, c'est vrai?
2: Voilà, mais en fait, plus bon, quand j'étais encore plus jeune, quoi, je veux dire. Voilà, ouais. J'ai toujours été très très très Barbie. À chaque Noël, c'était une Barbie, voilà. Donc c'est vrai que j'en ai beaucoup.
1: Bah, t'as tous les accessoires,
2: collectionneuse. Bon, après, c'est pas vraiment le mot.
1: Oh, attends, t'as les accessoires. Camping-car Barbie, chevaux Barbie, oui, voiture Barbie. Excuse-moi.
2: Non, mais plus maintenant du tout. Mais quand j'étais, quand j'avais l'âge de jouer au Barbie.
1: Oui,
2: voilà.
1: Mais nous, on a des dossiers, on peut remonter très loin dans ton enfance et ta vie. Donc, on a des dossiers.
2: Collectionneuse, voilà.
1: J'ai bien compris. Allez, voici la question. Elle arrive, elle vaut 5 points. Hey, Sophie, on est sérieux là, ça vaut 5 points. Là, tu peux faire une petite remontada sympathique là. La question est la suivante. On a un extrait.
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1: Régine, mais. Régine.
0: J'adore cette chanson.
1: Hey. Quel est le format de papier le plus couramment utilisé pour les imprimantes qu'on a au bureau et les photocopieuses? Top chrono.
2: A4.
1: Le format de papier, tu m'as dit quoi? J'ai bien entendu.
2: A4.
1: Tu as dit A4.
2: A4.
1: Are you sure? A4, forcheur? T'es
2: yes,
1: forcheur?
2: Yes.
1: T'es comme Manu, t'es forcheur? Oui!

0: premier titre du groupe Alphaville en 1984 et Big in Japan sur votre radio ici. Allez, dans un instant, nous retrouvons Valérie Damidot et Eric Bastien qui sont toujours avec nous, Redine d'ici Gironde et Sophie d'ici Besançon pour le bingo final de l'émission. Écoutez bien et essayez de faire mieux que nos candidats sur votre radio ici.
1: Et nous sommes au taquet avec Nouridine qui a 7, Sophie qui a 6. Nouridine, je le rappelle, qui joue avec Ici Gironde, qui habite à Gradignan, qui est mariée à Amel depuis août 2025, qui est fort occupée le matin, un peu seul aspirateur, qui cherche du travail en tant qu'éducateur spécialisé.
2: Et qui fait des pulses.
1: Qui fait des pulses avec des piscines. Et qui veut nager avec les requins tout en ressemblant à un chat de Bengale avec des plumes. Voilà.
2: C'est un joli portrait. Hein.
1: Voilà. Je me suis pas trompé, c'est à peu près ça.
3: C'est à peu près ça, mais vous exagérez un peu.
1: Pas du tout. Alors, j'exagère. Est-ce que ce serait pas plutôt toi qui exagères? Parce qu'il paraît que le jour de ton mariage, voilà, déjà c'est un jour un peu stressant. Tu perds ta veste de costume.
3: Ah là là, quel stress ce journée-là.
1: Mais comment peut-on perdre sa veste de costume quand on va se marier? Explique-moi.
3: Écoutez, en fait, dans la voiture, j'ai déposé ma veste. Bon, déjà, je pense que j'étais déjà stressé. J'ai déposé ma veste derrière, du coup, sur le siège arrière.
1: Ouais.
3: Et je pense que sur la route, j'ai dû freiner. Et la veste est venue se glisser sous les sièges.
1: Oh là là.
3: Et du coup, panique.
1: Oh, tu as dû pérorer sur le parvis, comme ça, de la mairie.
3: Non, en vrai, c'était pas sur la mairie. Du coup, j'étais sur un... Alors, j'attendais son père, il m'a ramené le bouquet pour la voiture.
1: Oh là là.
3: Et ma boutonnière. Et c'est là où je me suis rendu compte qu'il manquait la veste.
1: Là, ça a dû être sympa.
2: Bah, c'est-à-dire qu'au moment de dire oui ou non, il s'est pris une veste.
3: Oh là là.
1: Valérie,
3: il faut s'en occuper.
1: Je sais, chérie. Pour ça que je te dis, ne l'encourage pas, ne lui dis pas qu'il est drôle. Je sais, c'est un problème. Tu sais, il y a quand même des auditeurs qui m'ont proposé de m'en débarrasser en montant à Paris.
2: C'est vrai.
1: Alors, écoute, si tu veux te joindre à la troupe qui doit monter, vas-y. Alors,
3: non, moi, je serais d'accord si tu déposes mon dossier chez Koh-Lanta. Je viens
1: malin, je vais faire le maximum. Je reviens de part de vers toi. Alors, nous sommes avec évidemment quelqu'un qui, quand il offre des chaussures à Amel sur Internet, sa femme. Ça le fait déjà rire. Bah, il offre des chaussures à sa femme, c'est hyper sympa.
2: Oui, c'est très sympa sur le principe.
1: Ouais, sauf que non, parce qu'il prend des chaussures à sa taille à lui. Donc, du coup, bah, elle regarde les chaussures, elle fait oh, merci, Minou. Et non, c'est du 44. Voilà, donc elle peut pas les mettre. Tu es un sadique.
2: Ah, bah, du coup, il s'est pas pris une chaussure, il s'est pris une veste.
1: Voilà. Voilà, alors, oh mon Dieu, mon chat, on va t'encourager pour le bingo. Tu adores ce chanteur. On y va. C'est Daniel, là. Alors, eh oui. Ah, mais tu peux pas comprendre, t'es trop vieux, mon pote.
2: Pardon.
1: Allez, donc, écoute bien le bingo. À mon top chrono, tu auras 10 secondes pour me citer un maximum d'animaux qui vivent dans une ferme. C'est les animaux qui vivent dans une ferme. Voilà, donc tous les animaux de la ferme. Top chrono, 10 secondes.
3: Vache, cochon, agneau, chèvre, cheval, poulain, âne, poule, cousin, canard, bélier.
1: Eh ben, il y en a 11.
2: Waouh.
1: Bravo.
2: Eh ben dis donc, c'est chaud ça pour nous, hein. Sophie, il va falloir battre le record de 11 points, dis donc. On va voir ce que ça donne. Allez, juste une petite dernière anecdote. Un jour en Bretagne, t'as loué un gîte, il a fallu appeler le propriétaire avec ton chéri pour lui indiquer que vous aviez cassé le lit.
4: Et oui.
2: Et comment ça, on casse le lit?
1: Eh ben bravo.
4: Le sommier, en fait, voilà.
2: Rien à voir avec.
4: Gênant. Non, ça n'a rien à voir, mais c'est vrai que c'est très gênant parce que voilà.
2: Ah, oui. Voilà. Oui, mais non, je croyais qu'il y avait eu des folies ce jour-là.
4: Pour voilà, trouver des bons arguments.
2: Bien sûr. Bon, Sophie, on a fait un joli parcours, mais là, tu l'as compris. Il faut battre le record de 11 points. Si tu fais 12, voilà, ça peut peut-être le faire. Ça va être chaud, mais on va essayer. Je t'encourage avec ceci. Mamido et François Feldman pour ce titre.
1: Mamido?
2: C'est pas ça.
1: Mamido.
2: Mais c'est votre cousine.
1: Mamido. Qu'est-ce que
2: on me dit que c'est Mamido dans le cas.
1: Mais c'est pas Mamido.
2: Mais si on me dit que c'est... Vous m'avez dit que c'était... Ouais. Ah, ça a été repris par Feynman et Mamido.
1: Ah, c'est pas moi, Mamido. Allez, Mamido. Dépêche-toi parce que là, ça va être l'heure.
2: C'est fou, on découvre des trucs aujourd'hui. Allez. Allez vite, oh là là, 10 secondes, là, allez, 10 secondes pour me citer un maximum d'animaux de la jungle. Ah, wouh, la jungle ou la savane, 10 secondes, top chrono. Allez.
4: Alors, singe, serpent, araignée, éléphant,
2: girafe, le zèbre, le gnou, le jaguar, le gorille, la gazelle, le crocodile, l'anaconda. Ça ne suffira pas, Sophie, non. Tu l'imagines bien.
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0: Je veux Zaz sur votre radio ici. Et voilà, les meilleurs moments d'Otakès, c'est terminé pour aujourd'hui. Nous recommençons demain avec un fan de Johnny, un passionné de pêche, une imitatrice de pantoufles, oui. Et bien sûr, Valérie Damido et Eric Bastien sur votre radio ici.
1: Voilà l'été.

0: C'était Tracy Chapman. Vous êtes bien ici.
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0: Bonjour tout le monde, mercredi 12 août, le jour J, celui de l'éclipse tant attendue, un événement astro comme il en arrive très rarement, en moyenne une fois tous les 30 ans. C'est dire si cette journée revêt un caractère très particulier. Pour l'instant, le soleil dort encore avant qu'il ne se lève, la musique d'ici au rendez-vous avec Julien Clerc qui arrive après le journal de 5h. Bonjour Cyril Ardorodon.
2: Bonjour Johan Rock, bonjour à tous.
0: Quelque chose me dit que dans ce premier journal de la matinée, on va parler d'éclipse.
2: Évidemment, éclipse, vous le disiez, événement exceptionnel qui arrive tous les 30 ans, voire même parfois un peu moins. On y revient dès le début du journal de 5h.
0: Changer d'adresse gratuitement, c'est possible à condition de savoir comment s'y prendre par ici les économies. Vous êtes dans vos démarches tout à l'heure, 5h13. Et puis, venez nous dire si vous comptez l'observer, cette éclipse ce mercredi, fin de journée. Ça commence aux alentours de 19h15. Quel souvenir vous gardez, si vous en avez un, de l'éclipse de 1999, 0810, 055. 056.
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0: Merci d'être ici ce mercredi. On se réveille ensemble. Il est pile 5h. Le journal Cyril Ardorodon. Et aujourd'hui, le soleil va se coucher avant le coucher du soleil.
2: Certains parlent du plus beau crépuscule du siècle. Ce soir, des millions de personnes vont regarder le ciel dans la même direction, vers l'ouest, au moment de l'éclipse. Elle sera partielle pour nous en France. La Lune va cacher le soleil à plus de 90%. C'est l'événement de ce type le plus important depuis 1999. Anne Le Gall, pour profiter du spectacle, il va falloir être au bon endroit et au bon moment.
4: Ce soir, à partir de 19h20, quand le soleil descendra vers l'horizon, il va progressivement être grignoté par la Lune. Vers 19h50, il ne restera plus de lui qu'un croissant très lumineux. Entre 20h15 et 20h30, selon les régions, il sera caché à plus de 90%. Il ne fera pas nuit noire, mais cette éclipse devrait donner l'impression d'un crépuscule avant l'heure, avec un ciel virant à l'orange, les ombres qui s'allongent, les oiseaux qui cessent de chanter et une légère baisse des températures. En France, le phénomène sera plus particulièrement perceptible dans le sud-ouest et dans le nord de l'Espagne où l'éclipse sera totale. Les habitants verront carrément un soleil noir avec une couronne lumineuse. Mais cet alignement parfait de la Lune et du soleil ne va durer qu'une minute 40. Ensuite, le soleil reprendra sa forme ronde juste avant de se coucher pour de bon.
2: Explication d'Anne Le Gall sur votre radio locale ici. Tous les conseils pour observer l'éclipse dans les meilleures conditions et en toute sécurité sont à retrouver sur ici.fr. Un événement à ne pas manquer car le prochain de ce type en France, ce sera en 2081. Tout le réseau ici est mobilisé pour vous faire vivre cette éclipse avec notamment une émission spéciale de 13h à 13h30.
0: Après plus de 3 semaines, le feu du Gros Bessillon dans le Var est enfin maîtrisé.
2: Maîtrisé, mais pas éteint, indique la préfecture du Var. Près de 400 pompiers restent mobilisés. Les flammes ont parcouru 6300 hectares depuis le 21 juillet sur les communes notamment de Pontevès, Corrence ou Cotignac. Une soixantaine d'agriculteurs sont impactés et le préfet du Var leur a promis que l'État serait à leur côté face aux difficultés économiques qui s'annoncent, Sophie Glotin.
5: Oui, les viticulteurs pour commencer, la cave coopérative de Montfort-sur-Argence annonce déjà 10% de volume en moins. Il y a les vignes incendiées et celles qui ont souffert du travail des pompiers selon son président Jean-Marie Porte.
6: Elles ne sont pas brûlées mais impactées par le retardant. Donc aujourd'hui, on ne peut pas vinifier les productions qui sont dessus. On a l'obligation de faire tomber le raisin au sol.
5: Reste à savoir si les assurances vont prendre en compte ces dégâts collatéraux. Coralie Gauthier, maraîchère à Corrence, sait déjà qu'elle ne sera pas indemnisée. Elle n'était pas assurée pour la perte d'exploitation.
7: Je fais de la vente à la ferme, je livre des paniers, je fais les marchés. Clairement, ça fait 20 jours qu'on ne travaille plus.
5: La maraîchère estime ses pertes à 35 000 euros. Le chiffrage est en cours pour Camille Bossuge. Ses 80 chèvres n'ont plus d'endroit pour aller paître.
8: Aujourd'hui, elles sont dans leur parc. On les nourrit avec le fourrage qu'on a trouvé un peu de partout en France. Donc ça coûte très très cher.
5: Le préfet du Var a écouté toutes les doléances pour à terme proposer des aides adaptées à chaque situation. C'est la promesse de Simon Babre.
9: C'est notre engagement
3: de tout faire pour que les sinistrés soient soulagés dans le quotidien et aient des perspectives de rebond.
5: Avec à 7 heures un étalement des charges et des aides publiques à venir.
2: Sophie Glotin, ici Provence, sur votre radio locale ici. Aujourd'hui, face aux feux de forêt, 45 départements de la moitié nord et du littoral méditerranéen sont placés en orange pour un risque élevé. Par ailleurs, la quasi-totalité du pays est placée en vigilance orange canicule par Météo France. 75 départements au total, seul le nord-est est épargné.
0: Ici, 5h04, au moins 11 jeunes Français sont détenus en Thaïlande pour trafic de drogue.
2: Des jeunes majeurs de 18 à 20 ans interpellés ces dernières semaines avec des valises pleines de cannabis, alors qu'ils s'apprêtaient à prendre l'avion pour rentrer en France. Lauriane Delanoë, la plupart de ces jeunes disent être tombés dans un piège tendu par des groupes criminels sur les réseaux sociaux.
9: Ces jeunes adultes sont partis en Thaïlande avec la promesse d'un voyage de rêve, tout frais payé. C'est ce que raconte Valérie, la mère de l'un d'entre eux, âgée de 19 ans. Elle a pris la parole sur les réseaux sociaux il y a quelques jours.
10: Mon fils est parti le 30 juin suite à une annonce sur Snapchat. C'était des voyages gratuits. Et à la fin du séjour, tu devais prendre une valise avec des iPhones et aller jusqu'à Londres et en échange d'une rémunération. Donc quand il s'est fait arrêter à Bangkok, il avait une valise, mais pas de téléphone portable, mais de cannabis. D'où la raison pour laquelle il est en détention.
9: Car la Thaïlande vient de durcir sa législation pour contrer la hausse du trafic mondial de son cannabis. L'usage médical de cette herbe y est légal depuis 2022 et les trafiquants internationaux en profitent pour développer une nouvelle route vers l'Europe. Alors depuis mi-juin, les touristes arrêtés à l'aéroport avec du cannabis doivent payer une très lourde amende. Sinon, ils sont placés en détention provisoire. C'est ce qui arrive à ces 11 jeunes Français. Ils risquent jusqu'à 10 ans de prison. En Thaïlande.
2: Et des investigations sont en cours en France pour remonter les réseaux criminels qui organisent ces trafics.
0: Une vague de médailles pour les nageurs français au championnat d'Europe de natation.
2: Un championnat qui se déroule à Paris. Hier soir, la France a décroché l'or sur le relais mixte 4 x 100 mètres 4 nages. Un peu plus tôt, Maxime Grousset a décroché l'argent sur le 50 mètres papillon et Pauline Mailleux a décroché le bronze sur le 200 mètres d'eau. Un coup d'œil sur le ciel, Johan, et c'est une journée caniculaire qui nous attend.
0: Avec une élévation généralisée des températures et une canicule qui s'étend progressivement sur tout le territoire ce mercredi. Ce matin, les températures seront déjà bien élevées. 20 degrés de moyenne au lever du jour, ce qui est considérable. 23 à Toulouse, 22 à Lyon, 25 à Nantes, 21 dans la capitale. Alors qu'au nord de la Seine, en revanche, on respire un peu mieux qu'ailleurs. 14 degrés seulement ce matin à Charleville-Mézières, 16 à Lille. Et puis cet après-midi, comme attendu, une vague de chaleur extrême qui s'intensifie en France, ce qui donnera 37 à Rennes, on aura 31 à Brest, 35 à Paris, 37 à Bourges. Et en bord de Méditerranée, on relèvera 36 degrés à Montpellier, 37 à Lyon, enfin 38 à Toulouse, 39 la maximale cet après-midi à Bordeaux. Comment ça se passe ce mercredi matin par chez vous? Vous nous envoyez un petit message sur la page Facebook d'ici. Température, nom de votre commune et si vous le cœur vous en dit, une petite photo. Comme tous les jours ici, on fait la météo ensemble.
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0: Ça ne vous aura pas échappé, donc ce mercredi, c'est jour d'éclipse. Tiens, pour marquer le coup, toutes les heures aujourd'hui, une chanson en rapport avec cet événement unique. Voici Julien Clerc, laissons rentrer le soleil, 5h07.

0: C'est bien ici que vous écoutez votre radio locale, tout près de chez vous. Il est 5h11.
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0: C'est la belle histoire du jour, une histoire vieille de 27 ans, puisqu'elle remonte à la dernière éclipse totale du soleil, le 20e siècle, c'était la dernière, le 11 août 1999. Ce jour-là, des centaines de milliers de curieux avaient convergé vers la bande de totalité entre la Normandie et l'Alsace, zone où en France on pouvait le mieux observer l'éclipse. Virginie, à l'époque, avait 25 ans, elle avait fait le déplacement pour l'occasion depuis Toulouse, elle était partie en train retrouver une copine qui vit en Alsace, et une fois arrivée direction l'esplanade de la commune dans laquelle son ami résidait, ben là, Virginie se rend compte qu'elle n'a plus ses lunettes de protection spéciale éclipse, celle-là même qu'elle avait préalablement achetée chez un opticien quelques jours auparavant. Alors là, qu'est-ce qu'elle fait, Virginie? Elle est paniquée parce qu'elle se dit, ben, je vais passer à côté de ce moment rare. Et ce jour-là, elle a tapé sur l'épaule de son voisin pour lui demander si elle pouvait lui emprunter sa paire de lunettes. Il a été sympa. Il a accepté, ce garçon, ce jour-là de 1999, et ces deux ont partagé une paire de lunettes par intermittence, chacun son tour regardait avec les lunettes. Est-ce que vous me voyez arriver?
2: Allez, dites-moi.
0: Ces deux-là sont ensuite sortis ensemble, et 27 ans plus tard, ils sont mariés. Ils ont deux enfants, aujourd'hui ils vivent en Charente-Maritime, mais pour l'occasion, ce soir, ils seront sur cette même esplanade en Alsace, où ils se sont rencontrés en 99.
2: Alors ce soir, est-ce qu'ils auront une paire ou deux paires?
0: Je leur souhaite, et vous aussi, je vous souhaite. Hein. L'amour, c'est beau, mais enfin, la paire de lunettes, quand même, au préalable, c'est beaucoup mieux pour observer cette éclipse de soleil. À partir de 19h15, on aura l'occasion d'y revenir tout au long de cette journée sur les 44 radios locales de votre réseau ici. En attendant, il est 5h12, l'info d'ici ce mercredi, eh bien, ça se passe en Provence.
2: Oui, avec le soleil qui a beau s'éclipser quelques instants ce soir, il reste bien présent une majeure partie de la journée. Et il fait chaud, 75 départements en vigilance orange canicule, notamment la Provence, avec donc les personnes âgées qui souffrent particulièrement de la chaleur en ce moment. Reportage dans quelques instants.
0: La musique ce matin, pour vous accompagner, ce sera avec Marine. 5h13, le moment pour vous d'économiser quelques sous. Avec Valère Coréard. Chaque jour avec vous, un bon plan pour notre pouvoir d'achat. Aujourd'hui, Valère, vous nous dites comment faire son changement d'adresse gratuitement.
3: Il faut dire que c'est fastidieux, la question du changement d'adresse quand on déménage. Et parfois, par manque de temps ou pour ne pas perdre un courrier important, on passe par le service de la poste qui coûte cher, entre 47 et 79 euros. Mais il existe effectivement un bon plan que nous a envoyé Gérard, qui m'a écrit sur le mail parici-les-économies@radiofrance.com. J'ouvre les guillemets. Ce service permet de communiquer la nouvelle adresse gratuitement à tous les services, carte grise, fournisseur d'électricité, de gaz, CAF et j'en passe. Et l'on reçoit une confirmation du changement de tous les services que l'on a cochés quand ils ont reçu la nouvelle adresse. Pour la carte grise, on reçoit une étiquette à coller sur l'ancienne adresse. Donc pas la peine d'aller payer pour faire un changement de carte et de payer un renvoi de courrier à la poste. Merci, merci beaucoup Gérard. C'est un super bon plan que je ne connaissais pas. Tout est d'ailleurs sur le site service-public.fr.
0: Et vous avez vérifié, j'imagine, Valère, si ce n'est pas trop compliqué.
3: Non, ça va, vous devez vous identifier sur le site Service Public, puis vous saisissez la date d'effet, vos nouvelles coordonnées, les organismes que vous voulez informer. Et c'est parti, et c'est large hein, sur les organismes. C'est vrai qu'il y a les fournisseurs d'énergie, France Travail, la Sécurité Sociale, les caisses de retraite, le service des impôts, même le service en charge des cartes grises. Mais vous voyez, là, vous savez désormais comment économiser jusqu'à 79 euros, mais aussi gagner du temps. Ce qui n'a pas de prix, en profitant donc de ce service gratuit pour changer d'adresse, vous tapez dans votre moteur de recherche « changer d'adresse, service public », vous arriverez sur la bonne page, et là, vous vous laissez guider, c'est vraiment facile. Si vous, comme Gérard, vous avez d'ailleurs des bons plans budget, pouvoir d'achat, pensez à m'écrire parce que, à la fin, ça aide tout le monde. Mon mail, c'est parici-les-économies@radiofrance.com.
0: Merci Valère, merci Gérard. Donc, par ici, les économies, tous les matins, un bon plan pour optimiser votre budget. Tous les conseils par ici, les économies, à retrouver sur ici.fr. C'est mercredi, il est 5h15.
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0: Et ce mercredi, Météo France place aujourd'hui 75 départements en vigilance orange canicule.
2: La quasi-totalité du pays est concernée, même si dans certains territoires, la chaleur n'est jamais vraiment partie cet été. En Provence, des pointes proches des 40 degrés sont attendues aujourd'hui, avec des nuits très chaudes. Le mercure ne descend pas, parfois pas en dessous des 27 degrés. C'est encore plus dur à supporter pour les personnes les plus fragiles, comme les personnes âgées. Et certaines, bloquées chez elles, comptent plus que jamais sur les soignants qui leur rendent visite tous les jours. Rémi Inc.
5: Oui, j'ai rendez-vous avec Alexia. Elle est infirmière depuis 11 ans, depuis 4 ans en libéral. Et tous les jours, elle rend visite à une vingtaine de patients dans Marseille. Des patients qui ont toutes et tous 80 ans ou plus.
6: Bonjour, bonjour Basile.
5: Nous sommes chez Basile et Eliane.
6: Allez, venez,
7: je vais me mettre là.
8: Oui, allez-y.
5: Super. Et quand je leur demande comment ils supportent ces fortes chaleurs...
8: Ça me se passe difficilement.
5: Eliane a 88 ans.
8: Mais mon quotidien, il se limite à l'appartement et un peu aller à droite, à gauche pour mes courses.
5: Est-ce que vous avez la sensation que cet été, il est plus dur que les autres?
8: Oui, elle a commencé très tôt.
5: Là, je vois que les volets sont fermés, par exemple.
8: Je vais un peu ouvrir, mais autrement, quand il y a le gros soleil... Je ferme. Après, on a de la déventilation. Disons que si on bouge pas trop, ça va.
5: Alors ça va, oui. Mais il est clair que la visite quotidienne d'Alexia, l'infirmière, est très importante pour Eliane, pour des raisons de santé d'abord.
8: Malheureusement, mes soins de la tête en savent quelque chose, puisqu'il y a une infection qui est revenue et ça m'a beaucoup donné du souci.
5: Et voilà. Ça, c'était à cause de des fortes chaleurs.
8: Oui.
6: Je vais faire les soins au niveau de la tête.
8: Donc voilà, je prépare mes petites compresses.
5: Car en plus des pansements, Alexia est là pour prendre la tension, surveiller les prises de médicaments, vérifier les ordonnances, aider pour la toilette, apprendre à bien gérer son diabète. Et puis, Alexia est là.
8: Moi, j'aime bien le contact du monde, j'aime bien parler. Et malheureusement, ça se réduit de plus en plus. Après, j'ai de bons voisins. Bon, tout le monde est en vacances en ce moment. Hein, mais enfin, je suis bien entourée, mais c'est difficile.
5: Observer, regarder, analyser, le rôle est primordial pour l'infirmière, notamment avec ces fortes chaleurs.
6: À domicile, on voit certaines choses, on détecte certains problèmes, on plie au niveau de la peau les patients au niveau de, disons, du thorax, et on se rend compte que la peau reste figée. Déjà, c'est l'un des signes de déshydratation. Ou des fois, j'ai eu des épisodes où des patients, ils me reconnaissaient à peine. Donc on se dit, ah, il y a un problème là. Donc c'est là où on détecte. Comme ils n'ont pas cette sensation du coup de chaleur et cette sensation de soif, le risque est accru et c'est très très dangereux et on évite certaines hospitalisations.
5: Au cours de sa tournée, Alexia s'est déjà rendu compte par exemple qu'il faisait 37 degrés dans le logement de l'un de ses patients.
2: Le reportage de Rémi Inc, ici Provence.
0: 5h18, ce mercredi, les coulisses télé reçoivent un animateur qui a la bougeotte, Antoine de Maximi, l'homme qui s'invite chez les gens pour mieux dormir chez eux. On le retrouve, Antoine, le temps d'écouter un autre grand voyageur, Bernard Lavillier, on the road again, sur votre radio locale, ici. Merci d'être des nôtres.

0: vous écoutez ici, ravi de vous savoir des nôtres pour démarrer ensemble cette journée. C'est un 12 août qu'ils sont nés, l'ancien footballeur Djibril Cissé, 45 ans aujourd'hui. On souhaite également un bon anniversaire à notre ancien président de la République, François Hollande, 72 bougies. Julien Lepers, ex-présentateur du jeu quotidien Question pour un champion sur France 2, plante une 77e bougie sur son cadeau d'anniversaire. Et puis un 12 août également naissait le chanteur et guitariste Marc Knopfler. Dire Straits, le leader, c'est lui qui a donné le son de ce groupe incroyable des années 80-90. Le 12 août, c'est la journée internationale de la jeunesse, à savoir jusqu'à quel âge on est jeune. 30 ans peut-être.
1: 35 maintenant.
0: Un bon anniversaire à Cyril Ardo-Redon, donc qui fête ses 30 ans aujourd'hui.
1: Merci beaucoup Yoann.
0: Et puis enfin, c'est un 12 août 1964 que Ian Fleming tirait sa révérence, le créateur de James Bond 007, la franchise mondiale de cinéma peut-être la plus célèbre au monde. 5h32.
1: Comment ?
0: 5h22, c'est une heure approximative. Une bonne heure en tous les cas pour retrouver les coulisses télé. Ce mercredi, on vous parle de J'irai dormir chez vous, l'émission d'Antoine de Maximi, l'homme qui s'invite chez le particulier aux quatre coins de la planète. C'est son truc à lui, partir à l'aventure équipé d'un micro, une caméra et beaucoup de curiosité sans jamais savoir ce qui va se passer. Et à chaque fois, pour Antoine de Maximi, ça donne des rencontres étonnantes.
2: C'est la ville d'Écunes.
3: Ah ouais ?
2: Ça fait 30 ans que je vis là. Parce que je supporte plus le monde actuel et je suis très bien ici.
3: Tu vis vraiment ici
4: depuis 30 ans. Moi aussi, à l'année.
3: Ah ouais ?
0: Antoine de Maximi a fait du voyage l'objet principal de ses émissions. 23 ans que l'animateur, producteur, baroudeur parcourt le monde, dont 16 passés sur France 5. Il y a 5 ans, il a quitté le service public, son baluchon sous le bras, pour s'installer sur RMC Découverte. Rétrospectivement, une évolution qu'il ne regrette pas.
5: Je suis beaucoup plus libre, c'est certain. Puis j'ai aussi dû me battre pour conserver ce que je voulais mettre dedans. Et en fait, ils n'étaient pas interventionnistes, ils étaient frileux. Ils avaient peur que le programme perde du public. Donc, ils voulaient toujours que ça soit trop court. Et là, on regarde les courbes qu'on a sur RMC Découverte, et c'est des courbes, même quand l'émission fait 1h50, ça ne fait que monter. À l'époque de France 5, il y avait des débats qui parfois pouvaient être un peu houleux parce qu'ils voulaient couper des choses en considérant qu'on s'ennuyait. Et moi, je disais qu'on s'ennuyait pas.
0: Et on s'ennuie rarement avec Antoine. Tiens, avant de raccrocher le téléphone, j'ai demandé aux Globetrotters qui voyagent tout au long de l'année où ils partaient cet été.
5: Alors, pendant l'été, eh bien, on continue à se promener, mais on va voir ses copains en France sans prévoir quoi que ce soit et on va pas à l'étranger. Et en fait, les vacances, qu'est-ce que c'est pour tout le monde ? C'est pas faire la même chose que ce qu'on fait le reste de l'année. Et en revanche, il y a des trucs que je fais jamais, qui consistent à aller faire traîner un peu dans une grande surface. Et ben, ça m'arrive de le faire en vacances, avec plaisir.
0: En attendant la fin des vacances et le retour des inédits, toute la collection des épisodes de J'irai dormir chez vous à retrouver sur la chaîne YouTube qui porte le même nom. Nous sommes le mercredi 12 août, cette date, on l'a dans le viseur depuis des mois, l'éclipse solaire, comptez-vous l'observer ? Oui, comment ? Avec qui ? 0810 055 056, venez nous dire ce que vous avez prévu de faire en cette journée très particulière, vous connaissez le principe. Dès lors que vous passez sur l'antenne, vous repartez avec votre paqueté. Voici Marine, escroc à 5h25, bon réveil.

0: Nouveauté ici, c'était Marine. Avant les infos de 5h30, c'est le moment de voyager un peu et dans le temps avec vous, Stéphane Bern. Ce matin, direction l'époque où Christophe Colomb se servait du ciel comme d'une arme.
1: Cette fois, Colomb n'ouvre pas de route. Il est bloqué et affamé. Et pour survivre, il va transformer une éclipse en chantage cosmique. Du bluff niveau poker, avec l'une en guise de jeton. Jamaïque 1504. Les deux dernières caravelles de Christophe Colomb sont échouées sur la côte, rongées par le sel et les vers. Impossible de repartir. Les hommes tiennent à peine debout, la faim s'installe et l'aide tarde. Autant dire que niveau room service, on est plus proche de Koh-Lanta que du Club Med.
2: Le bonheur, si je veux.
1: Au début, les autochtones partagent leur nourriture. Puis ils se lassent. Trop de bouches à nourrir. Les réserves diminuent. On passe doucement de bienvenue à... Bon, vous avez une date de départ ou pas ?
3: On peut peut-être finir nos verres.
1: Colomb, lui, n'a plus beaucoup d'options. Alors, il fouille au fond du sac et tombe sur un livre, un almanach d'astronomie. Une date attire son attention. En février 1504, une éclipse de lune est annoncée. Le plan est risqué, mais brillant. Le soir venu, Colomb fait venir les chefs. Son dieu, dit-il, est furieux. Et il en donnera la preuve dans la nuit. Ambiance. Si vous ne coopérez pas, je coupe la lumière. Et voilà que la nuit tombe. La lune s'élève, puis lentement, elle s'efface. Une ombre la grignote, elle rougit, elle disparaît presque. Effets spéciaux dignes d'Hollywood, sans budget et 100% naturel. La panique gagne, on supplie Colomb, on lui demande d'arrêter ce prodige. Lui disparaît dans sa cabine, il laisse durer, puis revient au moment précis où l'éclipse s'achève. Le lendemain, les vivres affluent.
4: Ah voilà, date de livraison, ce soir minuit.
1: Bien utilisé, la connaissance peut parfois faire plus d'effet qu'une armée, comme quoi parfois... Il suffit juste de décrocher la lune, littéralement.
0: À demain, Stéphane Bern, ici évidemment. Chaque mercredi, ici donne la parole à un ou une libraire qui tente de vous faire partager son goût pour la lecture. On sera tout à l'heure avec Sophie depuis sa librairie en région parisienne. En attendant, il est 5h30, l'info en France. Et dans le reste du monde, c'est l'heure du 90 secondes avec Cyril Ardo-Redon.
5: La lumière qui baisse, les couleurs qui changent et les animaux qui deviennent silencieux. C'est le grand jour pour l'éclipse ce soir à partir de 19h20. En France, elle sera partielle à plus de 90%. 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Et tous nos conseils pour bien l'observer en toute sécurité à retrouver sur ici.fr. Après plus de 3 semaines, l'incendie du massif du Gros Bessillon dans le Var est désormais maîtrisé. C'est ce qu'annonce la préfecture. Il n'est toutefois pas éteint. Près de 400 pompiers restent mobilisés. Au total, 6300 hectares ont été parcourus par les flammes depuis le 21 juillet. Dans ce contexte, le Premier ministre Sébastien Lecornu missionne 7 parlementaires pour proposer de nouvelles mesures contre les feux de forêt, comme de nouveaux moyens aériens ou une évolution du budget des pompiers. Les conclusions sont attendues fin septembre. Face aux feux de forêt, 45 départements de la moitié nord et du littoral méditerranéen sont placés en orange pour un risque élevé. Face à la canicule, la quasi-totalité du pays, 75 départements sont en vigilance orange aujourd'hui selon Météo France. Le ministère de la Transition écologique réunit aujourd'hui le comité de suivi hydrologique et les préfectures de région pour faire un état des lieux de la sécheresse. Actuellement, 62 millions de personnes, soit 94% de la population de métropole, est concernée par une restriction sur l'eau potable. Et puis 3 médailles françaises au championnat d'Europe de natation. L'or sur le relais mixte, 4 fois 100 mètres 4 nages, l'argent sur le 50 mètres papillon pour Maxime Grousset et le bronze pour Pauline Mailleux en 200 mètres d'eau.
0: Vous écoutez ici, 5h32 ce mercredi, c'est donc un événement qu'on ne vit qu'une ou deux fois dans sa vie.
5: Une éclipse totale en Espagne, partielle à plus de 90% chez nous en France. La dernière comparable, c'était en 1999. La prochaine de ce type dans l'Hexagone, ce sera en 2081. Des millions de paires d'yeux seront donc braqués dans la même direction ce soir à partir de 19h20. Mais attention à ne pas prendre de risques inutiles. Anne Le Gall, la protection des yeux est indispensable.
6: Selon un sondage récemment réalisé par un opticien, 8% des Français ignorent encore les risques qu'il y a à regarder le soleil sans protection. Le risque est pourtant clairement connu et documenté. C'est celui d'une brûlure de la rétine. Ce soir, pas question donc de tenter d'observer l'éclipse sans les lunettes noires en carton réglementaire. Surtout, rappelle Olivier Lasvergnas, le président de l'Association française d'astronomie, ne bricolez pas d'autres protections et n'utilisez pas vos lunettes de soleil habituelles.
7: Les lunettes de soleil, c'est fait pour regarder le paysage, pas du tout pour regarder le soleil. Et le soleil, ce qu'il faut comprendre, c'est que ça détruit la rétine sans douleur, instantanément. Si vous fixez le soleil comme ça, ça fait une loupe, exactement comme Hergé l'a très bien dessiné dans le Temple du Soleil de Tintin. Les rayons du soleil sont concentrés et ils brûlent le fond de la rétine. Donc la sécurité, c'est très simple, c'est d'avoir des lunettes spéciales éclipse qui laissent un 100 000e de la lumière et du soleil pour vraiment filtrer, quoi.
6: Et il faut conserver ces lunettes durant toute l'éclipse, même quand le soleil est caché à plus de 90%. En 1999, lors de la dernière éclipse totale en France, le ministère de la Santé avait recensé un peu plus de 250 lésions des yeux.
5: Explication d'Anne Le Gall et dossier complet sur l'éclipse, où et comment l'observer à retrouver sur notre site ici.fr. 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Dans le ciel, Johan, il y a donc une éclipse, mais il y a également du soleil avec une vague de chaleur extrême qui s'intensifie en France.
0: Oui, avant de s'éclipser en fin de journée, il va taper fort le soleil aujourd'hui avec au lever du jour en moyenne ce matin 20 degrés. On respire quand même un peu mieux au nord de la Seine, par exemple à Lille, avec 16 degrés, à Charleville-Mézières 14 degrés. Puis pour le reste, ce matin, quelques températures, 23 à Toulouse, 22 à Lyon, 25 à Nantes, 21 à Paris. Puis cet après-midi, donc le mercure qui va monter d'un cran, ce qui donnera 37 à Rennes. On aura 31 en milieu d'après-midi à Brest, 35 à Paris, 37 à Lyon, 39 la maximale à Bordeaux. Et chez vous, comment ça se passe? Vous nous l'écrivez en nous postant vos petits messages sur la page Facebook d'ici, comme l'a fait Paco, qui vit à La Tronche, c'est en Corrèze. Chez lui, il fait 17 degrés. Il nous écrit, ça va chauffer, protégez-vous et restez vigilants. Merci Paco. Alexandre, lui, vit à Saint-Martin-le-Vinou, c'est dans le sud-ouest. Ciel dégagé ce matin, 21 degrés, enfin 22 degrés relevés chez Lionel à Limoges. Tous les jours ici, on fait la météo ensemble.
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0: Et en cette journée d'éclipse solaire, venez donc nous raconter sur l'antenne ce que vous avez prévu de faire en cette fin de journée. 0810 055 056. Il est là ce matin, George Benson, Give Me The Night. Vous êtes bien ici, il est 5h36.

0: vous écoutez ici. C'est mercredi, au plus près de votre quotidien, dès le matin, il est 5h39.
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0: Et vous le savez, ici, tous les jours, tous les matins, on évite les arnaques. Aujourd'hui, Cyril, on parle de ces personnes qui tentent de se faire passer pour des gendarmes.
2: Oui, avec des appels téléphoniques très crédibles. Hein. Tout fait vrai, le nom sur le téléphone, la personne au bout du fil. Sauf que, vous en doutez, c'est une arnaque. Aude Razo nous dit tout dans quelques instants.
0: Et dans les prochaines minutes, on a rendez-vous avec Monsieur Eddy.
3: Non,
0: reste là, Eddy.
2: Bah oui, il veut partir.
0: Bonjour, la moindre des politesses, Monsieur Eddy Mitchell arrive dans vos oreilles dans les prochaines minutes. Pour l'heure, 6h20, on accueille Marie. Bonjour Marie.
4: Coucou Johan, ça va?
0: Ça va.
2: Bonjour
0: parfaitement.
2: Marie. Bonjour
0: Cyril. Vous nous appelez d'où Marie ce matin?
4: Non, je triche un peu, normalement j'habite à Nîmes, mais j'appelle des Hauts-de-Seine.
0: Bon, très bien, quel est le programme de cette journée pour vous Marie?
4: Sur vivre au chaud.
0: Mais est-ce que vous êtes équipée pour survivre au chaud en cet été caniculaire?
4: Non, je pense qu'on fait une transformation en cours de route, parce qu'à force, depuis le temps que ça dure.
0: Donc ventilo, climatisation, système D?
4: Oui, tout. Puis je crois qu'on finit par s'habituer, non, mais j'ai de l'entraînement là où j'habite normalement, ça va.
2: Oui, à Nîmes, c'est l'un des endroits où il fait le plus chaud en France, souvent.
4: Ouais. C'est l'enfer sur Terre.
2: Peut-être pas non plus, c'est une très belle région, mais oui, il fait souvent chaud.
4: Oui. Ça dépend. Allez-y là, quand il fait très chaud comme ça.
0: Marie, qu'est-ce qui est prévu?
4: Ça fait du bien de remonter un petit peu, voilà.
0: Qu'est-ce qui est prévu pour cette fin de journée en ce mercredi d'éclipse solaire?
4: Regardez l'équipe surtout, c'est ça.
0: Vous êtes équipé, vous avez les lunettes, les fameuses.
4: Bon,
0: très bien.
4: Oui, je les ai. Des vrais, j'ai rien bricolé, j'ai pas fait de bricolage bizarre. Non, j'ai pas
0: très
4: tenté le carton. Non.
0: On est paré. Une éclipse en solo ou vous serez accompagné ce soir?
4: Non, je suis en famille. Non. Je suis revenue un petit peu pour voir ça en famille.
0: Justement pour profiter de l'événement. Écoutez, on vous souhaite de profiter le mieux possible de cette éclipse solaire, une fois tous les 30 ans, voire même un peu plus, comme le disait Cyril.
4: Non, et là, ça fait 27.
0: 27 ans.
2: 27. Bon, mais la prochaine, la prochaine. 81.
0: Bon, voilà, vous serez là, Marie.
4: Non, en quoi? J'en sais rien, je serai peut-être unifié d'ici là.
0: Bon, en attendant, on va vous envoyer le paqueté, il arrive chez vous dans les prochains jours. Je vous souhaite une belle éclipse, une belle journée.
4: Merci beaucoup.
0: Et à très bientôt
4: sur
0: l'antenne.
4: Bonne journée, Johan, bonne éclipse.
2: Bonne journée.
0: 5h41, vous êtes bien ici.
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2: 5h42, chaque matin ici, c'est pas vrai, votre rendez-vous anti-arnaque ce mercredi. Au Drazo, si le numéro des gendarmes s'affiche sur notre téléphone, ce ne sont pas forcément les gendarmes qui nous appellent.
3: Oui, je vous fais le scénario, votre téléphone sonne, le numéro est bien celui d'une gendarmerie là pas loin de chez vous, le nom de la gendarmerie s'affiche carrément, même parfois sur le téléphone, et voilà cet officier au bout du fil, il vous parle comme un gendarme, il est très crédible, et il vous raconte une histoire inquiétante, une plainte a été déposée contre vous, où vous devez régler plusieurs centaines d'euros de contraventions. Si vous y croyez, et c'est difficile de ne pas y croire, surtout quand on panique un peu, plusieurs scénarios sont possibles, mais à l'arrivée, vous tomberez toujours sur quelqu'un qui essayera, d'une manière ou d'une autre, de vous soutirer vos informations bancaires, voire même vous piquer votre carte bleue. Il y a carrément des faux coursiers qui viennent jusque chez vous pour la récupérer. Une chose à garder en tête toujours, ni la gendarmerie, ni la police ne vous demanderont jamais d'informations bancaires, jamais.
2: Alors, Aude, comment savoir très concrètement si on a vraiment des gendarmes au bout du fil ?
3: Mais généralement, déjà, quand la gendarmerie vous appelle, c'est plutôt en numéro masqué. Dans tous les cas, ce que je vous conseille, et je donne exactement le même conseil d'ailleurs quand c'est la banque qui vous appelle, vous raccrochez poliment et vous rappelez. Donc le 17, si vous voulez les gendarmes ou la police, vous demandez à parler à la personne qui était censée vous parler au départ et vous serez très vite fixé. Question que vous vous posez peut-être, comment l'escroc a-t-il fait pour faire s'afficher le vrai numéro des gendarmes sur votre téléphone ? Ça, j'en ai déjà parlé. En fait, ils ont un logiciel tout bête et ils trafiquent le numéro qui s'affiche. C'est vraiment tout simple et c'est dévastateur.
2: À bon entendeur. Merci, Aude Razo. Tous les liens utiles de C'est pas vrai, votre rendez-vous anti-arnaque à retrouver sur ici.fr à l'onglet Arnaque. Justement, avec un S, Arnaque. Dans le monde merveilleux du vivant, ce mercredi, il sera question d'oiseaux préhistoriques, ceux qui peuplaient notre planète il y a un peu plus de 150 millions d'années. Ici, on apprend tous les matins. Pour l'heure, voici Oshi. Je partirai sur votre radio locale. Bon début de journée. Il est 6h moins le quart.

0: Restez donc avec nous. Vous avez choisi ici et vous avez bien fait. Il est 5h47. Et soyez les bienvenus dans le monde merveilleux du vivant. Aujourd'hui, on revient sur la planète Terre, il y a 150 millions d'années. Rencontre avec un dinosaure. Bonjour Benoît Prospero.
1: C'est pas moi, le dinosaure. C'est le ptérodactyle. Bonjour à toutes et tous. Petit rappel pour tout le monde, le ptérodactyle. Alors, c'est le dinosaure qui vole, vous savez, deux grandes ailes et un long bec pointu. Au programme, bêtises, taille et naissance. Et donc, première chose à savoir, on a dit une bêtise. Hein. Contrairement à ce que l'on pourrait croire, le ptérodactyle n'est pas un dinosaure, mais un ptérosaure, c'est-à-dire un reptile volant. Et au passage, pourquoi ptérodactyle? Vous savez ça? En fait, c'est le père de la paléontologie, Georges Cuvier, qui l'a nommé officiellement en 1809 ptérodactylus, signifiant doigt en aile. Doigt comme des doigts, quoi.
0: Et ici, le mot aile s'écrit A-I-L-E-S, comme les ailes d'un oiseau.
1: Exactement. Et juste pour info, sachez que Georges Cuvier, c'est pas n'importe qui. C'est grâce à lui que l'on a commencé à comprendre que des espèces entières d'animaux avaient vécu sur Terre avant nous et avaient disparu. Rien que ça. On referme la parenthèse. Deuxième chose à savoir, contrairement à ce que l'on pourrait penser, les ptérodactyles sont des ptérosaures de petite taille puisqu'ils ne dépassent pas un mètre d'envergure, contrairement aux grands ptérosaures de la fin du Crétacé, comme le pteranodon, par exemple, le célèbre, qui pouvait atteindre une envergure de 7 mètres.
0: Et c'est déjà un bel oiseau.
1: Ah ben ça oui, hein. Et à propos d'oiseaux, troisième chose à savoir, les oiseaux ne peuvent voler qu'à partir du moment où ils ont atteint une taille quasiment adulte. Une règle qui vaut pour tous les vertébrés volants, sauf pour les ptérodactyles, qui pouvaient quant à eux voler dès leur naissance. Nom d'un canard en short, le monde vivant est merveilleux. Et un immense merci à l'excellent paléoanthropologue Ronan Alain pour le partage de ses connaissances. Pour plus d'infos, rendez-vous sur le site du Muséum National d'Histoire Naturelle, mnhn.fr.
0: C'est comme ça, tous les matins, on se rapproche un peu plus près de la nature avec Benoît Prospero et son monde merveilleux du vivant.
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0: 6h-10 à la une de la presse, comme tous les mercredis à cette heure-ci, un libraire vous recommande son roman préféré de l'été.
3: Et ce matin, on part en région parisienne à la librairie Espace Pierre Lecut, où nous attend Sophie.
0: Bonjour Sophie Foulon. Sophie ?
4: Sophie, bonjour.
0: C'est quoi pour vous un bon libraire?
4: Pour moi, c'est quelqu'un qui n'a pas pour objectif de vendre absolument des livres, c'est de donner le livre qui convient au client qui vient chercher. C'est-à-dire que c'est pas forcément un livre que je vais avoir et que je vais aimer, que je vais conseiller au client, c'est le livre qui va lui correspondre.
0: Ce métier, vous l'avez choisi?
4: Non, il est venu à moi. En fait, au départ, j'ai jamais été rêvé d'être libraire. C'est après des études d'histoire, j'étais destinée au professorat et ça n'a pas marché, donc on m'a proposé une formation de libraire et puis je suis partie là-dedans, quoi. Mais c'était vraiment un pur hasard.
0: Est-ce qu'il y a des livres qui ont changé votre vie ou en tous les cas votre façon de la voir?
4: Oui, par exemple la lecture de Paul Auster. Ça m'a bouleversée. En fait, moi je suis surtout fan de tout ce qui est voyage, histoire, etc. Et ça me permet de lire des histoires comme ça qui m'ouvrent l'esprit et qui me donnent envie de voyager et de connaître mieux le monde.
0: Rappelons-le, Paul Auster, c'est un auteur new-yorkais.
4: Oui, c'est un auteur new-yorkais qui a une écriture que je trouve magnifique pour moi et à chaque fois il aborde des thèmes qui me touchent à chaque fois, quoi.
0: Alors aujourd'hui, c'est pas de Paul Auster dont il sera question dans votre recommandation, mais de l'ardente et très secrète Miles Franklin d'Alexandre Lapierre. Qui est d'abord ce Miles Franklin?
4: Alors Miles Franklin, on pouvait en penser que c'est un homme, mais en fait c'est une femme qui a en fait pris un pseudo pour être éditée. En fait, c'est une autrice connue dans le monde entier, mais pas du tout en France. Et là, l'intérêt de l'autrice, ça a été de nous faire découvrir justement cette autrice et de nous raconter en fait toute l'histoire de cette femme qui a eu un parcours assez extraordinaire.
0: C'est donc une biographie?
4: Ouais, c'est une biographie. Et puis c'est aussi un livre de voyage parce que en fait on est en Australie, on est aux États-Unis, on est en Europe. Dans ce livre, on voyage beaucoup. on côtoie beaucoup de gens différents, etc. Donc c'est, en fait, c'est une biographie, mais avec beaucoup d'autres éléments qui font que la lecture est vraiment plaisante.
0: Qu'est-ce qui fait le trait de caractère principal de cette Miles?
4: C'est une femme qui, en fait, au départ est issue d'un milieu fermier, et en fait elle va connaître tout de suite un succès extraordinaire, mais sauf que quand on va s'apercevoir que c'est en fait une femme, elle va être un peu rejetée. Donc comme elle a l'écriture chevillée au corps, elle va tout faire pour continuer à écrire, et en fait au final elle va devenir vraiment connue, mais en fait c'est l'écriture a toujours été son leitmotiv, et à chaque fois c'était une force de caractère qui tout ça au service de son écriture.
0: L'ardente et très secrète Miles Franklin d'Alexandre Lapierre, c'est donc le choix ce mercredi de la librairie Espace Pierre Lecute à Hermont, qui fait partie du groupement des librairies Ensemble. Merci Sophie Foulon d'avoir été avec nous ce matin.
4: Merci, bonne journée.
0: Ce mercredi, Muriel Jourdan s'apprête à se poser une question. L'appli Tricante peut-elle ruiner une amitié? C'est quoi une appli Tricante? Bon, on va tout vous expliquer dans un instant. Le temps d'écouter Eddie Mitchell et sa dernière séance ici, 5h53.

0: 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C'est mercredi, avant de retrouver le journal de 6h sur votre radio locale. Chaque jour, les curieux de Muriel Jordan s'arrêtent sur une tendance, un phénomène de société. Ce matin, Muriel, on va s'intéresser à une appli qui permet de partager les frais entre amis.
1: Oui, vous avez remarqué comme ces applis de partage de frais sont devenues à la mode. Dès que des vacances, un apéro, une sortie, un trajet est organisé entre potes, il y en a toujours un pour dégainer son appli Tricount. L'appli qui fait les bons amis. Chacun indique ce qu'il a dépensé, on voit apparaître les dépenses collectives et elle calcule ce que chacun doit ou ne doit pas aux autres. C'est la parade à la copine radine qui participe jamais à rien, ou au pote resquilleur, ou à la cousine totalement nulle quand il s'agit de faire la compta. Mais est-ce que ça peut foutre le bordel entre potes? C'est la question que je suis allée vous poser dans la rue.
2: Je pense que oui, parce que justement, on est parti avec des copines. Il y en avait certaines qui buvaient de l'alcool. Il y en avait certaines qui fumaient des cigarettes. Mais il y a quand même des trucs qu'on mange pas. On se retrouve à payer. Donc ça peut foutre le bordel, effectivement.
1: Eh oui, hein, vous voyez, ces outils prônent la réalité, la rationalité, l'efficacité, mais ne nous protègent surtout pas des embrouilles entre potes pour une histoire de saucisse ou de merguez achetée. Hein. S'il y a engueulade, aucun SAV ne prévoit d'arranger les choses.
0: Et ce qui rend ce type d'appli encore plus attractif, c'est qu'elle propose aussi de faire des virements vers un compte bancaire.
1: Bah oui, par exemple, si vous organisez une grosse teuf, Tricount vous propose d'envoyer un lien à chaque invité avec le montant à rembourser. Il clique et il fait sa participation par virement. Mais ça reste quand même un casse-tête, comme l'explique ses trentenaires.
3: On a déjà fait des Tricount, effectivement, et c'est vrai que c'était toujours un peu les mêmes qui payaient. Et donc, ça restait dans le rouge et on était obligé de réclamer les sous, en fait, des
1: mois. Pour relancer, en fait.
3: Pour relancer, donc...
2: Tu vas payer souvent toi-même à avancer l'argent et ensuite à devoir attendre qu'on te rembourse et à te dire, tiens, est-ce que je suis censé lui rappeler qu'il me rembourse ou est-ce que je vais laisser un peu passer le temps?
4: C'est pour ça que les intérêts ont été inventés.
1: Tu peux payer des intérêts si on te donne des sous pour un dîner?
4: Il y a une deadline et si l'invité ne règle pas avant cette date-là, on augmente la facture et il n'est plus invité.
1: Et sur TikTok, l'humoriste Sophia Titrit racontait en décembre dernier la mésaventure d'une de ses amies à cause justement de cette appli Tricount.
5: On est bien d'accord, si t'invites quelqu'un à manger chez toi, tu ne lui fais pas payer. Peut-être que je suis folle, mais si tu invites les gens chez toi, c'est que tu es en mesure de les nourrir. Et puis, franchement, je sais que voilà, c'est la crise et tout, mais un plat pour... je sais pas, 3 personnes, 5 personnes, 8 personnes, il n'y a pas tant de différence, genre, dans les ingrédients et tout. Enfin, c'est de la folie. Parce que là, c'est un truc qui est arrivé à ma pote. Le pire, c'est que mon ami et tous les invités ont contribué au repas. Genre, ils ont tous ramené quelque chose, tu vois, un dessert, un plat, des boissons. Et l'hôte, à la fin, leur a quand même envoyé un Tricount. C'est de la folie. On a perdu le sens de l'hospitalité. C'est grave.
1: Ouais, je sais pas si j'ai très envie d'aller dîner chez mes potes ce soir. Bref, ces tendances de vouloir partager les frais entre potes. Mais attention, en cas d'embrouille à cause de l'argent, votre pote pourra toujours plaider la légitime dépense.
0: À demain, Muriel Jordan, ici.fr pour retrouver toute la collection des 7 tendances. Ce mercredi, c'est le grand jour, celui de l'éclipse, pour tout comprendre, tout savoir sur l'événement astro de l'année, voire même un peu plus. À 13h, rendez-vous pour une édition spéciale éclipse, avec toute la rédaction. En attendant, ici matin, à vos côtés. Bonne journée.
6: Merci beaucoup, Yoann. Effectivement, rendez-vous tout à l'heure entre 13h et 13h30. Bonjour, Noah Marché.
7: Bonjour tout le monde.
6: Alors, les lunettes sont prêtes?
7: Ouais. Je les ai dans ma poche.
6: Vous avez bien fait, hein.
7: Et je vais bien profiter ce soir.
6: Ah bah vous avez raison, parce qu'hier on en a distribué 500 sur la place de Gaulle à Cherbourg et ça a été un carton. Merci d'ailleurs d'avoir été aussi présent. Et désolé pour ceux qui ont été déçus. On a été dévalisés. Merci en tout cas.
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6: C'est donc le grand jour, nous sommes le mercredi 12 août. Ici Cotentin, il est 6h. Et donc Noah, à 20h16 ce soir, la Manche sera quasiment plongée dans le noir.
7: C'est l'éclipse partielle, la Lune cachera le Soleil à 94%. Ça n'était pas arrivé depuis 1999. On a croisé Jessica au planétarium Ludiver à La Hague. Elle s'en souvient comme si c'était hier.
9: J'ai eu la joie et le bonheur de vivre l'éclipse en 99. Et c'était vraiment quelque chose d'inoubliable d'avoir tous ces gens autour de vous sur la plage à Aumonville-la-Rogue, la famille. On était prêts, on avait nos lunettes sur les yeux, on comptait les secondes. Et c'est vrai que c'est venu tout doucement, mais en même temps assez rapidement. Et ce qui était surprenant surtout, c'était le silence. D'un seul coup, tout a été plongé. Bien sûr dans l'obscurité, mais dans un silence assez incroyable. Et là, on a pu, vous voyez, j'en ai encore la chair de poule, on a pu ressentir vraiment l'immensité de l'univers autour de nous, et puis nous, bien toute petite petite chose. Donc voilà, je suis assez ravie de pouvoir le revivre cette année. Bien évidemment, ça sera pas une éclipse totale, mais on va avoir un spectacle assez magique et contente de le partager à nouveau avec ma famille et mes enfants cette fois-ci.
7: Alors, quels sont les meilleurs endroits pour regarder ce phénomène dans la Manche? On vous a mis une carte sur notre site ici.fr. Le soleil sera déjà assez bas à 20h16, alors on vous recommande d'avoir un horizon dégagé vers l'ouest. L'éclipse, on y revient dans l'info d'ici à 6h30. Émission spéciale aussi sur votre radio ici Cotentin entre 13h et 13h30. Racontez-nous justement comment vous allez profiter de ce spectacle ce soir. C'est notre question du jour sur la page Facebook d'ici Cotentin. Vous êtes déjà nombreux à réagir. Apéro face à la mer pour Véronique. Luc préfère regarder ça à la télé, tandis que Mino va assister au spectacle depuis chez elle, en famille. Et vous aussi, vous pouvez nous raconter ce que vous avez prévu pour ce soir. On attend vos réponses.
6: Interdit de laver votre terrasse ou votre voiture.
7: Vous n'avez pas le droit non plus d'arroser votre jardin entre 9h et 20h. Tout le département de la Manche passe au niveau crise pour la sécheresse. Décision de la préfecture hier, ça doit permettre d'éviter les ruptures en eau potable. Une végétation très sèche et donc un risque de feux de forêt élevé. On est en orange sur la carte de Météo France, comme dans 44 départements.
6: Une sécheresse qui va de pair avec la canicule.
7: Là aussi, le département est en vigilance orange depuis hier midi. Les villes s'adaptent pour accompagner les plus fragiles, comme à Saint-Lô, des places supplémentaires dans les centres d'urgence et des distributions d'eau aujourd'hui et demain pour les personnes sans domicile fixe. Ce ciel bleu et ses températures, c'est un contexte favorable à la dégradation de la qualité de l'air. Les concentrations en ozone vont augmenter aujourd'hui, d'après Atmo Normandie. Ça concerne toute la région.
6: Même dans la Manche, les logements doivent être adaptés à la canicule.
7: C'est le message de la Confédération nationale du logement dans le département. La température reste emmagasinée dans certains logements, même la nuit. Les bailleurs et les collectivités ne mettent pas assez de moyens pour s'adapter au dérèglement climatique. Ça, c'est l'avis de François Dessonnet, vice-président de la CNL 50.
10: On a la chance d'avoir l'agglomération la plus riche de France, on nous le dit quand même assez régulièrement. On pense qu'il va falloir mettre les moyens. À titre d'exemple, sur les 3 dernières années, l'agglo n'a consacré que 4,5 millions d'euros pour réhabiliter les logements sociaux. Et sur ces 4,5 millions, il n'y a eu que 40% qui ont été consommés réellement. Donc il y a bien un souci, c'est-à-dire qu'on alloue des sommes qui ne sont pas suffisantes et quand on les alloue, elles sont consommées qu'à moitié. À cette allure-là, dans 70 ans, on aura fait 25% du chemin. Donc c'est pas acceptable. Il y a de l'argent, faut l'utiliser. Des réhabilitations de tout le parc, qu'il soit privé ou des bailleurs publics, végétalisés, désimperméabilisés. Voilà, pour nous, c'est ça les urgences de l'année.
7: Ça veut dire développer des îlots de fraîcheur aussi, planter plus d'arbres ou encore installer des volets. Voilà les solutions de la CNL pour faire face au dérèglement climatique. On l'a tous fait, mais c'est une mauvaise idée. Laisser ses clés sous un pot de fleurs quand on part en vacances pour le voisin qui vient arroser les plantes. La gendarmerie de la Manche vous appelle à la prudence. Les cambriolages sont en recrudescence depuis plusieurs semaines dans le secteur de Cherbourg en Cotentin. 3 personnes ont été placées en garde à vue fin juin, mais depuis, les vols continuent. Vous retrouvez toutes les recommandations de sécurité des autorités sur ici.fr. Retour des grandes marées à partir d'aujourd'hui et jusqu'à dimanche, des coefficients jusqu'à 102 vendredi. C'est aussi le premier jour du festival des traversées Tatiou, des concerts de musique du large. Pour y assister, il faut se rendre sur l'île à pied, à marée basse. Et aujourd'hui, c'est la grande traversée d'ouverture, une procession en musique à 15h35.
6: Deuxième phase de préparation pour les handballeurs de la JS Cherbourg.
7: Un stage à la maison du handball à Créteil, ça commence aujourd'hui. Les Mauves vont enchaîner ensuite avec 2 matchs de préparation.
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7: On l'a compris, les températures sont particulièrement élevées aujourd'hui.
6: Ouais, effectivement, vous l'avez dit, on reste donc en vigilance orange canicule. Le temps est sec, bien ensoleillé pour toute la journée. Quelques nuages de temps en temps dans le ciel sur la baie du Mont-Saint-Michel ou encore le Mortainais. Ça reste du beau temps pour tout le monde. Le vent est un vent de secteur est comme hier, mais plutôt faible. 20 degrés pour l'instant à La Pernelle. Oui, il est 6h06, il fait déjà 20 à La Pernelle. 20 aussi à Saint-Germain-des-Vaux, 19 à Cherbourg, 17 à Sainte-Mère-Église, déjà 22 pour Pont-Orcy. 14% et dans l'après-midi, c'est effectivement là où ça grimpe. 33 degrés pardon, à Cherbourg. C'est pour vous dire, je m'étouffe tellement je n'arrive pas à comprendre qu'on arrive.
7: Buvez un peu d'eau peut-être.
6: 33 degrés à Cherbourg. Et c'est pourtant pas le max qu'on ait eu hein, cette saison, mais quand même, 33 degrés à Cherbourg cet après-midi. 34 à Flamanville, jusqu'à 36 pour Coutances. Et puis vous l'aviez dit hier, et ça se confirme, 38 à Saint-Hilaire-du-Harcouët. 32 degrés aussi à Croville-sur-Douve. Tiens, si on va le prendre le frais un petit peu. Du 13 au 16 août, le château accueille son 19e salon des antiquaires avec des professionnels venus de toute la France. Bijoux, tableaux, sculptures, linge, mobilier, objets d'art qui seront mis en scène dans les salles du château. Ça tombe bien, les salles du château seront plutôt fraîches. Et c'est avec Ici Cotentin. Et demain, les températures frôleront encore les 36 degrés dans le centre et le sud Manche. Donc, je le rappelle, en période de canicule, et surtout, vous l'avez dit, avec cette qualité d'air qui est dégradée, on évite les activités sportives. On évite évidemment, surtout aux heures les plus chaudes, entre midi et 16h. Si vous devez faire du sport, bah faites-le maintenant, tout simplement. Là, 6h06, c'est parfait. Ou alors faites-le à 1h du matin, c'est bien aussi. Et puis évidemment, buvez régulièrement, n'attendez pas d'avoir soif. Il est 6h07, prochaine manœuvre du pont tournant. Si un bateau se présente, ce sera à 8h30 à Cherbourg. Vous constatez quoi que ce soit sur la route à Cherbourg, Saint-Lô, Coutances, Granville ou Avranches, appelez-nous.
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6: Éclipse oblige, et bien toutes les heures, l'éclipse solaire se décline en chanson sur votre radio ici Cotentin avec Katrina and the Waves, Walking in the Sunshine. Évidemment, un petit moment de soleil ce matin.

0: is Walking on Sunshine avec le soleil qui fera évidemment sa petite éclipse aujourd'hui. Si vous voulez regarder les meilleurs endroits, allez sur ici.fr.
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0: D'ailleurs, notez bien que le maximum de l'éclipse est attendu entre 20h15 et 20h35. Vous pouvez aussi prolonger jusqu'au coucher de soleil. Il est 6h11 et aujourd'hui, on fête les 77 ans d'une voix que j'adore. Marc Knopfler a 77 ans. Il est fait pas, dis donc. La voix magique de Dire Straits. Oui, si vous le savez toujours pas, j'adore le rock. Hein. Voilà. Faut le savoir, c'est important. D'ailleurs, c'est aujourd'hui. Et puis Julien Lepers, lui aussi a 77 ans, tout pile, dis donc.
2: Ah oui. Oui, ça y est, c'est bon. Bien joué. Oui. Oui, oui, oui, oui, oui.
0: Oui, oui, oui, en chantant. Julien Lepers. Les deux ont 77 hein, quand même. 6h12, on va parler évidemment d'éclipse dans une minute. Direction Fécamp avec les amateurs d'astronomie qui vont faire vivre l'éclipse aux Béotiens.
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0: Il va faire nuit 1 heure plus tôt ce soir, enfin seulement pour quelques minutes. On change pas d'heure, mais on observera une éclipse solaire. La lune va commencer à recouvrir le soleil à partir de 19h21, c'est précis. La couverture maximale sera atteinte 1 heure plus tard, à 20h16, avec une couverture à 92-94%, voire 95% dans certains secteurs en Normandie. On n'en avait pas vu d'une telle ampleur depuis 1999. Et la prochaine sera en 2081. Il y a donc 27 ans, plusieurs dizaines de milliers de personnes s'étaient rassemblées sur la plage de Fécamp pour l'observer. Et cette année encore, les amateurs comme les novices se préparent à vivre cet événement exceptionnel au bord de la mer, Lucanic.
5: Elles sont assises sur un banc de la promenade, lunettes de soleil sur le nez.
6: Colette, Sylvie.
5: Les yeux déjà rivés sur la mer, là où se déroulera l'éclipse, la deuxième de leur vie.
6: On sera bien placé sur la plage pour la voir. C'est impressionnant, c'est beau, il faut voir. Mais c'est vrai qu'une première fois, ça fait peur. On se demande ce qui va se passer autour de soi. Hein ? Est-ce que le jour va revenir ? C'est ça, oui. Quand il fait nuit.
5: Et un souvenir, la plage de Fécamp, noire de monde pour l'éclipse de 99.
6: Il était vers 13h, il a fait nuit tout d'un coup, très froid. J'avais un chat autour de moi, il s'était affolé, il courait dans tous les sens. Le temps s'est assombri, il a fait froid, il y a eu un peu de vent. C'était très impressionnant.
5: Ce soir encore, plusieurs milliers de personnes sont attendues sur la plage. Alors pour éviter la foule, Chantal et François ont opté pour une excursion pique-nique sur un bateau.
7: Pourtant, on est tout le temps au bord de mer, mais bon, là, on avait envie de voir le coucher de soleil en même temps.
8: C'est vrai que sur un bateau, ça va être original. Hein.
5: Et pour se laisser à quai, le club d'astronomie de Toussaint sera là, sur la digue, avec Jean Becker, le président, voilà. Qui a tout prévu.
9: Ça, c'est du bricolage maison. Vous voyez, une boîte de camembert et le fameux filtre Millard. Alors, tout bêtement. Il se couvre ici, hop, on installe l'oculaire.
5: Et les rayons du soleil sont désormais sans danger. Des télescopes comme celui-là, il y en aura de toutes les tailles à porter sur la digue par les amateurs et les membres du club.
9: Le télescope va forcément grossir l'image et permettre de la voir de manière beaucoup plus importante. Avec le soleil, les taches solaires, les protubérances, les explosions, si je puis dire.
5: Un moment exceptionnel que ce passionné d'astronomie ne voulait pas vivre seul.
9: Quand on est passionné, on essaye de faire partager à la fois ses connaissances, d'inciter le monde à lever les yeux, à regarder ce ciel qui est magnifique. Ça me procurera de la joie de voir les gens qui vont réduire et d'entendre des « oh » ou des « ah » quand les gens regardent dans le télescope.
5: Télescope ou pas, Jean Becker le rappelle, l'outil à avoir ce soir, ce sont les lunettes d'éclipse, indispensables pour ne pas s'abîmer les yeux.
0: Oui, d'ailleurs, on a une rupture de stock, hein, je vous le dis tout de suite. Pas besoin de nous appeler, on n'en a plus, nous, ici, Cotentin. On a été dévalisés quand on vous les a offerts hier. D'ailleurs, si vous voulez voir ça en vidéo, allez directement sur notre page Facebook. Ici Cotentin, en tout cas, merci à vous d'avoir été aussi nombreux. Alain Chamfort, Manu Reva.

0: À 6h20, c'était Alain Chamfort et Manu Reva pour vous réveiller. Si on se balade dans le département avec votre rendez-vous 50 raisons d'aimer la Manche avec sa nature et celles et ceux qui aiment l'observer comme cet homme rencontré à la pointe de la Hague. C'est un guide naturaliste ornithologue. Sa première et ultime passion, c'est donc les oiseaux. Il s'est retrouvé avec Manu dans un secteur qu'il connaît très bien, là où il a commencé à observer les oiseaux. Il avait 11 ans. On est à Goury, le phare à l'horizon, des porte-conteneurs au loin et la nature autour de nous. Comme souvent, il y a du vent. Il s'est fait connaître sous le nom de l'oiseau arpenteur.
1: L'oiseau, tout le monde m'appelait, et je m'appelle toujours l'oiseau. C'est devenu vite mon surnom. Arpenter, j'aime bien arpenter les chemins et tout ce qu'on veut. Donc c'est devenu l'oiseau arpenteur.
2: Et ça vous est venu d'où cette passion pour l'ornithologie, pour la nature?
1: Alors, cette passion elle est géniale parce que j'habite un petit village de la Hague qui s'appelle Aumont-Ville-la-Petite. Et Aumont-Ville-la-Petite, il y avait 130 habitants, dont un personnage qui s'appelait Auguste Sanson, qui n'est plus là maintenant, malheureusement, et qui, lui, était agriculteur. Et quand il était plus jeune, il voulait étudier la biologie, et il aurait aimé être prof de bio. Sauf qu'à l'époque, il fallait du monde à la ferme, donc il a compris qu'il ne serait jamais prof. Et il est resté à la ferme, et comme c'était une petite exploitation, l'avantage, c'est qu'il m'a dit, moi j'ai profité d'être dehors pour continuer cette passion. Donc les oiseaux, étudier les plantes, les insectes, etc. Et c'est devenu vraiment une grande référence sur le plan local. Et ce qui est génial, c'est qu'il a transmis sa passion. Et moi, j'étais son voisin. Je lui posais des questions, quoi. Je lui disais, mais comment c'est possible qu'il y ait autant d'oiseaux, tout ça? Donc il m'a montré les bouquins pour commencer. Et j'en venais pas, quoi. Je me disais, mais moi, je connais que le rouge-gorge, le moineau, et puis c'est tout, quoi.
2: Vous avez quel âge?
1: J'avais 10 ans. De là, il s'est dit, on va commencer à se faire des petites balades et tout, le dimanche après-midi, hein, sur son temps libre. C'est devenu mon prof pour moi tout seul. C'est cool, hein.
2: J'ai eu la chance. Il s'est réalisé aussi là-dedans, quelque part.
1: Voilà. Voilà, c'est ça. Alors moi, je bouquinais pas mal, hein, mais il faut apprendre beaucoup sur le terrain. Il n'y a pas d'école pour ça, hein. Donc à part la biologie en général, mais l'ornithologie, ça, il n'y a pas d'école. Lui m'a emmené, il faisait écouter des cris, des chants d'oiseaux, et en me disant, écoute, tel cri, c'est ça. Et de là, moi, j'ai commencé un petit peu à bouger, quoi. J'ai commencé à voyager, aller voir d'autres milieux que la Hague, quoi, quand même, parce qu'il n'y a pas que la Hague. Je suis allé dans les marais, par exemple, du Cotentin. Je suis allé dans le Val-de-Serre, où il y a d'autres espèces, quoi, à vrai dire. Et donc, dans mes petits voyages, je lui rapportais mes observations. Et petit à petit, en grandissant, quand je suis parti à l'étranger, là, je lui racontais vraiment mes carnets de voyage. Et lui, il voyageait avec moi, à vrai dire.
2: Et pourquoi les oiseaux en particulier?
1: C'est facile à observer. Partout où on va, qu'on soit dans la pleine campagne, qu'on soit en mer, qu'on soit en ville, on aura des oiseaux. Il suffit d'un petit buisson, un petit muret, il y aura forcément des oiseaux à voir. Et c'est passionnant, quoi.
0: Alors justement, si vous voulez profiter des connaissances ornithologiques de l'oiseau arpenteur, rendez-vous sur sa page Facebook pour le contacter. Vous y trouverez en plus de magnifiques photos de la Hague, de ses oiseaux et de ses murets. Notez bien, c'est donc l'oiseau arpenteur. Mylène Farmer, c'est à qui le tour? À 6h23. C'est au tour de Mimi, alors on la laisse chanter.

0: C'est à qui le tour, le premier single du 13e album studio de Mylène Farmer qui est sorti le 29 mai dernier et composé en collaboration avec le producteur DJ Lewis. Oui, elle est souvent en train de faire des tubes avec des DJ d'ailleurs. Mylène Farmer, c'est à qui le tour. 6h26, notez que le quintet est à Enghien dans la 8e course à 18h30 aujourd'hui. Vous pouvez jouer le numéro 14 selon Hervé Fortin, le 8, le 10, le numéro 12, le 9, le 13, l'As. Et puis, le petit coup de cœur, c'est le 12, Lucky Mélois, dans le quintet. Si jamais vous manque un numéro, vous pouvez nous appeler. L'actu locale, c'est dans 4 minutes.
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0: Votre radio et votre horoscope avant 6h30. Bonjour Catherine Viguet.
7: Bonjour à tous.
0: Bon bah alors, une éclipse aujourd'hui.
7: Et oui, elle se forme au Lion, la Lune et le Soleil s'y retrouvent avec Mercure et Jupiter aussi. Et puis autre actu, Mars, planète guerrière, visite le signe du Cancer.
8: Bélier, c'est jubilatoire, vous avez des joies qui valorisent vos sentiments avec les êtres aimés.
9: Taureau, alors pas évident, le foyer est toujours concerné et vous avez un rôle essentiel à jouer.
10: Gémeaux, un voyage est décisif, une communication, un apprentissage, c'est important pour votre avenir.
11: Cancer, vous allez agir de manière ferme, engagée et les finances seront concernées.
12: Lion, journée clé durant ce mois, on attend de vous, vous attendez des autres et votre exigence fait tout.
13: Vierge, vous n'avez pas beaucoup de marge de manœuvre, mais cela ne vous empêche pas de prendre soin de vous.
14: Balance, c'est plutôt agréable, avec des réjouissances dans votre vie publique.
15: Scorpion, vous vous affirmez haut et fort, malgré les résistances, il est question de votre avenir.
16: Sagittaire, un dépaysement, une rencontre vous enthousiasme et pourrait influer sur votre devenir.
17: Capricorne, des questionnements liés à vos possessions matérielles, spirituelles et charnelles.
18: Verseau, à vous la vie relationnelle et un contrat, un engagement sont d'actualité, on attend votre version.
19: Poissons, vos efforts au quotidien portent leurs fruits, les soins que vous vous portez aussi.
1: Et pour nous tous, eh bien, on fait au mieux.
0: Eh bah oui, c'est déjà pas mal, c'est vrai, vous avez bien raison. Et puis c'est la journée internationale de la jeunesse et bonne fête aux Chantal et aux Clarisse. Les Chantal qu'oublient souvent le Cantal, c'est la pub, vous savez.
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0: Bis sur les Chantal. Dans l'info d'ici, Noé, on va se préparer pour le grand soir.
13: Oui, le grand jour, c'est aujourd'hui l'éclipse solaire. C'est à 20h16 dans la Manche. Et c'est la première depuis 1999. Alors, elle est attendue avec impatience par ceux qui n'en ont jamais vu.
0: Mais surtout que la prochaine, on aura plus de 80 ans, vous et moi. 6h30, on fait le tour de l'actu en français dans le monde avec Cyril Ardo-Redon.
12: C'est un événement que l'on ne vit généralement qu'une ou deux fois dans sa vie. L'éclipse de soleil, c'est ce soir à partir de 19h20 environ. Elle est partielle à plus de 90% en France. Pour la regarder, il faut être équipé de lunettes spéciales. En 1999, lors de la dernière éclipse totale, le ministère de la Santé avait recensé environ 250 lésions oculaires. Incendie désormais maîtrisé, mais pas éteint, dans le massif du Gros Bessillon, dans le Var, annonce la préfecture. Près de 400 pompiers pompiers restent mobilisés. Au total, 6300 hectares ont été parcourus par les flammes depuis le 21 juillet. En Gironde, plus de 1500 consultations réalisées par la cellule d'urgence médico-psychologique après le gigantesque incendie qui a parcouru 42 000 hectares et conduit à l'évacuation de plus de 220 000 personnes. Certains sinistrés parlent de cauchemars et de terreurs nocturnes. Le dispositif d'écoute reste actif. Face aux feux de forêt, aujourd'hui, 45 départements de la moitié nord et du littoral méditerranéen sont placés en orange pour un risque élevé. 78 départements sont par ailleurs placés en vigilance orange canicule par Météo France. Au moins 11 jeunes Français détenus en Thaïlande pour trafic de cannabis depuis le début de l'été, arrêtés alors qu'ils rentraient en Europe avec des valises pleines de drogue. Ils disent être tombés dans un piège tendu sur les réseaux sociaux par des trafiquants. Et puis des médailles françaises au championnat d'Europe de natation hier soir. L'or sur le relais mixte 4x100 mètres 4 nages. L'argent pour Maxime Grousset en 50 mètres papillon. Et le bronze pour Pauline Mailleux sur le 200 mètres d'eau.
13: Et on vous retrouve dans une heure, Cyril Ardo-Redon, pour un nouveau point sur l'actualité nationale. Dans l'info d'ici, ce sera leur toute première éclipse solaire pour les moins de 27 ans, car la dernière, c'était en 1999. Alors, ils pourront admirer ce phénomène ce soir, autour de 20h16 dans la Manche. Le planétarium Ludiver, à La Hague, a proposé d'ailleurs ce mois-ci un atelier destiné aux 7-11 ans pour leur permettre de mieux comprendre ce qui va se passer. Et vous avez pris place avec ces petits astronomes en herbe, Marie Starecki.
20: Celui qui anime l'atelier, c'est Kevin Dubois, médiateur scientifique au planétarium Ludiver. Pour ce jeune public, il vulgarise avec quelque chose de visuel.
21: Les enfants, ils vont préparer une petite maquette en trois dimensions, où est-ce qu'ils pourront voir la Lune qui tourne autour de la Terre et qui passe entre la Terre et le Soleil. Et en même temps, cette maquette permet de voir, comme si on avait des lunettes à éclipse, eh bien la Lune qui va occulter le disque du Soleil. Donc en fait, ça permet de voir les deux phénomènes en même temps. Ça sera pour la Lune. Je vous laisse prendre une boule chacun.
20: Des feutres jaunes et oranges dans la main, Hélène, 11 ans, colorie son soleil.
22: Et après, on a eu une petite perle pour pouvoir faire la Terre. Et j'ai utilisé du bleu foncé et du vert.
20: Qu'est-ce que tu en penses du fait de faire une maquette?
22: Je trouve que c'est une super bonne idée pour avoir un petit souvenir. Peut-être que ça n'arrivera plus jamais. C'est bien. Comme ça, si ça dure, je pourrais montrer à mes proches aussi.
20: Armés de tiges de bois, de boules en polystyrène et de pistolets à colle chaude, les enfants passent ensuite au montage sous l'œil attentif des parents.
23: C'est très simplement expliqué à la portée des enfants, mais aussi qui capte l'intérêt des adultes. Donc on a un bon moment de partage.
20: Jessica est venue avec son fils de 9 ans, Sacha. Il est passionné d'astronomie et attend l'éclipse avec impatience.
24: J'ai très hâte, et vu que j'en ai jamais vu, donc ça va être ma première fois que je vois une éclipse solaire.
20: Est-ce que tu as retenu comment est-ce qu'on doit la regarder?
24: On doit mettre des lunettes d'éclipse qui sont avec quelque chose spécial.
20: Un filtre?
24: Pour pas se brûler les yeux.
20: Kevin Dubois confirme.
21: Même avec une paire de lunettes de soleil, on ne regarde pas le soleil. Interdit, les radiographies, on ne peut pas non plus. Et toutes les techniques historiques ne sont pas très recommandées. Voilà. Donc lunettes à éclipse, c'est le moyen certifié de se protéger les yeux.
20: Sans ça, le soleil peut brûler la rétine qui ne se régénère pas. Ça peut donc rendre malvoyant, voire carrément aveugle. Alors les lunettes doivent impérativement être conformes à la norme ISO 12312-2.
13: Munis de vos lunettes conformes, comment avoir la meilleure vue ce soir? On vous a mis nos recommandations sur ici.fr. Retenez qu'il faut avoir un point de vue dégagé vers l'ouest, puisqu'à 20h16, le soleil sera en train de descendre vers l'horizon.
0: Et elle a une journée de 7h, Noa.
13: Le département de la Manche est maintenant entièrement en crise sécheresse. On va voir quelles sont les nouvelles restrictions d'usage de l'eau. Et puis on va revenir sur la transformation du cinéma à Barneville-Cartré. On vous parlait de cette pétition pour sauver le cinéma La Plage. Le maire précise qu'il n'est pas propriétaire des lieux.
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13: On l'a compris, Caroline, on est en vigilance orange jusqu'à 38 degrés aujourd'hui.
0: Oui, effectivement, dans le Sud-Manche, vous avez raison, 38 à Saint-Hilaire-du-Harcouët cet après-midi. Vigilance donc orange canicule qui devrait se poursuivre demain, de ce que nous dit Météo France, puisque les températures seront toujours au-delà des 30 degrés. On reste donc vigilant, le temps est sec, bien ensoleillé, quelques nuages de temps en temps, mais des nuages de beau temps et le vent est plutôt faible, un vent de secteur est. Un peu plus sensible sur nos côtes du Nord-Cotentin cet après-midi, mais enfin quand même, les températures sont élevées. 20 degrés ce matin à Saint-Germain-des-Vaux, au Pieu, 19 à Gonneville et à Cherbourg, et déjà 21 pour Avranches dans l'après-midi, je vous l'ai dit, 38 pour Saint-Hilaire-du-Harcouët, 33 à Cherbourg, 28 nous dit Météo France pour Barfleur, c'est le point de fraîcheur. Voilà, je préfère vous le dire, si vous cherchez le frais, c'est du côté de Barfleur. 34 au Pieu, 35 voire 36 dans le Saint-Lois, des températures qui donc demain vont osciller entre 31 et 36 degrés, toujours sous le soleil. Coefficient de marée 87. On l'a dit, on démarre un épisode de grande marée. La mer sera haute à Granville juste avant 8h. Et à Carteret, ce sera à 8h10. Pour l'instant, 6h36. Pas de soucis sur votre route, ça circule très bien. Prochaine manœuvre du pont tournant. Si un bateau se présente à Cherbourg, ce sera dans 2h. Et puis, je vous le rappelle un peu en avance que si vous devez prendre le train ce week-end, sachez que la circulation entre Paris, Caen et Cherbourg sera perturbée samedi et dimanche en raison de travaux. La SNCF prévoit notamment des temps de trajet rallongés et une interruption du trafic entre Paris et Évreux. Allez voir donc toutes les infos sur le site de la SNCF. Vous êtes à Cherbourg, Granville, Avranches, Saint-Lô, Coutances, vous constatez quoi que ce soit, vous nous appelez.
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0: Yeah, Jean-Jacques Goldman à 6h40, encore un matin.
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0: Question fondamentale au petit-déj ce matin, comment font les arbres pour communiquer entre eux? Est-ce qu'il y a une langue des arbres, comme le fourche-langue dans Harry Potter? Non, peut-être, je ne sais pas. Comment les arbres communiquent? Est-ce que les arbres parlent? Eh bien, la réponse, un petit peu imaginée, très très fort, avec beaucoup d'imagination, avec les enfants de Tolva et Yannick Leflot, qui leur a posé la question franchement fondamentale du matin.
2: Comment les arbres se parlent? Parce qu'ils ne vont pas dire « Oh tiens, on va aller se balader dans la forêt ».
3: Est-ce que vous savez que les arbres communiquent entre eux? Et si oui, d'après vous, comment?
2: Peut-être, mais pour moi, c'est faux. Enfin, il n'y a que les humains ou encore les animaux. Non, mais les animaux, ils ne parlent pas vraiment. En fait, ils peuvent faire du bruit ou ils peuvent se lier, mais ils ne peuvent pas parler avec une bouche comme nous, les humains, on parle.
4: Bah, ils peuvent communiquer en bougeant, parce que quand ils bougent, c'est comme, un peu comme le langage des signes.
5: S'ils parleraient, ils se diraient quoi? Ils vont pas se dire on a envie de planter un arbre, on va le planter dans le jardin de Lucille.
6: Et moi je pense que c'est les racines qui font ça. À force, tellement qu'ils sont longues, ils doivent se rejoindre à un autre arbre.
3: Et donc échanger à travers les racines.
6: Ouais.
2: Comment les arbres se parlent? Parce que ils vont pas dire oh tiens, on va aller se balader dans la forêt.
3: Vous n'avez pas remarqué que des fois les animaux, ben, ils ont un peu peur, comme s'ils sentaient quelque chose. Donc il y a peut-être, je sais pas, le chant du vent qui parle à ce moment-là.
2: Peut-être que les animaux, ils aboient pour communiquer avec les autres.
3: Ouais, mais justement, pour dire quoi? Rentre dans ta niche, ça va souffler?
2: Bah, je sais pas, ils se parlent, ils communiquent comme nous on fait. C'est pas le vent qui va prévenir les animaux, attention, il y a une tempête.
3: Alors comment les animaux, ils sentent qu'il y a une tempête qui arrive,
2: bah,
3: par exemple?
2: Bah, en fait, c'est comme si eux, les animaux, ils entendent de très loin. Du coup, ils peuvent savoir quand il y a une tempête qui s'approche.
7: À vrai dire, on n'en sait rien des animaux, mais peut-être que quand un chien aboie, c'est peut-être que l'autre chien, il entend toute une phrase. C'est juste une langue que nous, les humains,

0: pas comprendre.
1: Pourquoi ce serait le roi qui prévient les animaux? Alors, en fait, quand c'est nos chiens, bah, ils peuvent pas prévoir. Nous, on peut leur dire. C'est plus simple.
2: C'est vrai, et puis le chien, il comprend bien le parler de l'humain. Merci beaucoup les enfants. C'était Maxime, Louline, Méline, Lucille, Juliette et Maïli et Lola, les enfants de Tolva. 6h43, on reste dans la nature, justement. On va faire comme l'oiseau. Enfin, fais gaffe au carreau. Bah oui, dans les minutes, on va demander à notre veto de la radio comment sécuriser son intérieur pour son oiseau. Histoire qu'il ne se mange pas votre vitre, par exemple à la maison. C'est mieux quand même.
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2: Ah, pour être épanoui, un oiseau a besoin d'espace, évidemment, de bouger, de voler, donc parfois de sortir de sa cage. Mais une maison, c'est pas une volière, et ça peut vite devenir un terrain miné pour lui. Alors, comment sécuriser son intérieur? On en parle ce matin à 6h44 avec le docteur Pierre Fabin, c'est notre veto.
5: Effectivement, un oiseau, ce n'est pas un bibelot. Il a besoin de mouvement, de lumière, d'interaction. Et pour ça, il faut qu'il puisse sortir de sa cage, au moins de temps en temps, même tous les jours idéalement. Mais attention, en liberté, un oiseau peut être confronté à plein de dangers invisibles pour vous. Les vitres, c'est le premier piège. Il peut foncer dedans à pleine vitesse, avec à la clé des torticolis, une aile fracturée ou même pire. Pour éviter ça, il suffit de casser la transparence. Mettez des rideaux, des stickers ou même juste coller des papiers temporairement sur la fenêtre, ça peut suffire. Le but, c'est qu'ils comprennent qu'il y a un obstacle. Autre zone rouge, la cuisine. C'est à concentrer de risque. Les poêles brûlantes, la vapeur, les casseroles, les plaques à induction et surtout les fumées toxiques des revêtements comme le téflon quand il surchauffe. Leurs émanations peuvent tuer un oiseau en quelques minutes. Donc, on évite totalement d'y laisser voler un oiseau. Cuisine interdite.
2: Et qu'est-ce qu'il faut surveiller dans les autres pièces de la maison alors?
5: Alors là, il faut se mettre à hauteur d'oiseau et imaginer que tout est potentiellement à explorer ou à picorer. Tout ce qui est petit, brillant, souple ou mordiable peut être dangereux. Élastique, pile-bouton, boucle d'oreille, petits jouets, cordons de store, fil électrique, il faut tout ranger ou cacher. Certaines plantes d'intérieur aussi sont toxiques. Ficus, philodendron, monstera, poinsettia, lelis. Une simple feuille mâchouillée peut provoquer des troubles digestifs, voire pire. Évidemment, attention aux autres animaux. Même si votre chat a l'air calme, même si le chien n'a jamais fait de mal à une mouche, leur instinct peut se réveiller très vite.
2: Et est-ce que vous avez des astuces simples pour rendre son intérieur un petit peu plus sûr?
5: Alors oui, déjà, limiter les sorties à une ou deux pièces dans la maison, toujours les mêmes, bien préparées. Fenêtres fermées, rideaux tirés, objets dangereux retirés, c'est beaucoup plus facile à sécuriser. Ensuite, vous pouvez enrichir l'environnement avec des perchoirs, des jouets, des balançoires. Ça va canaliser son énergie et éviter les accidents. L'idéal, c'est de créer une zone de vol aménagée qu'ils connaissent par cœur, avec des repères visuels pour éviter qu'ils ne se cognent. Commencez par des sorties courtes de quelques minutes et allongez au fur et à mesure. Et bien sûr, restez présent pendant les sorties, surtout les premières.
2: Oui. Évidemment, et donc on le rappelle, un oiseau c'est pas fait pour rester dans une cage. 6h46. Et si le prochain film tourné dans la baie du Mont-Saint-Michel avait besoin de vous? Ça serait classe quand même, vous avez envie de participer à un film? Qui ne rêve pas d'être acteur ou actrice, je suis d'accord avec vous. Eh bien, je vous explique ça dans quelques petites minutes, ce sera peut-être vous. Here comes the rain again, Eurythmics.

0: Mix à 6h50, Here Comes the Rain Again. On aimerait bien que la pluie revienne pour certains. On pense évidemment à nos éleveurs, à nos producteurs qui en ce moment subissent la sécheresse. Nos lève-tôt, tiens justement, c'est tous les matins à 6h50 et ce matin, on va à la boulangerie prendre notre bon pain du matin ou nos croissants. Bonjour Romain.
1: Bonjour.
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0: Bah oui. Tiens, alors, petite question, j'ai vu sur votre page Facebook que vous revisitiez le façonnage de votre pain traditionnel. J'ai envie de savoir, qu'est-ce que ça change?
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0: 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Bon courage Romain.
1: Merci,
0: et à très
1: bonne
0: bientôt.
1: Journée.
0: 6h51, est-ce que vous rêvez de faire vos premiers pas au cinéma? Eh bien, casting est ouvert pour un film qui sera tourné dans la baie du Mont-Saint-Michel les 23 et 24 septembre. Hommes et femmes de 16 à 80 ans sont recherchés pour jouer les participants d'une cérémonie festive et militaire. Les figurants seront rémunérés 98,48 euros, c'est précis, pour les deux journées de tournage pour candidater. On a remis leur adresse mail à l'accueil d'ici Cotentin. Et évidemment, il faut nous appeler pour ça. Et puis un petit marché dans un cadre de carte postale, ça vous tente? Chaque jeudi soir cet été, le château du Rosel ouvre sa cour de 17h à 20h pour accueillir artisans et producteurs locaux. On flâne entre les stands, on déguste quelques produits, le tout en musique dans les vieilles pierres du château. Puis on en parle depuis ce matin. Si votre prochain concert commençait par une traversée à pied de la mer, ce serait pas mal, hein? C'est tout le concept des traversées Tatio, je le rappelle, dans le Val-de-Serre. Au programme cette année, des musiques traditionnelles comme celle-ci. Vous aurez compris, ça vient d'Irlande, d'Écosse, d'Italie, de Suède, de Corse ou même du Québec. Et il reste encore quelques places pour certains concerts pour les jours qui viennent. Ah, c'est beau. Ah, on adore, bon voyage chez nous. 6h52, ce qui est beau aussi, c'est Guillaume Grant avec toi et moi. Ah, c'est un petit plaisir. J'étais jeune à l'époque. Hein. C'est sorti il y a un petit bout de temps quand même. Voilà, je vous dis pas mon âge. C'est hors de question. Non, on demande pas.
2: Je voudrais partir jusqu'à la mer.

0: Guillaume Grant avec toi et moi, 2010. Voilà, c'était il y a 16 ans. J'étais adolescente.
1: Voilà, Noah, 2010.
2: J'avais 10 ans.
0: Voilà, super. Allez, je me prends une petite claque, ça fait
2: ça
0: bien.
2: Va.
0: Ça va, on n'a pas tant que ça de différence, mais un peu quand même. L'éclipse, évidemment, on en parle depuis ce matin. Je vous rappelle qu'il y aura une émission spéciale tout à l'heure entre 13h et 13h30. Eh bien, justement, on va parler du soleil. C'est quand il s'éclipse qu'on se met là à l'adorer, puisqu'on va tous l'aimer, le soleil, ce soir. Eh bien, justement, avec Fred Ballard, dans une petite minute, on prend un peu de l'avance, puisqu'elle est fan de jeux de mots, apparemment. Donc, on va parler de soleil qui s'éclipse. Elle adore. L'actu local, ce sera dans 4 petites minutes.
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0: C'est aujourd'hui que le soleil a rendez-vous avec la lune, avec l'éclipse solaire, hein, à partir de 19h20. Chez nous, le pic attendu, c'est à 20h16. Et il va faire très froid. Enfin, dans l'humour en tube, Fred Ballard et ses rigolos ont décidé de rendre hommage à nos astres de lumière. Enfin, lesquels?
6: Amis du soleil, chantons.
7: Tu es chaleur, tu es lumière, gloire à toi,
8: on a beau s'en protéger tout l'été avec de l'écran total, des lunettes noires, des bobs et des parasols, il n'empêche que sans lui, on se les gèlerait. Et c'est pas la Suissesse Marie-Thérèse Porchet qui dira le contraire, elle qui voue un véritable culte aux dieux rats.
6: Je te rappelle qu'ici, chez les Amis du Soleil, tu dois choisir un nom qui évoque pour toi l'astre sacré.
9: Ah, vous voulez bien sûr un nom en rapport avec le soleil? Oui, je l'ai choisi.
6: Alors, comment t'appelles-tu?
9: Nivea.
8: Oui, c'est un nom qui protège des méfaits du soleil. Nivea 50+, en référence à l'âge de cette jeune adoratrice qui devrait rentrer en transe à partir de 19h, heure à laquelle le soleil va s'éclipser avant d'aller se coucher. Et pour ceux qui n'ont toujours pas compris le principe du coucher de soleil, le comique astronome Adèle Fugazzi nous l'explique.
10: À vrai dire, c'est plutôt nous qui nous couchons et le soleil continue à faire du soleil, mais plus loin. Eh oui, je ne sais pas si je vous l'apprends. À vrai dire, c'est le soleil qui voit des couchers de pays. C'est lui qui dit au revoir les Français. Bonjour les Chinois.
8: Voilà, donc à partir de maintenant, on ira faire des selfies romantiques face au merveilleux coucher de France, hein, de notre astre préféré, parti réveiller nos amis du soleil levant. Quant à l'éclipse de ce soir, un seul astre vous manque et il se met à cailler. Hein, donc rions un peu en attendant la prochaine. En 2081, on sera peut-être pas tous très en forme.
0: Enfin, va cailler entre guillemets, hein, parce qu'avec la canicule, pas vraiment, et puis il fera nuit quelques minutes. Donc Fred, ça devrait aller. Ça va revenir très vite, tout ça, la chaleur, vous allez voir. Merci en tout cas Fred, et puis notez que si vous avez envie de savoir où sont les meilleurs spots pour regarder justement l'éclipse, et bien c'est directement sur notre site ici.fr.
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0: Excellente matinée et bon 12 août à vous. Ici Cotentin, il est 7h. 7h, les infos, Noah Marché, un spectacle donc très très attendu.
11: C'est l'éclipse solaire dont on parle depuis ce matin. On peut la voir partout dans la Manche à partir de 19h20. La lune va cacher le soleil progressivement vers 20h16. Ce sera le maximum. Mais pour profiter de ce phénomène rare, pas de lunettes de soleil classiques. Il faut encore moins la regarder à l'œil nu. Votre radio ici, Cotentin, vous a offert ses 500 dernières lunettes spéciales hier matin. 1500 personnes place du théâtre à Cherbourg. Certains on fait la queue pendant plusieurs heures.
12: Je suis arrivée à 9h parce que je voulais absolument avoir ma paire de lunettes, parce que je pensais que les verres de soudure à l'arc pouvaient faire l'affaire. Il paraît que non. Alors on s'est dépêché de se lever ce matin pour venir. J'ai dit à mon mari, ça va être la foire d'empoigne. Je suis arrivée à 9h. Pour 11h, c'est pas mal.
13: Je m'attendais pas à ce qu'il y ait autant de monde en fait. Hier, j'ai fait tous les magasins opticiens, les magasins tout partout, j'ai rien eu, tout était en rupture. Donc j'ai vu l'annonce et j'ai foncé une heure plus tôt, comme ça au moins je suis sûr d'en avoir.
11: Et la vidéo de cette distribution de lunettes est à retrouver sur nos réseaux sociaux. Et sur Facebook, vous allez retrouver aussi la liste des meilleurs endroits où regarder l'éclipse. Quels sont les risques si vous regardez justement ce phénomène sans lunettes? Les séquelles peuvent être graves et irréversibles. On en parle avec notre invité à 7h45, le docteur Rachid Tahiri. Il est chirurgien ophtalmologiste à Granville, spécialiste des maladies rétiniennes.
0: La sécheresse s'aggrave dans le département.
11: Toute la Manche est placée en niveau de crise. Décision de la préfecture hier, interdiction d'arroser vos jardins en journée, de laver votre terrasse ou votre voiture. L'objectif, c'est de réduire la consommation d'eau potable, Lucie Tuilet.
2: Non, et c'est vrai pour le contexte météo. On annonce jusqu'à 36 degrés ce mercredi, 33 jeudi, et aucune pluie significative n'est prévue dans les 15 prochains jours, alors que ça fait pratiquement 5 mois qu'on en manque. Des vents nord-est qui assèchent les sols, et cela s'ajoute à une dégradation des débits des rivières. Il y a actuellement 7 cours d'eau à la sec dans le département, du jamais vu selon l'Office français de la biodiversité. Sur les fleuves qui servent à l'approvisionnement en eau potable, on est au mieux au niveau 2022, dernier été sec, ça c'est pour la Divette qui alimente Cherbourg, mais souvent déjà en dessous. C'est le cas du Trottbeck dans le Cotentin ou de la Vire qui alimente Saint-Lô. L'enjeu affiché en renforçant les restrictions d'usage de l'eau dans les secteurs qui n'étaient pas encore placés en crise jusque-là, c'est bien de faire baisser la consommation d'eau pour passer le cap, pour éviter les ruptures d'approvisionnement, car toutes les usines de production tournent à plein régime sur l'ensemble du territoire. Les forages agricoles sont aussi suivis de près. D'ailleurs, une réunion spécifique avec le milieu agricole aura lieu la semaine prochaine pour trouver des solutions si les forages tombaient, pour l'abreuvement des animaux, pour être prêts si besoin, disent aujourd'hui les services de l'État, pour anticiper si jamais une nouvelle vague de chaleur arrivait, par exemple.
11: Il y a bien des dérogations pour les maraîchers ou certaines entreprises d'agroalimentaire, mais est-ce que les restrictions d'usage de l'eau sont respectées globalement? Des contrôles sont menés pour sensibiliser ou bien sanctionner. C'est ce qu'affirme Guillaume Binet, chef du service départemental de l'Office français de la biodiversité.
14: On s'est répartis la tâche entre les différents services avec police municipale nationale, la gendarmerie nationale également. Les services de l'administration sont en capacité et réalisent des contrôles. L'OFB, on intervient plus sur la partie milieu aquatique et agriculture. On s'assure du respect des dérogations, du respect des horaires. La police, la gendarmerie sont pas mal intervenus sur les stations de lavage, par exemple, pour passer l'information dans un premier temps, pour s'assurer que c'est respecté. Et après ce temps d'information, il peut y avoir une réponse en police administrative et ou une réponse judiciaire. C'est aussi au procureur de la République de décider de la suite des non-conformités et des infractions qui constituent une contravention de cinquième classe passible de 1 500 € pour les personnes physiques, voire 7 500 € pour les personnes morales des entreprises, par exemple.
11: Pas d'amende en revanche si vous utilisez des eaux recyclées. Vous pouvez utiliser vos eaux pluviales sans restriction. Pas de grosse pluie avant 2 semaines. En attendant, les températures grimpent jusqu'à 38 degrés aujourd'hui. On est en vigilance orange depuis hier midi et la solidarité s'organise. La mairie de Saint-Lô et le CCAS organisent aujourd'hui et demain des distributions d'eau. Les bouteilles seront données aux personnes sans domicile. Des places supplémentaires sont aussi ouvertes dans les centres d'urgence. Limiter les activités sportives aujourd'hui, un contexte favorable à la pollution de l'air, un grand soleil et des températures chaudes. Atmo Normandie prévoit une augmentation des concentrations d'ozone dans toute la région. Vous l'avez constaté, les incendies s'enchaînent dans la Manche ces derniers jours. 1500 mètres carrés de broussailles encore brûlés hier. C'était à Gouvet, près de Tessy-Bocage, un peu avant 13h. Météo France classe le département en risque élevé pour les feux de forêt. 44 autres départements sont concernés.
0: Ici Cotentin, il est 7h05. La mairie de Barneville-Cartrais se défend. Elle dit avoir sauvé le cinéma.
11: Quand ses détracteurs l'accusent de défigurer l'entrée de la ville, le cinéma La Plage, lui, il est fini. Il sera transformé. 12 logements doivent être construits. Ça, c'est le projet d'un promoteur immobilier. Mais il y aura aussi 2 nouvelles salles de cinéma. Et ça, c'est la victoire de la mairie, Katia Lautroux.
15: Oui, alors qui fait du cinéma dans cette histoire? Allez, on refait le film. Le ciné La Plage de Barneville-Cartrais a été racheté il y a 23 ans par un privé. Aujourd'hui, il part en retraite, vend son cinéma à un promoteur qui a un projet de 12 logements. La mairie, qui n'a pas son mot à dire, l'a quand même fait. Le promoteur est tenu par le code de l'urbanisme, il doit conserver un commerce. Alors, on lui a soufflé fortement de garder le cinéma. Tout le monde s'est entendu au final et en dernier, le conseil municipal a voté à l'unanimité pour ce projet de transformation. Seule solution pour sauver le cinéma, selon la mairie, qui a fait les comptes, reprendre La Plage aurait coûté au bas mot 750 000 euros sans aide à l'achat et sans compter les travaux à venir dans un bâtiment vieillissant. Accepter la proposition du promoteur, c'est donc beaucoup moins cher. Car le cinéma, qui répondra désormais aux normes du Centre National, pourra toucher des subventions. Sont prévues deux salles et la climatisation. Et en ces temps de canicule, ce n'est pas non plus négligeable. Une réflexion quant à elle est menée pour la gestion. Association, municipale ou communautaire, c'est à voir. En tout cas, s'adapter ici, c'est se sauver.
11: Interview du maire en longueur à retrouver dans l'info d'ici à 7h30. De plus en plus de cambriolages dans le secteur de Cherbourg en Cotentin. Ça dure depuis déjà quelques semaines. Trois personnes ont été placées en garde à vue. La gendarmerie de la Manche vous rappelle que vous pouvez vous inscrire à l'opération Tranquillité Vacances. Des passages plus réguliers des forces de l'ordre devant votre logement pendant votre absence, c'est gratuit.
0: Et 5 jours de grande marée qui commencent aujourd'hui.
11: Des coefficients jusqu'à 102 vendredi. Les participants du Festival des Traversées Tatiou vont d'ailleurs profiter de la marée basse pour regagner l'île aujourd'hui. De la musique du large jusqu'à dimanche. Et une arrivée là aussi en musique. Ce sera la grande traversée d'ouverture. Rendez-vous dès 15h à la salle des quais, à la scène des quais à Saint-Valahougue pour vous préparer. Les handballeurs de la JS Cherbourg partent à Créteil aujourd'hui. Un stage à la maison du handball. Deux matchs de préparation. Un premier contre Tremblay demain et le second contre Ponto Combo vendredi.
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11: Et avec cette canicule, on a déjà des températures assez chaudes pour ce début de matinée.
0: Oui, effectivement, c'est vrai qu'il n'est que 7h et il fait déjà 20 du côté de Barfleur ou de la Pernelle. Quasiment 22 à Saint-Malo-de-la-Lande ce matin, donc effectivement, vous avez raison. Ça va être donc une journée chaude, le temps est sec et bien ensoleillé. Je le rappelle que nous sommes toujours en vigilance orange canicule et ce, jusqu'à demain. Le vent sera faible, un vent d'est et donc des températures déjà douces ce matin. Mais on attend surtout cet après-midi des températures très élevées. Et Météo France vient même actualisé. Moi, j'ai noté 38 à Saint-Hilaire-du-Harcouët. Ils me mettent qu'on peut avoir 39 sur la moitié sud du département avec les ressentis. 39 en ressenti, étouffant. 33 degrés à Cherbourg cet après-midi, 35 à Barneville-Cartret, 36 à Saint-Lô, jusqu'à 36 aussi pour Coutances et des températures donc très élevées pour cet après-midi, mais encore demain puisqu'on pourrait atteindre encore les 36 degrés, nous dit Météo France. Notez qu'à Croville-sur-Douve, il fera 32 degrés cet après-midi, mais les jours prochains, vous pourrez prendre le frais au château qui accueille son 19e salon des antiquaires avec des professionnels venus de toute la France. Bijoux, tableaux, sculptures, linge, mobilier et objets d'art qui seront mis en scène dans les salles du château. C'est avec ici Cotentin et l'avantage c'est que les murs sont épais, donc il fera bon dans les salles. C'est donc le moment d'aller au salon des antiquaires. Je vous rappelle que la qualité de l'air est donc très dégradée avec cet épisode caniculaire. On évite donc de sortir pour faire du sport ou du moins pour faire le footing. On le reporte à quelques jours. Moi c'est ce que je fais, donc faites pareil. Et puis évitez de sortir aux heures les plus chaudes entre midi et 16h et puis rafraîchissez-vous, mouillez-vous le corps, au moins le visage et les avant-bras plusieurs fois par jour. Il est 7h09, prochaine manœuvre du pont tournant. Si un bateau se présente, ce sera à 8h30. Vous constatez quoi que ce soit à Avranches, Granville, Coutances, Saint-Lô, Cherbourg, partagez l'infotrafic au 02 33 23 13 23.
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0: Et en parlant d'actu, évidemment, ce 12 août, on ne loupe pas l'éclipse solaire ce soir dans la Manche et justement toutes les heures. L'éclipse solaire se décline en chanson sur votre radio ici Cotentin. Décide avec le programmateur de mettre un peu de soleil. Ben, ça tombe bien. Avec Laurent Voulzy, c'est tout donné. Le soleil donne.

0: Laurent vous le dit à 7h15 avec le soleil d'âne, parfait pour l'éclipse de ce soir.
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0: Et ce matin à 7h16, on revient beaucoup plus en arrière que d'habitude dans votre rendez-vous d'actualité avec Gérald Leroux, puisqu'on regarde l'éclipse de 1999 avec vous.
4: Un moment dont on se souvient parfaitement en général, comme les très grands événements d'actualité. Ah oui, je me rappelle, j'étais en montagne ce jour-là, je faisais de la randonnée. Car l'éclipse du 11 août 1999 a été exceptionnelle. C'était la dernière éclipse totale du XXe siècle. À l'époque, ça faisait 38 ans que les Français n'avaient pas pu admirer un tel phénomène. Cette ombre de la Lune sur la Terre a pu être observée de manière optimale dans la partie nord de la France, sur une bande de territoire large de 110 km environ. Elle est arrivée d'abord sur la Normandie, au niveau du Havre, et a quitté la France par l'Alsace. Elle était auparavant passée par les régions d'Amiens, Reims ou Metz. La population a pu observer l'éclipse dans d'autres endroits de France, mais l'obscurité était alors moins prononcée. Ce phénomène de nuit en plein jour a duré un peu plus de 2 minutes, aux alentours de midi. Comme on le voit dans le film L'Amour Ouf, on portait des lunettes de protection. Les autorités avaient largement communiqué sur le sujet. Malgré tout, certains ne se sont pas protégés ce jour-là et 11 personnes ont quasiment perdu la vue car leur rétine a été brûlée. La météo n'était pas très favorable ce 11 août 1999. Beaucoup de nuages, des cumulus, mais finalement, dans de nombreux cas, une éclaircie, juste au bon moment, a permis d'observer l'éclipse. À ce moment-là, il a fait très sombre, la température a baissé, certains animaux se sont tus ou se sont couchés, les hommes, eux, se sont émerveillés, une joie forte, un moment où l'on se rassemble simplement, une sorte de communion, ce qui n'est pas si fréquent. Cette éclipse a été probablement le dernier événement positif de 1999 et du XXe siècle en France. Quelques mois après, juste avant le passage à l'an 2000, la France a enduré la grande tempête de décembre 1999. Là encore, souvent, on se souvient de l'endroit où l'on se trouvait à ce moment-là. C'est resté gravé dans nos mémoires. Reste que la grande tempête de décembre, malgré sa violence, n'a pas réussi à éclipser le beau souvenir du 11 août 1999.
0: Et ça ne va rien éclipser non plus de ce souvenir qu'on aura du 12 août 2026. 7h19, les enfants ne savent plus jouer. Enfin, en tout cas, Aurélie, et les 25 ans qu'elle a passé auprès des enfants, va nous raconter ça. Elle a fait un constat, elle a même ouvert une entreprise.

0: Shawn Mendes et Camila Cabello avec Señorita. 7h22, on joue ensemble pour le bruit qui court. Écoutez ça ce matin. C'est un bruit qui court, mais à roulette ce matin. Ah oui, et pour pouvoir découvrir ce que c'est, va falloir qu'on demande à Jean-Marie de Saint-Christophe-Vifoc. Bonjour Jean-Marie.
1: Oui, bonjour.
0: Alors si vous me donnez la bonne réponse, vous repartez avec vos entrées pour l'île Tatio, pour le musée d'Or à Granville et votre carte cadeau d'Attitude Manche, 40 euros. Jean-Marie, qu'est-ce que c'est que ça, ce bruit?
1: Alors moi, je pensais à un cheval, une balade en cheval, un cheval qui traîne une carriole.
0: Ah, d'où le côté roulant. Mais non, il n'y a pas de dada dans l'histoire. Ceci dit, ça roule effectivement, mais c'est pas ça. Bon, c'est pas grave, Jean-Marie.
1: C'est pas ça, bah... Allez, au revoir.
0: À très très bientôt, Jean-Marie. Gardez le sourire. Bonjour, Monique.
2: Oui, bonjour.
0: À Hauteville-Bocage. Alors, qu'est-ce que c'est pour vous?
2: Alors, pour moi, ce serait un skateboard.
0: Ah!
2: Dans un skatepark.
0: Mais tout à fait! Bravo, Monique!
2: Merci.
0: Vous gagnez vos 3 cadeaux. Vous êtes forte en skate, hein?
2: J'ai été aidée.
0: Et bravo à ceux qui vous ont aidé. À très bientôt, Monique.
2: Merci beaucoup.
0: Passez une bonne journée.
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0: Après 25 ans passés auprès des tout-petits, Aurélie Le Ballet, vous avez fait un constat. Les enfants ont parfois de plus en plus de mal à savoir quoi faire de leurs jouets et de leur temps libre. En septembre, vous ouvrirez à Surtainville l'atelier Deli, un lieu où le jeu, la manipulation et la créativité reprennent toute leur place. Bonjour Aurélie.
4: Alors, bonjour.
0: Vous avez travaillé pendant 25 ans auprès des enfants. Qu'est-ce qui vous a progressivement fait penser qu'il fallait recréer des espaces où les enfants peuvent simplement jouer?
4: Ben, c'est un constat que j'ai fait en fait à mon travail. Je suis atelier en école maternelle et on se rend compte au quotidien que les enfants ont de plus en plus de mal à jouer, même avec des jeux mis à leur disposition. Ils imitent beaucoup soit les écrans, soit les consoles de jeux. Et avec n'importe quel objet, ils arrivent à détourner ça, soit en téléphone, soit en manette. Donc, on constate que ben, ils ont à la jouer comme nous, on faisait.
0: Ouais, effectivement, c'est un rapport qu'a changé au jouet par rapport à il y a 20 ou 25 ans. À quel moment ce constat est devenu pour vous? Et si je crée moi-même le lieu qui manque, finalement? Ah, Aurélie, est-ce que vous nous entendez? J'ai l'impression qu'on est...
4: Oui, je vous entends.
0: Parfait.
4: Oui, je suis là. C'est un constat que j'ai fait personnellement. En fait, moi-même, je manquais de temps et d'espace pour jouer avec mes propres enfants. Et c'est toujours un peu dans notre quotidien de maman de se dire de mettre le bazar chez nous, mettre le désordre, de savoir qu'après, il va y avoir le temps de ménage, le temps de rangement. Et je me suis dit, ben, pourquoi pas justement décharger les mamans de cette tâche et proposer moi-même l'organisation et le rangement et le ménage. Ben, c'est moi qui le fais à la fin, en fait.
0: Ouais, la fameuse charge mentale. Vous avez 3 filles, effectivement. Donc, d'ailleurs, je crois que l'atelier d'Eli, c'est justement lié à vos 3 filles.
4: Oui, voilà. Donc, le E de Emma, ma grande, le L de Lily et le I de Ivia, ma dernière. Voilà.
0: C'est génial. Alors, justement, donc, ce projet va s'adresser, vous l'avez dit, aux enfants, mais aussi aux grands, aux parents, hein, finalement, et sans le jugement. Ouverture en septembre. Est-ce qu'il faut déjà prévoir ces premiers rendez-vous? On viendra comme on est, c'est le cas de le dire?
4: Alors, on viendra comme on est. Je suis en train de travailler actuellement sur le planning du mois de septembre, qui sera en ligne très bientôt pour mettre en place les réservations.
0: Eh ben, rendez-vous donc sur la page Facebook Les Ateliers d'Eli. On le rappelle, après 25 ans à observer les enfants, vous avez donc ouvert cet endroit où on va pouvoir enfin prendre le temps de jouer. Rendez-vous à l'Atelier d'Eli à Surtainville, c'est Route du Brisé. Merci beaucoup Aurélie.
4: Merci.
0: Et à très très bientôt. Renaud avec ce qu'on va faire ce soir, marche à l'ombre avec l'Eclipse.
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0: Et dans l'info d'ici, Noah, c'est une pétition qui a recueilli plus de 1000 signatures.
3: Oui, celle pour sauver le cinéma La Plage à Barneville-Cartrais. Le maire veut remettre les choses au clair. Le projet immobilier n'est pas de son ressort. Il a tout fait pour qu'il reste
4: un peut-être cinéma. Le plus beau crépuscule du siècle. Des millions de regards dans la même direction ce soir à partir de 19h20 pour l'éclipse de soleil. Elle est partielle en France à plus de 90%. 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Après plus de 3 semaines, l'incendie du massif du Gros Bessillon dans le Var est désormais fixé. C'est ce qu'annonce la préfecture. Il n'est toutefois pas éteint. Près de 400 pompiers restent mobilisés. Au total, 6300 hectares ont été parcourus par les flammes depuis le 21 juillet. Un homme de 45 ans condamné hier à 2 ans de prison ferme à Niort dans les Deux-Sèvres pour avoir provoqué volontairement 11 départs de feu avec un chalumeau depuis le 25 juillet. Des incendies rapidement maîtrisés et neutralisés. Cet ouvrier agricole reconnaît les faits. Face aux feux de forêt, 45 départements de la moitié nord et du littoral méditerranéen sont placés en orange pour un risque élevé aujourd'hui. Face à la canicule, la quasi-totalité du pays, 78 départements sont en vigilance orange selon Météo France. Un touriste français agressé à Rome au cours d'une attaque présumée antisémite. C'est ce qu'a annoncé hier le gouvernement italien. L'homme avait été aspergé de spray au poivre vendredi avant d'être roué de coups le lendemain par le même homme. Et puis une vague de médailles pour les Français au championnat d'Europe de natation. L'or sur le relais mixte 4x100 mètres 4 nages, l'argent sur le 50 mètres papillon pour Maxime Grousset et le bronze pour Pauline Mailleux en 200 mètres d'eau.
3: Merci Cyril Ardo-Redon. Vous revenez à 8h30 pour un nouveau résumé de l'actualité nationale. Dans l'info d'ici, le maire de Barneville-Cartrais répond à la polémique sur le cinéma La Plage, lieu historique de la commune. Une pétition a été lancée pour le sauver, car un promoteur immobilier veut construire 12 logements, s'ajoute à ça 2 nouvelles salles de cinéma. La ville, elle, refuse d'être pointée du doigt. Le maire répond à vos questions, Katia Lautrou.
5: Bonjour David Le Gouet.
6: Bonjour à toutes et à tous.
5: Pour que les gens comprennent bien, ce cinéma n'appartient pas à la commune.
6: Exactement. Il y a presque 2 ans, donc Monsieur Champalonne, propriétaire, a mis son cinéma en vente. Et au bout de 2 mois, on a été contacté par des promoteurs. Actuellement, les documents d'urbanisme vont en notre faveur pour dire on refuse le changement de destination. Un commerce reste un commerce. Le cinéma est un commerce. Par contre, ce que la loi ne nous permet pas, c'est de dire un cinéma reste un cinéma. Donc ça aurait pu être un magasin d'habits, tout ce que vous pouvez imaginer. Tout de suite, on leur a dit on veut garder ce cinéma, donc ça sera rien d'autre dans ce projet de résident. Reprendre le cinéma actuel, ça n'est pas possible. Quand vous comptez le coût du cinéma plus la remise aux normes, vous en avez pour 750 000 euros. Et là, vous n'avez aucune aide pour l'achat, puisque c'est un cinéma qui ne respecte pas les préconisations du Centre National du Cinéma, le CNC. Et en plus, dans 10 ans, vous aurez d'autres travaux à refaire. Là, on est à 900 000, alors vous allez me dire c'est beaucoup plus, mais le Cotentin peut nous aider dans ce cas-là, puisque c'est un cinéma qui respecte les règles du CNC et il n'y a pas de travaux à faire dans les 30 ans, 40 ans. Donc là, on sera aidé à hauteur de 50% du Cotentin. C'était la seule solution pour le maintenir. Soit on s'adapte, soit le cinéma à terme n'existe plus.
5: Parce que le CNC recommande fortement qu'il y ait une deuxième salle et à terme on peut imaginer qu'il l'oblige même les communes à avoir 2 salles.
6: Quand vous avez un film qui fonctionne, il est à peine arrivé qu'il est déjà poussé par le suivant. Avec 2 salles, ça vous permet d'avoir les films du box-office, d'avoir les sorties nationales, des films en VO, l'art essai et de développer tout ça pour tous les publics du cinéma.
5: Qu'est-ce que vous répondez à vos détracteurs qui parlent de cette âme du cinéma qu'on va perdre?
6: Alors, on comprend très bien la partie nostalgique et tout ce qu'on a pu entendre sur les premiers baisers au cinéma. Mais le plus important pour la commune, c'est de continuer l'attractivité de la ville. Et ça passe par un cinéma.
5: La gestion, comment ça va se passer?
6: On crée une association. Ça peut être une gestion municipale. Ça peut être aussi par l'agglomération. On y travaille fortement.
5: Merci David Le Gouet d'avoir été avec nous sur ICI Cotentin.
6: Merci beaucoup et bonne journée à toutes et à tous.
3: Interview signée Katia Lautrou.
0: Dans le journal de 8h, on vous donne toutes les infos pour profiter au mieux de l'éclipse ce soir.
3: Où vous pouvez la voir et à quelle heure précisément? précisément. Un conseil déjà, prévoyez un lieu où vous avez une vue dégagée vers l'ouest. Et puis la sécheresse s'aggrave dans la Manche. Tout le département est maintenant en crise. Décision de la préfecture hier.
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3: On est donc en vigilance orange canicule.
0: Ouais, effectivement, le temps va être sec, ensoleillé et chaud. C'est un bon résumé. Avec quelques nuages de temps en temps sur la baie du Mont-Saint-Michel et le Mortainais, mais ce sont des nuages de beau temps principalement. Un vent d'est à nord-est assez faible pour aujourd'hui. Des températures qui sont déjà douces, on va appeler ça comme ça ce matin. 19 à Cherbourg, à Gonneville, il fait déjà 22 à Pontorson, 20 degrés du côté de Quétou. Et dans l'après-midi, des températures qui vont sacrément grimper. 33 à Cherbourg, prévu par Météo France cet après-midi. La minimale sera de 28 pour Barfleur, jusqu'à 35 à Barneville-Cartray, jusqu'à 36 dans le Saint-Lois et 38 pour Saint-Hilaire-du-Harcouët, voire même 39, nous dit Météo France, sur certains secteurs, sur la moitié sud du département. Le soleil sera toujours généreux demain après-midi, entre 31 et 36 degrés, prévu par Météo France. Nous serons donc toujours en vigilance canicule. Et donc, à cet effet, je vous le rappelle évidemment, d'être un petit peu plus prudent, bien sûr, de boire régulièrement de l'eau sans attendre d'avoir soif. On dit qu'en général, une dizaine de degrés équivaut à un litre d'eau. S'il fait donc plus de 30 chez vous, vous prenez vos 3 litres d'eau pour aujourd'hui. Vous vous rafraîchissez régulièrement et restez au frais plusieurs heures par jour. Profitez d'ailleurs de cette journée pour aller au cinéma ou aller dans les supermarchés pour vous rafraîchir. Coefficient de marée 87, nous démarrons un épisode de grande marée. La mer sera haute à Grandville juste avant 8h, là, dans une vingtaine de minutes. À Cartray, ce sera à 8h10. À 7h36, notez que la prochaine manœuvre du ponton d'ancien bateau se présente à Cherbourg. Ce sera dans une heure. Pour le reste, ça circule très bien sur votre route. Pas de soucis de circulation. Vous constatez quoi que ce soit à Cherbourg, Saint-Lô, Coutances, Grandville ou Avranches, partagez l'info au 02 33 23 13 23.
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0: Notez que pour l'éclipse, pour regarder justement là où c'est le mieux par chez vous, vous allez sur ici.fr, on a remis les meilleurs spots. David Bowie, China Girl.

0: Bah oui, à 7h40, ça fera toujours du bien, David Bowie. China Girl.
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0: Ah, ce qui fait du bien aussi l'été, c'est de prendre le temps, de ne pas avoir de planning, de rendez-vous, de réveil. Quel est votre petit plaisir de l'été, tiens-vous? Eh bien, Bettina, rencontrée par Benjamin Kern, a des plaisirs simples mais tellement ressourçants.
2: Entendre les oiseaux chanter le matin, par exemple, j'ai la chance d'avoir un jardin et donc je prends mon petit déjeuner le matin au milieu des oiseaux, c'est très agréable. Bonjour, je m'appelle Bettina. Mon petit plaisir de l'été, c'est de pouvoir déjeuner dehors, de pouvoir me promener à ma guise, sans contrainte. C'est pouvoir aussi rencontrer du monde et regarder des belles choses. Donc là, par exemple, il n'y a pas longtemps, on s'est arrêté, en revenant de vacances, on s'est arrêté à Germigny-des-Prés. Très, très beau petit oratoire du carolingien. Mais c'était un moment merveilleux. Déjeuner dehors, pique-niquer, simplement, prendre des petites choses et entendre les oiseaux chanter. Le matin, par exemple, j'ai la chance d'avoir un jardin et donc je prends mon petit déjeuner le matin au milieu des oiseaux. C'est très agréable.
3: Qu'est-ce que vous pouvez souhaiter aux auditeurs et auditrices qui nous écoutent?
2: L'amour de la vie, la joie. Qu'ils se reposent et qu'ils puissent écouter de la musique et lire des livres qui les ressourcent. Voilà, et qu'ils puissent aussi trouver des moments de recueillement. Le meilleur des étés, c'est ici.
0: Le meilleur des étés, c'est effectivement dans la Manche et avec un bon bouquin à la raison, c'est une bonne idée. 7h42, à l'approche de l'éclipse solaire de ce soir, on reçoit dans une minute le docteur Rachid Tahiri, ophtalmologiste, rédacteur adjoint du journal français d'ophtalmologie et spécialiste des maladies rétiniennes, pour nous parler évidemment des dangers de ce soir.
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0: 7h43 et l'invité d'ici Cotentin ce matin va nous éclairer sur cette éclipse. La Manche.

0: Quasiment plongé dans la pénombre aux alentours de 20h16 ce soir. Une éclipse solaire, la première depuis 27 ans. Alors depuis le temps, vous avez peut-être oublié les bons réflexes. Petite séance de révision et de prévention avec un chirurgien ophtalmologiste à Granville, spécialiste des maladies rétiniennes. Il répond à vos questions, Marie Stariki.
1: Bonjour docteur Rachid Tahiri.
2: Bonjour.
1: En tant que spécialiste des maladies rétiniennes, pourquoi est-ce que vous mettez en garde lors des éclipses solaires?
2: Alors, pendant l'éclipse solaire, il y a une baisse de la luminosité ambiante et on est forcément tenté de regarder ce phénomène visuel extraordinaire. Et justement, là, il y a un risque parce qu'il y a un passage de lumière qui va se focaliser sur la macula et qui peut entraîner des dégâts.
1: Est-ce que s'il y a ces dégâts, comme vous dites, est-ce qu'on ressent une douleur au niveau de la rétine?
2: Justement, il n'y a absolument aucune douleur et c'est ça qui peut vraiment induire les gens en erreur. Ça va entraîner un stress oxydatif au niveau des photorécepteurs, au niveau de l'épithèle pigmentaire, au niveau de la zone centrale de la rétine et ça peut entraîner des dégâts pour toujours avec des séquelles visuelles.
1: Alors, est-ce qu'il y a des symptômes qui doivent inquiéter après avoir regardé cette éclipse?
2: Le but, c'est de ne pas se retrouver au stade des symptômes. Bien évidemment, il est important d'être dans la prévention. Mais si jamais une personne, par mégarde, a regardé le soleil suffisamment longtemps, ça peut entraîner des dégâts, ça peut être un scotome central, c'est-à-dire une tache noire au centre de la vue, une déformation visuelle, ça peut être une baisse des contrastes, une baisse de la vision des couleurs ou une baisse d'acuité visuelle. Donc tout ceci peut être définitif. Et malheureusement, il n'y a pas réellement de traitement qui a montré son efficacité face à cette situation.
1: Et est-ce qu'il y a des publics qui sont plus à risque que d'autres? Parce que peut-être que certaines personnes ont prévu de regarder l'éclipse en famille. Je pense notamment aux enfants.
2: Oui, effectivement. Les enfants sont particulièrement sensibles à ça parce que ils sont curieux. Ils vont avoir tendance à retirer les lunettes de protection, à regarder par-dessus, à voir ce que ça fait. Donc, il faut vraiment être très vigilant. Il est vraiment important que pour les enfants, qu'il y ait un adulte qui les surveille pour qu'ils ne regardent pas au-delà des lunettes.
1: Et est-ce qu'on peut regarder, par exemple, avec son téléphone portable, l'éclipse?
2: Alors, c'est une mauvaise idée parce que on va forcément regarder le soleil au moment du cadrage, au moment de la manipulation. Je pense que c'est une mauvaise bonne idée.
1: Vous insistez beaucoup sur la sensibilisation du public. Finalement, quel message est-ce que vous pensez qu'il est important de transmettre?
2: Moi, à mon avis, le message est simple. Jamais regarder le soleil directement. J'insiste sur ça. Le vrai, c'est un phénomène astronomique exceptionnel. On peut en profiter, mais il faut utiliser des lunettes adaptées aux normes ISO 123-12-2. Jamais utiliser des lunettes solaires, jamais de dispositifs artisanaux. Et puis moi, je vais conclure en disant que l'éclipse va durer quelques heures, mais notre vision doit nous accompagner toute notre vie, et donc il est important de bien les protéger.
1: Merci beaucoup, docteur Rachid Tahiri, d'avoir été notre invité ce matin.
2: Merci beaucoup.
0: Et quels sont les meilleurs endroits pour regarder l'éclipse avec vos lunettes de protection? On vous a mis une carte avec les lieux idéaux sur ici.fr.
3: Et justement, on va vivre ensemble cette éclipse, hein, émission spéciale entre 13h et 13h30 avec votre radio ici Cotentin.
0: Et vous, comment allez-vous vivre ce moment? Qu'est-ce que vous avez prévu pour ce soir? On a déjà beaucoup de retours sous notre publication Facebook ici Cotentin. Lydie, elle, sera à la plage. Spectacle juste devant sa maison orientée à l'ouest pour Isabelle. Quant à Claudie, elle va chercher un endroit dégagé du côté de Kerqueville.
3: Et vous manquez pas d'idées, effectivement. Puis certains témoignent, hein, sur l'éclipse de 1999. On lit vos messages avec attention. 7h47 et Julien Lib avec son titre d'ailleurs disque d'or, autrement.
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0: Et Julien Lib avec Autrement à 7h50. Retenez bien son nom pour savoir qui seront nos champions de demain. On écoute ici Cotentin. Olivier Leray met en lumière sur votre radio les sportifs et sportives qui compteront dans les années à venir. Et ce matin, coup de projecteur Olivia sur un jeune basketteur.
1: Nathan Soliman. Comment ne pas percer avec un nom qui sonne si bien ? 16 ans, 2m07, 95 kilos. Au sommet, un bouc, parfois, une moustache discrète et des bouclettes noires. Là où certains s'en mêlent dans l'immensité de leur corps, Nathan, lui, eh bien, il gère. Il a apprivoisé ses longues jambes et ses grands bras. Dextérité, c'est ce qui fait sa rareté. Puisqu'on a tous besoin de repères, c'est tout simplement... Déjà, la relève de Victor Wembanyama. Beaucoup trop fort, vraiment, pour continuer de jouer contre des équipes jeunes. Nathan est entré au Pôle France avec 2 ans d'avance. Et en février dernier, il est devenu professionnel dans son club de Nantes, là où son papa, ancien international, jouait quand il n'avait même pas 5 ans. Quand on lui demande à Nathan s'il regarde des matchs de NBA, la référence hein, pour s'inspirer, il dit que pour l'instant, pas trop, qu'il préfère regarder les championnats français et européens, que souvent pour lui, ça joue mieux. Marrant. Tous les recruteurs le suivent depuis longtemps, Nathan, pour l'Amérique. Et la draft, il a encore un peu de temps. Ce sera en 2028. Mais on le place déjà dans le top 5 des jeunes qui se feront embarquer dans l'aventure de la NBA. D'ici là, il va donc rester en France pour continuer de grandir. Et puisqu'au basket, c'est la taille qui compte, à 13 ans, Nathan faisait 1m95 et il disait déjà ça.
2: Mes objectifs, aller jouer en NBA et être le meilleur.

0: Toi, sortie en 87, la chanson composée, écrite et interprétée, la totale, par Élie Médéros. Bon, quand remettre la caravelle au milieu du village, Christophe Colomb n'était pas un saint, si vous ne le saviez toujours pas. On en veut pour preuve avec Stéphane Mern dans une minute qui va nous raconter comment Christophe Colomb a profité à son avantage d'une éclipse solaire. Pour fou, Christophe Colomb, quand ça pouvait lui rapporter, il était là. L'actu locale, c'est dans 4 minutes.
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0: Et avant les infos de 8h, on retrouve Stéphane Mern pour un petit cours d'histoire. Bonjour Stéphane.
7: Bonjour Caroline et bonjour la Manche.
0: Un petit peu d'histoire et ce matin, on voyage au temps où Christophe Colomb, qui n'a pas découvert l'Amérique, se sert du ciel comme d'une arme.
7: Cette fois, Colomb n'ouvre pas de route. Il est bloqué et affamé. Et pour survivre, il va transformer une éclipse en chantage cosmique. Du bluff niveau poker, avec l'une en guise de jeton. Jamaïque 1504. Les deux dernières caravelles de Christophe Colomb sont échouées sur la côte, rongées par le sel et les vers. Impossible de repartir. Les hommes tiennent à peine debout, la faim s'installe et l'aide tarde. Autant dire que niveau room service, on est plus proche de Koh Lanta que du Club Med.
8: Le bonheur, si je veux.
7: Au début, les autochtones partagent leur nourriture. Puis ils se lassent. Trop de bouches à nourrir. Les réserves diminuent. On passe doucement de bienvenue à... Bon, vous avez une date de départ ou pas ?
9: On peut peut-être finir nos verres.
7: Colomb, lui, n'a plus beaucoup d'options. Alors, il fouille au fond du sac et tombe sur un livre, un almanach d'astronomie. Une date attire son attention. En février 1504, une éclipse de lune est annoncée. Le plan est risqué, mais brillant. Le soir venu, Colomb fait venir les chefs. Son dieu, dit-il, est furieux. Et il en donnera la preuve dans la nuit. Ambiance. Si vous ne coopérez pas, je coupe la lumière. Et voilà que la nuit tombe. La lune s'élève, puis lentement, elle s'efface. Une ombre la grignote, elle rougit, elle disparaît presque. Effets spéciaux dignes d'Hollywood, sans budget et 100% naturel. La panique gagne, on supplie Colomb, on lui demande d'arrêter ce prodige. Lui disparaît dans sa cabine, il laisse durer, puis revient au moment précis où l'éclipse s'achève. Le lendemain, les vivres affluent.
10: Ah voilà, date de livraison, ce soir minuit.
7: Bien utilisé, la connaissance peut parfois faire plus d'effet qu'une armée. Comme quoi parfois, il suffit juste de décrocher la lune, littéralement.
0: Oui, ou d'être très malin, ou d'être un peu voleur sur les bords aussi, ça peut marcher. Merci beaucoup en tout cas Stéphane Mern. Et pour retrouver ces petits cours d'histoire, bien sûr, vous les retrouvez directement sur notre site ici.fr. Et comme il vient de parler d'éclipse, c'est pareil, si vous cherchez par exemple les meilleurs endroits pour aller voir l'éclipse partout dans la Manche, au plus près de chez vous, bah, même endroit, rendez-vous sur notre site internet ici.fr. On a récapitulé justement les meilleurs spots, c'est comme ça qu'on dit, les points d'observation, pour regarder l'éclipse avec Ici Cotentin.
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0: Excellent mercredi à vous, jour d'éclipse solaire, nous sommes donc le 12 août 2026, et les 8h. 8h, les infos, Noah Marché, on est l'une des régions françaises les mieux placées pour voir l'éclipse.
12: L'éclipse solaire qui revient après près de 30 ans après la dernière. C'est un phénomène qu'on peut voir seulement quelques fois dans sa vie. Et vous nous donnez vos conseils pour profiter de ce moment au mieux, Benoît Martin.
13: Alors d'abord, sachez que ce sera pareil pour tout le département. 94% du soleil sera caché par la lune, avec en conséquence une pénombre saisissante. Le phénomène va débuter à 19h20. À ce moment, vous ne remarquerez rien. Mais pendant près d'une heure, équipé de vos lunettes spéciales, vous pourrez observer la progression de la lune sur le disque solaire, et ce jusqu'à 20h16. C'est l'heure du maximum de l'éclipse, le moment où la Manche sera plongée pour quelques instants dans une pénombre étrange. N'oubliez pas justement d'enlever vos lunettes pour observer le paysage autour de vous avec cette lumière si particulière. Ce sera exactement à 20h16 minutes et 38 secondes à Gadeville, mais dès qu'on part plus à l'ouest et plus au sud, c'est un peu plus tard, au Mont-Saint-Michel, 20h18 et 28 secondes. N'oubliez pas ensuite de rechausser vos lunettes protectrices dès que vous reprendrez l'observation de la course de la Lune, qui redévoilera l'entièreté de notre astre vers 21h10. Finalement, la seule précaution à prendre, elle est liée à l'horaire de l'éclipse en toute fin de journée. Le soleil étant déjà assez bas, vous devrez veiller à avoir l'horizon dégagé vers l'ouest.
12: Et pour tout comprendre de ce phénomène, on est allé faire des maquettes de cette éclipse avec des enfants dans l'info d'ici. On sera dans la Hague, au planétarium Ludiver à 8h30. Si vous êtes en panne d'idées pour ce soir, on vous a mis quelques endroits bien situés sur ici.fr. Vous pourrez retrouver le point de vue idéal près de chez vous. Et vous, que faites-vous ce soir? C'est notre question du jour sur notre page Facebook ici Cotentin. Vous êtes déjà nombreux à nous répondre. Aurore va regarder l'éclipse depuis son jardin. Ariane préfère la télé. Quant à Thierry, il ira au Nejobourg.
0: Des restrictions en plus pour éviter les ruptures d'eau potable.
12: Tout le département a été placé en crise pour la sécheresse hier. Il nous restait 3 bassins en alerte renforcée. La C-Lune dans le Sud-Manche, la C et le Grand-Villet. Et finalement, celui de la Douve, de la Tôte et du nord-est du Cotentin. Guillaume Baron travaille à la direction départementale des territoires et de la mer de la Manche. Il nous explique la décision de la préfecture.
8: On a eu un effondrement de la situation des cours d'eau de surface, des nappes phréatiques, qui amène le préfet à faire ce choix, et quasiment à la demande de l'ensemble des producteurs d'eau qui sont en tension chacun sur leur territoire, qui explique cette nécessité de passer en crise. On a des stations sur tout le département et 60% des cours d'eau sont dans des situations qu'on ne retrouve pas depuis 10 ans. Et on a 45% des cours d'eau, c'est un retour sur 20 ans. Voilà. Donc on a eu pas une situation aussi sèche depuis 20 ans. Donc Saint-Lô, qui est alimenté principalement par la Vire, par rapport à 2022, effectivement, se trouve dans une situation de tension qui est plus inquiétante encore. Sur Cherbourg, la Divette se maintient dans une tendance qui est comparable à celle de 2022. Là où le Trottebec est largement en dessous, on se retrouve dans des situations qui nous amènent à être très inquiets sur l'approvisionnement. On a pour l'instant une visibilité sur 10-15 jours.
12: Et la sécheresse qui favorise les incendies, Météo France a placé le département en risque élevé aux feux de forêt. On attend jusqu'à 38 degrés aujourd'hui. On est en pleine canicule, vigilance orange depuis hier. Les villes tentent de protéger les plus fragiles. La mairie et le CCAS à Saint-Lô ont contacté les habitants inscrits au registre des personnes vulnérables hier. Ils leur ont demandé si elles étaient bien en sécurité. Distribution de bouteilles d'eau aussi aux personnes sans domicile fixe. Ça, c'est aujourd'hui et demain.
0: La canicule qui va revenir de plus en plus souvent dans la Manche.
12: Et face au dérèglement climatique, il faut s'adapter, notamment adapter les logements. Vous l'avez peut-être vécu vous-même. Difficile de faire redescendre la température dans certains appartements en pleine canicule. Le département est confronté à une nouvelle réalité, d'après François Dessonnet. Il est vice-président de la Confédération nationale du logement de la Manche.
14: On s'aperçoit qu'on n'est pas du tout à l'abri et qu'on peut avoir, nous aussi, des épisodes de canicule. On s'est focalisé, et sûrement à juste titre pendant longtemps, sur le confort d'hiver, parce qu'on n'a pas du tout anticipé que le bouleversement allait s'accélérer. Déjà, dans un premier temps, il faudrait qu'on ait un diagnostic objectif de tout le parc immobilier de la Manche. Donc c'est aux bailleurs de reprendre finalement leur crayon et de revoir la notion du DPE, qui pour nous n'est pas du tout une variable suffisante pour se protéger contre les pics de chaleur qu'on a pu connaître. On s'aperçoit par l'exemple et par les retours qu'on a pu avoir que même des logements en B ou en C subissent des températures de plus de 30 degrés. Le confort d'été est quand même une variable très minime sur l'ensemble du DPE. Et aujourd'hui, on se focalise sur la consommation d'énergie, principalement le chauffage. Pourquoi pas, mais c'est pas suffisant.
12: Il faut donc aussi se concentrer sur la période estivale. La ventilation et la protection contre le rayonnement solaire doivent aussi être prises en compte. Pour la CNL 50, ça doit faire partie des critères pour définir la qualité d'un logement. Ce ciel bleu et ces températures chaudes, c'est un contexte favorable à la dégradation de la qualité de l'air. Les concentrations en ozone vont augmenter aujourd'hui, d'après Atmo Normandie. Ça concerne toute la région.
0: Laissez ces clés sous un pot de fleurs, donnez vos dates de vacances sur les réseaux sociaux ou encore laissez les fenêtres ouvertes.
12: Mauvaise idée, rappelle la gendarmerie de la Manche, qui vous appelle à la prudence. Les cambriolages sont en recrudescence depuis plusieurs semaines dans le secteur de Cherbourg en Cotentin. 3 personnes ont été placées en garde à vue, mais depuis, les vols vol continue. Vous retrouvez toutes les recommandations de sécurité des autorités sur ici.fr. Vous avez peut-être prévu d'aller à la pêche aujourd'hui pour les grandes marées, coefficient de 93 aujourd'hui jusqu'à 102 vendredi, et ça se termine dimanche. Les dates des grandes marées, ça coïncide avec celles du Festival des Traversées Tatiou. Le principe, ce sont des concerts de musique du large sur l'île, un aller-retour à marée basse pour les participants. L'un des temps forts aujourd'hui, c'est la grande traversée d'ouverture. Départ à 15h35 depuis Saint-Vallaougue. Les organisateurs vous conseillent d'être là en avance.
0: Deuxième phase de préparation pour les handballeurs de la JS Cherbourg.
12: Un stage à la maison du handball à Créteil, ça commence aujourd'hui. Les Mauves vont enchaîner ensuite avec deux matchs de préparation.
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12: On est donc en vigilance canicule et les températures vont grimper assez vite aujourd'hui.
0: Oui, c'est le cas de le dire. Effectivement, le temps est sec, bien ensoleillé. Des températures, vous l'avez dit, qui sont déjà très douces, hein, puisqu'on a 20 degrés à Quétou ce matin. Il fait déjà 23 à Saint-Germain-des-Vaux, 21 à Gonneville, 23 à Saint-Malo-la-Lande. Et ce matin, là, à 8h07, il fait déjà 25 à Branche. C'est pour dire quand même. Le vent en plus sera petit. Petit vent de secteur est généralement faible, donc ça ne rafraîchit pas les températures qui vont dépasser les 30 degrés cet après-midi, sauf pour Barfleur. Quand on a le droit à 28 degrés, 33 à Cherbourg, 34 à Sioville, jusqu'à 36 dans le Saint-Lois, 38 à Saint-Hilaire-du-Harcouët, ressenti 39, nous dit Météo France, et 32 à Croville-sur-Doubs. Vous notez d'ailleurs que vous pourrez prendre le frais grâce au mur du château. Du 13 au 16 août, le château accueille son 19e salon des antiquaires avec des professionnels venus de toute la France, bijoux, tableaux, sculptures, linge, mobilier et objets d'art sont mis en scène dans les salles du château. Et bien sûr, c'est avec ici Cotentin. Demain, jusqu'à 36 degrés, nous dit Météo France, on restera donc en vigilance canicule. On fait donc attention, évidemment, ce soir. Vous pouvez sortir pour l'éclipse, mais bien sûr, vous vous rafraîchissez, vous prenez de l'eau avec vous, même ce soir d'ailleurs, quand il fera encore chaud. Et puis notez que vous pouvez aussi manger dès ce matin. Vous prenez le petit-déj, vous dites non, j'ai pas faim, il va faire chaud. Vous mangez en quantité suffisante et surtout ne pas boire d'alcool, évidemment, et rester au frais plusieurs heures par jour. 8h08, prochaine manœuvre du pont tournant. Si un bateau se présente à Cherbourg, ce sera à 8h30. Vous êtes justement, vous, à Cherbourg, Saint-Lô, Coutances, Grandville ou Avranches. Vous constatez des ralentissements, des contrôles de vitesse. Vitesse, c'est mieux que des vitesses d'ailleurs. Vous nous le dites au 02 33 23 13 23.
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0: Merci à Claudine qui nous dit merci ici Cotentin pour les lunettes. Ah oui, et oui, je réponds à vos messages. Oui, on est en rupture de stock, il n'y a plus de lunettes. On a été dévalisés. Jennifer aussi, elle chante au soleil.

0: toutes les heures ici, Cotentin vous offre un petit peu de soleil à l'occasion de cette éclipse solaire. C'était donc Jennifer et son titre phare, Au soleil, à 8h12.
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0: 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Et puis on en parle depuis ce matin, hein, de faire attention au cambriolage. Et bien dans une minute, on va parler aussi des faux gendarmes.
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0: À bientôt 8h15, on vous dit attention ce matin avec Aude Razo. Bonjour Aude.
6: Bonjour Caroline.
0: Ah oui, si le numéro des gendarmes s'affiche sur votre téléphone, ce ne sont pas forcément les gendarmes qui vous appellent. On vient d'avoir plusieurs alertes, Aude, à ce sujet.
6: Oui, je vous fais le scénario. Votre téléphone sonne. Le numéro est bien celui d'une gendarmerie, là pas loin de chez vous. Le nom de la gendarmerie s'affiche carrément, même parfois sur le téléphone. Et voilà cet officier au bout du fil. Il vous parle comme un gendarme. Il est très crédible. Et il vous raconte une histoire inquiétante, une plainte a été déposée contre vous, où vous devez régler plusieurs centaines d'euros de contraventions. Si vous y croyez, et c'est difficile de ne pas y croire, surtout quand on panique un peu, plusieurs scénarios sont possibles, mais à l'arrivée, vous tomberez toujours sur quelqu'un qui essayera, d'une manière ou d'une autre, de vous soutirer vos informations bancaires, voire même vous piquer votre carte bleue. Il y a carrément des faux coursiers qui viennent jusque chez vous pour la récupérer. Une chose à garder en tête toujours, ni la gendarmerie ni la police ne vous demanderont jamais d'informations bancaires, jamais.
0: Alors comment savoir si on a vraiment les gendarmes au bout du fil ?
6: Mais généralement déjà, quand la gendarmerie vous appelle, c'est plutôt en numéro masqué. Dans tous les cas, ce que je vous conseille, et je donne exactement le même conseil d'ailleurs quand c'est la banque qui vous appelle, vous raccrochez poliment et vous rappelez. Donc le 17, si vous voulez les gendarmes ou la police, vous demandez à parler à la personne qui était censée vous parler au départ et vous serez très vite fixé. Question que vous vous posez peut-être, comment l'escroc a-t-il fait pour faire s'afficher le vrai numéro des gendarmes sur votre téléphone ? Ça, j'en ai déjà parlé. En fait, ils ont un logiciel tout bête et ils trafiquent le numéro qui s'affiche. C'est vraiment tout simple et c'est dévastateur.
0: Ouais, mais c'est comme le banquier en fait qui vous appelle, puis en fait, c'est pas le banquier. Et ben dans ces cas-là, vous raccrochez, vous rappelez le numéro en question de votre banque et bizarrement, c'est une arnaque. 8h15 avec The Rolling Stones. Start me up.

0: donne envie de faire de l'air guitare ou de l'air batterie dans la voiture. Ça dit donc, ça met la patate à 8h19. The Rolling Stones et Start Me Up, ce qui va mettre la patate aussi. En parlant de voiture, c'est de repartir avec 30 euros de carte carburant. Ça ferait du bien. Alors c'est clair qu'en ce moment, ça fait pas le prix du plein, mais ça fait déjà un sacré bon coup de pouce et ça fait du bien. C'est le but avec ici Cotentin. Alors on va voir justement si vous avez la bonne réponse. Écoutez ce bruit qui court de manière aquatique. Et à votre avis, qu'est-ce que c'est que ça? C'est pas évident. Bonjour Sandrine.
1: Bonjour.
0: Depuis Tour-la-Ville, à votre avis, c'est quoi ce bruit?
1: Ben moi, je pensais une machine à laver qui était en train de fonctionner.
0: Ah, c'est pas bête. Ah, c'est vraiment pas bête. Quand on l'écoute, quand vous me le dites comme ça, en l'écoutant, on se dit bah oui, carrément. Mais le problème, c'est que c'est pas ça. Non, c'est pas ça. Mais ceci dit, c'est sacrément pas bête quand même. Hein. Ça aurait pu. Hein. Alors là.
1: J'ai tenté.
0: Ah, bah oui, non, mais vous avez. Oui, effectivement, je comprends. Eh bah, ben, c'est pas grave. Franchement, Sandrine, rappelez la prochaine fois. Peut-être que vous aurez bon. Je compte sur vous pour revenir. D'accord.
1: Eh bien, écoutez, bonne journée à vous.
0: Passez une bonne journée et belle éclipse à vous, Sandrine. À très très bientôt. Bonjour Mireille.
2: Ah bonjour.
0: Depuis 40 ans. Et vous alors, vous pensez à quoi?
2: Ben, je pensais à un pédalo, moi.
0: Ah, eh ben oui. Eh ben oui. C'est tout à fait ça, Mireille. Bravo.
2: Ah ouais?
0: Ouais, vous êtes surprise.
2: Ben super.
0: Vous étiez même pas sûre de vous?
2: Ah ben non, j'hésitais quand même.
0: Hein. Ouais, je comprends. Le son n'était pas évident. Eh ben écoutez, vous repartez avec vos 30 euros de carburant, Mireille. Bravo.
2: Eh bien, je vous remercie beaucoup.
0: Ben, avec grand plaisir. Très bonne journée à vous, Mireille. À bientôt.
2: Merci. À bientôt. Au revoir.
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0: À 8h21, on la démarre bien cette journée. Direction la nature avec 50 raisons d'aimer la Manche et Manu Gouache. La nature avec un guide naturaliste ornithologue. Sa première et ultime passion, c'est donc les oiseaux. On s'est retrouvés entre Manu et lui directement dans un secteur qu'ils connaissent très très bien. Là où il a commencé d'ailleurs à observer les oiseaux, cet ornithologue qui se fait connaître sous le nom de l'oiseau arpenteur. On est à Goury, le phare à l'horizon, les porte-conteneurs au loin et la nature autour de nous.
5: L'oiseau, tout le monde m'appelait, et je m'appelle toujours l'oiseau. C'est devenu vite mon surnom. Arpenter, j'aime bien arpenter les chemins et tout ce qu'on veut. Donc c'est devenu l'oiseau arpenteur.
6: Et ça vous est venu d'où cette passion pour l'ornithologie, pour la nature?
5: Alors, cette passion elle est géniale parce que j'habite un petit village de La Haye qui s'appelle Aumont-Ville-la-Petite. Et Aumont-Ville-la-Petite, il y avait 130 habitants, dont un personnage qui s'appelait Auguste Sanson, qui n'est plus là maintenant, malheureusement, et qui, lui, était agriculteur. Et quand il était plus jeune, il voulait étudier la biologie, et il aurait aimé être prof de bio. Sauf qu'à l'époque, il fallait du monde à la ferme, donc il a compris qu'il ne serait jamais prof. Et il est resté à la ferme, et comme c'était une petite exploitation, l'avantage, c'est qu'on m'a dit, moi, j'ai profité d'être dehors pour continuer cette passion. Donc les oiseaux, étudier les plantes, les insectes, etc. Et c'est devenu vraiment une grande référence sur le plan local. Et ce qui est génial, c'est qu'il a transmis sa passion. Et moi, j'étais son voisin. Je lui posais des questions, quoi. Je lui disais, mais comment c'est possible qu'il y ait autant d'oiseaux, tout ça? Donc il m'a montré les bouquins pour commencer. Et j'en venais pas, quoi. Je me disais, mais moi, je connais que le rouge-gorge, le moineau, et puis c'est tout, quoi.
6: J'avais quel âge?
5: J'avais 10 ans. De là, il s'est dit, on va commencer à se faire des petites balades et tout, le dimanche après-midi, hein, sur son temps libre. C'est devenu mon prof pour moi tout seul. C'est cool, hein.
6: Ouais, puis il s'est réalisé aussi là-dedans, quelque part.
5: Voilà. Voilà, c'est ça. Alors moi, je bouquinais pas mal, hein, mais il faut apprendre beaucoup sur le terrain. Hein. Il n'y a pas d'école pour ça. Hein. Donc, à part la biologie en général, hein, mais l'ornithologie, ça, il n'y a pas d'école. Lui, il m'a emmené, il faisait écouter des cris, des chants d'oiseaux, et en me disant, écoute, tel cri, c'est ça. Et de là, moi, j'ai commencé un petit peu à bouger, quoi. J'ai commencé à voyager, aller voir d'autres milieux que La Haye, quoi, quand même, parce qu'il n'y a pas que La Haye. Je suis allé dans les marais, par exemple, du Cotentin. Je suis allé dans le Val-de-Serre, où il y a d'autres espèces, quoi, à vrai dire. Et donc, dans mes petits voyages, je lui rapportais mes observations. Et petit à petit, en grandissant, quand je suis parti à l'étranger, là, je lui racontais vraiment mes carnets de voyage. Et lui, il voyageait avec moi, à vrai dire.
6: Et pourquoi les oiseaux en particulier?
5: C'est facile à observer. Partout où on va, qu'on soit dans la pleine campagne, qu'on soit en mer, qu'on soit en ville, on aura des oiseaux. Il suffit d'un petit buisson, un petit muret, il y aura forcément des oiseaux à voir. Et c'est passionnant, quoi.
7: Ah, ça, c'est sûr. Et si vous voulez profiter des connaissances ornithologiques de l'oiseau arpenteur, rendez-vous sur sa page Facebook pour le contacter. Vous y trouverez en plus de magnifiques photos de la hague, de ses oiseaux et de ses murets. Ah bah c'est beau justement le Cotentin. Et c'est beau la France. Ça tombe bien. Etienne Dao à 8h24. Tombez pour la France.

0: Étienne Daho avec Tombé pour la France, 8h28, l'actu locale, c'est dans deux minutes.
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0: Bientôt 8h30 dans l'info d'ici. Noah, on se prépare pour le grand soir.
7: Oui, et le grand jour, c'est aujourd'hui l'éclipse solaire à 20h16 dans la Manche. Et c'est la première depuis 1999. Alors elle est attendue avec impatience par ceux qui n'en ont jamais vu.
0: Vous m'étonnez, puisque la dernière, c'était il y a quoi, 27 ans, c'est ça? Donc effectivement, on va découvrir tout ça dans deux petites minutes, reportage complet. Mais pour l'instant, 8h30, on fait le tour de l'actu en France et dans le monde. C'est le 90 secondes avec Cyril Ardo-Redon.
8: Le plus beau crépuscule du siècle, l'éclipse de soleil, c'est ce soir à partir de 19h20 environ. Elle est partielle à plus de 90% en France. Pour la regarder, il faut être équipé de lunettes spéciales. En 1999, lors de la dernière éclipse totale, le ministère de la Santé avait recensé environ 250 lésions oculaires. Dans la Drôme, situation stable cette nuit sur l'incendie dans le massif du Claps à Bellegarde-en-Diois. En 10 jours, le feu a brûlé environ 400 hectares. Les conditions météo aujourd'hui font craindre des reprises de feu aux autorités. Face aux feux de forêt, 45 départements de la moitié nord et du littoral méditerranéen sont placés en orange pour un risque élevé. 78 départements sont placés en vigilance orange canicule par Météo France. Le ministère de la Transition écologique réunit aujourd'hui le comité de suivi hydrologique et les préfectures de région pour faire un état des lieux de la sécheresse. Actuellement, 62 millions de personnes, soit 94% de la population de métropole, est concernée par une restriction sur l'eau potable. Au moins 11 jeunes Français détenus en Thaïlande pour trafic de cannabis depuis le début de l'été, arrêtés alors qu'ils rentraient en Europe avec des valises pleines de drogue. Ils disent être tombés dans un piège tendu sur Internet par des trafiquants. Et puis en foot, la Super Coupe d'Europe pour le PSG. Peut-être un nouveau trophée sur la cheminée des Parisiens. C'est la rencontre entre le vainqueur de la Ligue des Champions et de la Ligue Europa. Paris affronte les Anglais d'Aston Villa dès 21h à Salzbourg, en Autriche.
7: Cyril Ardo-Redon qui vous informe sur l'actualité nationale. Dans l'info d'ici, ce sera leur toute première éclipse solaire. Pour les moins de 27 ans, car la dernière c'était en 1999, ils pourront admirer ce phénomène ce soir autour de 20h16 dans la Manche. Le planétarium Ludiver a proposé d'ailleurs ce mois-ci un atelier réservé aux 7-11 ans pour leur permettre de comprendre ce qui va se passer. Et vous avez pris place avec ces petits astronomes en herbe, Marie Stariki.
9: Celui qui anime l'atelier, c'est Kevin Dubois, médiateur scientifique au planétarium Ludiver. Pour ce jeune public, il vulgarise avec quelque chose de visuel.
10: Les enfants, ils vont préparer une petite maquette en trois dimensions, où est-ce qu'ils pourront voir la Lune qui tourne autour de la Terre et qui passe entre la Terre et le Soleil. Et en même temps, cette maquette permet de voir, comme si on avait des lunettes à éclipse, eh bien la Lune qui va occulter le disque du Soleil. Donc en fait, ça permet de voir les deux phénomènes en même temps. Ça sera pour la Lune. Je vous laisse prendre une boule chacun.
9: Des feutres jaunes et oranges dans la main, Hélène, 11 ans, colorie son soleil.
11: Et après, on a une petite perle pour pouvoir faire la Terre. Et j'ai utilisé du bleu foncé et du vert.
9: Qu'est-ce que tu en penses du fait de faire une maquette?
11: Je trouve que c'est une super bonne idée pour avoir un petit souvenir. Peut-être que ça n'arrivera plus jamais. c'est bien. Comme ça, si ça dure, je pourrais montrer à mes proches aussi.
9: Armés de tiges de bois, de boules en polystyrène et de pistolets à colle chaude, les enfants passent ensuite au montage sous l'œil attentif des parents.
12: C'est très simplement expliqué à la portée des enfants, mais aussi qui captent l'intérêt des adultes. Donc on a un bon moment de partage.
9: Jessica est venue avec son fils de 9 ans, Sacha. Il est passionné d'astronomie et attend l'éclipse avec impatience.
13: J'ai très hâte et vu que j'en ai jamais vu, donc ça va être ma première fois que je vois une éclipse solaire.
14: Est-ce que tu as retenu comment est-ce qu'on doit la regarder?
13: On doit mettre des lunettes d'éclipse qui sont avec quelque chose spécial.
14: Un filtre?
13: Pour pas se brûler les yeux.
9: Kevin Dubois confirme.
10: Même avec une paire de lunettes de soleil, on ne regarde pas le soleil. Interdit, les radiographies, on ne peut pas non plus. Et toutes les techniques historiques ne sont pas très recommandées. Voilà. Donc lunettes à éclipse, c'est le moyen certifié de se protéger les yeux.
9: Sans ça, le soleil peut brûler la rétine qui ne se régénère pas. Ça peut donc rendre malvoyant, voire carrément aveugle. Alors les lunettes doivent impérativement être conformes à la norme ISO 12312-2.
7: Et comment avoir la meilleure vue ce soir? On vous a mis nos recommandations sur ici.fr. Retenez qu'il faut avoir un point de vue dégagé vers l'ouest, puisqu'à 20h16, le soleil sera en train de descendre vers l'horizon.
0: Et là, une journée de 9h, Noah.
7: Une question, est-ce que vous avez trouvé vos lunettes de protection pour l'éclipse? Elles sont indispensables, vous l'avez entendu, pour regarder ce phénomène. Les risques sont réels, nous rappelle le docteur Rachid Tahiri. On reviendra aussi sur la polémique autour du cinéma La Plage à Barneville-Cartré. Il va être totalement transformé. Ça ne plaît pas à certains, mais c'est un lieu privé. La mairie dit qu'elle fait au mieux pour sauver le cinéma.
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7: Et dans le Sud-Manche, on aura jusqu'à 38 degrés aujourd'hui.
0: Oui, 38 degrés à Saint-Hilaire-du-Harcouët, ressenti 39, nous dit Météo France. Pour peu que vous soyez sous le soleil pendant 2 minutes, ça fait du 40. Vous êtes en train de cuire, quoi. Vous mettez des œufs, puis c'est foutu. Vous faites vos œufs au plat. Ah bah oui, effectivement, vigilance donc canicule, vous l'avez dit, vigilance orange pour aujourd'hui et demain, avec un soleil donc très généreux, évidemment. Quelques petits nuages de beau temps, justement dans le centre et Sud-Manche, mais ce ne sont que des petits nuages de beau temps. Le vent est d'est à nord-est, 5 à 10 nœuds, soit force 2 à 3, puis 15 nœuds, soit force 4 dans l'après-midi. Il est donc un petit peu plus sensible dans le nord du département, mais ça reste un petit vent. La mer est belle, un peu agitée. On démarre un épisode de grande marée, et ce jusqu'à dimanche. Coefficient de marée 87 pour ce matin, 93 dans l'après-midi. On était en marée haute à Granville juste avant 8h. À Cartrès, ça fait 25 minutes qu'elle est haute. À Cherbourg, ce sera dans 1h, même un petit peu moins. Et elle s'en va à 10h25. Manœuvre du pont tournant d'ailleurs à Cherbourg, si un bateau se présente maintenant. Je vous le dis si vous devez traverser la ville. Il fait 21 d'ailleurs à Cherbourg, 24 à Granville déjà et 20 degrés à Saint-Va dans l'après-midi, 33 pour Granville et Cherbourg. Cartrès jusqu'à 35 degrés, 28 à Saint-Va, c'est la minimale, si on peut l'appeler comme ça, et 38 effectivement à Saint-Hilaire-du-Harcouët, voire 39 nous dit Météo France dans la moitié sud du département. Donc je le disais, manœuvre du pont tournant, ce qui fait que vous êtes un petit peu ralenti ce matin. Je ne sais pas si c'est lié à ça, rue du Général Leclerc, juste avant la rue du Val-de-Serre, on est à Cherbourg. Pour le reste, c'est plutôt bien au niveau de la RN13, la 84 aussi. Notez qu'après la manœuvre de pont tournant qui a lieu actuellement, la prochaine ce sera à 10h30 si un bateau entre ou sort à Cherbourg. Vous constatez quoi que ce soit sur la route de Cherbourg, Saint-Lô, Coutances, Granville ou Avranches, partagez vos infos, appelez-nous.
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0: Et merci pour votre bonne humeur à vous sur la page Facebook d'Ici Cotentin. Vous êtes nombreux à nous remercier pour les lunettes d'hier. Ça a été une ruée. Merci, mais c'est vrai qu'on ne s'attendait pas à un carton aussi plein. Mais comme quoi, on vous aime et vous nous aimez. Enfin voilà, on s'aime quoi, c'est que de l'amour. Désolée si vous n'avez pas eu une lunette finalement. Mais en tout cas, notez qu'on est ravis de vous avoir distribué ces belles lunettes d'ici Cotentin. Il y aura d'autres opérations comme ça, n'inquiétez pas. Voilà.

0: Michel Berger, il n'y a pas de honte à 8h40. Je parlais des lunettes tout à l'heure. Alors nous, on est en rupture de stock, effectivement, mais ma petite voisine, elle essayait d'en trouver, parfois d'appeler les pharmacies un peu en avance. Peut-être que certaines en ont encore. En tout cas, merci, vous avez été nombreux avec vos lunettes ici. Quand on fera des petites photos, peut-être ce soir, avec tous les collègues, justement, face à l'éclipse. Comptez sur nous.
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0: Et moi, je compte sur vous aussi pour participer au festival Espoir Cancer, qui va revenir d'ailleurs cette fin de semaine, notamment vendredi, au château de Carneville, qui va accueillir Hôte d'autrefois du Chant des Pierres au Swing. Un festival donc solidaire, d'où son nom, Espoir Cancer. Un événement festif, mais aussi engagé, puisque les fonds récoltés serviront à soutenir Diego et sa famille installée à Martinva, le tour costré par l'association. Et vendredi, il y a un concert de Luc Arbogast, précédé du groupe Courseval, pour une immersion entre musique traditionnelle et sonore. Mystique, vous l'entendez, c'est très mystique. Courseval est un groupe manchois avec des reprises médiévales, mais des reprises évidemment modernes en version musique médiévale. Bref, c'est une soirée tant qu'à faire avec de la belle musique et solidaire. Alors j'ai deux places pour vous si vous voulez justement participer à ce festival. Il suffit de nous appeler maintenant au 02 33 23 13 23. 8h42 à cette heure-ci, on retrouve les enfants de Tolva pour leur demander pourquoi les arbres ils ne parlent pas. Ou alors peut-être qu'ils communiquent entre eux. Mais alors comment les enfants?
2: Comment les parlent, les arbres se parlent? Parce qu'ils ne vont pas dire « Oh tiens, on va aller se balader dans la forêt ».
3: Est-ce que vous savez que les arbres communiquent entre eux? Et si oui, d'après vous, comment?
2: Peut-être, mais pour moi c'est faux. Enfin, il n'y a que les humains ou encore les animaux. Non, mais les animaux ne parlent pas vraiment. En fait, ils peuvent faire du bruit ou ils peuvent se lier, mais ils peuvent pas parler avec une bouche comme nous les humains on parle.
4: Bah, ils peuvent communiquer en bougeant, parce que quand ils bougent, c'est comme un peu comme le langage des signes.
5: S'ils parleraient, ils se diraient quoi? Ils vont pas se dire on a envie de planter un arbre, on va le planter dans le jardin de Lucille.
6: Et moi je pense que c'est les racines qui font ça. À force, c'est moi qui sont longues, ils doivent se rejoindre à un autre arbre.
3: Et donc échanger à travers les racines.
6: Ouais.
2: Comment les arbres se parlent? Parce que ils vont pas dire oh tiens, on va aller se balader dans la forêt.
3: Vous n'avez pas remarqué que des fois, les animaux, ben, ils ont un peu peur, comme s'ils sentaient quelque chose. Donc il y a peut-être, je sais pas, le chant du vent qui parle à ce moment-là.
2: Peut-être que les animaux, ils aboient pour communiquer avec les autres.
3: Ouais, mais justement, pour dire quoi? Rentre dans ta niche, ça va souffler?
2: Je sais pas, ils se parlent, ils communiquent comme nous on fait. C'est pas le vent qui va prévenir les animaux, attention, il y a une tempête.
3: Alors comment les animaux, ils sentent qu'il y a une tempête qui arrive,
2: bah,
3: par exemple?
2: Bah, en fait, c'est comme si eux, les animaux, ils entendent de très loin. Du coup, ils peuvent savoir quand il y a une tempête qui s'approche.
7: À vrai dire, on n'en sait rien des animaux, mais peut-être que quand un chien aboie, c'est peut-être que l'autre chien, il entend toute une phrase. C'est juste une langue que nous, les humains, on peut pas comprendre.
2: Pourquoi ce serait le vent qui prévient les animaux? Alors, en fait, quand c'est nos chiens, bah, ils peuvent pas prévoir. Nous, on peut leur dire. C'est plus simple.
0: Mais bizarrement, les chiens, ils comprennent pas trop notre langage. C'est bizarre, ça. 8h44, vous avez complètement oublié. Entre les cartons déménagement, le

0: rangement, les meubles à monter, vous avez zappé le changement d'adresse. Alors dans une petite minute, on va vous montrer qu'on peut changer d'adresse gratuitement.
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0: Et un réveil économique à 8h44 avec Valère Coréard. Bonjour Valère.
4: Bonjour Caroline.
0: Et alors aujourd'hui, vous vouliez nous dire comment faire son changement d'adresse, mais gratuitement.
4: Il faut dire que c'est fastidieux la question du changement d'adresse quand on déménage. Et parfois, par manque de temps ou pour ne pas perdre un courrier important, on passe par le service de la poste qui coûte cher, entre 47 et 79 euros. Mais il existe effectivement un bon plan que nous a envoyé Gérard, qui m'a écrit sur le mail par ici les économies, @radiofrance.com. J'ouvre les guillemets. Ce service permet de communiquer la nouvelle adresse gratuitement à tous les services, carte grise, fournisseurs d'électricité, de gaz, CAF et j'en passe, et l'on reçoit une confirmation du changement de tous les services que l'on a cochés quand ils ont reçu la nouvelle adresse. Pour la carte grise, on reçoit une étiquette à coller sur l'ancienne adresse, donc pas la peine d'aller payer pour faire un changement de carte et de payer un renvoi de courrier à la poste. Merci beaucoup Gérard, c'est un super bon plan que je ne connaissais pas. Tout est d'ailleurs sur le site service-public.fr.
0: Mais moi non plus, et vous avez vérifié, j'imagine, c'est pas trop compliqué.
4: Non, ça va, vous devez vous identifier sur le site Service Public, puis vous saisissez la date d'effet, vos nouvelles coordonnées, les organismes que vous voulez informer. Et c'est parti, et c'est large hein, sur les organismes. C'est vrai qu'il y a les fournisseurs d'énergie, France Travail, la Sécurité Sociale, les caisses de retraite, le service des impôts, même le service en charge des cartes grises. Mais vous voyez, là vous savez désormais comment économiser jusqu'à 79 euros, mais aussi gagner du temps. Ce qui n'a pas de prix, en profitant donc de ce service gratuit pour changer d'adresse, vous tapez dans votre moteur de recherche « changer d'adresse, service public », vous arriverez sur la bonne page, et là vous vous laissez guider, c'est vraiment facile. Si vous, comme Gérard, vous avez d'ailleurs des bons plans budget, pouvoir d'achat, pensez à m'écrire parce que, à la fin, ça aide tout le monde. Mon mail, c'est parici-les-économies@radiofrance.com.
0: Oui, je vous confirme, ça aide tout le monde. Qu'est-ce que le mur de l'Atlantique ? Qu'est-ce qu'une batterie ? Eh bien, dans quelques petites minutes, on va découvrir l'histoire et l'architecture de la batterie d'Asville au cours d'une visite exceptionnelle. On va emprunter les 300 mètres de galerie souterraine. Après Céline Dion et son tout nouveau titre. Bonjour, pardon, merci.
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0: tout nouveau titre de Céline Dion, Bonjour, pardon, merci, qui n'est pas écrit par Jean-Jacques Goldman. Et non, ça a été écrit par Icar et enregistré au printemps à Las Vegas. 8h49. Ça se passe ici dans la Manche avec Lionel Robin. Bonjour Lionel.
1: Bonjour Caroline et bonjour à tous.
0: Et aujourd'hui, vous nous emmenez sur l'un des sites majeurs du débarquement du 6 juin 44 dans la Manche.
1: Mais oui, puisqu'on a rendez-vous à la batterie d'Asville, sur la côte est du Cotentin. On est au nord du Tabitch. La batterie d'Asville, en fait, c'est un complexe de 4 blocos, 4 bunkers, avec autant de pièces d'artillerie construites pour empêcher un débarquement entre la baie des Vais et Saint-Val-à-Hougue, pour tout vous dire. Bonjour Mathieu Delamotte.
2: Bonjour.
1: Alors Mathieu, vous êtes guide et médiateur à la batterie d'Asville et pendant tout l'été, vous proposez des visites guidées pour découvrir en quelque sorte les coulisses de la vie de la garnison allemande qui faisait fonctionner cette batterie côtière. Un mot tout d'abord sur le site, c'était quoi son rôle pendant la guerre ?
2: Alors cette batterie, c'était un élément important du mur de l'Atlantique, donc qui était chargé depuis l'intérieur des terres, à 4 km du rivage, de protéger la côte est du Cotentin d'un débarquement allié.
1: Alors, il y avait du monde sur cette batterie pour la faire fonctionner, environ 170 hommes, c'est ça, qui voilà, étaient logés à Asville.
2: Oui, 170 soldats et même plus de 250 au moment du débarquement, parce qu'il y aura des renforts venus notamment de Cherbourg qui vont venir renforcer les effectifs de la batterie. Et donc cette batterie va combattre, va essayer d'empêcher, enfin, une progression américaine, parce qu'elle va pas réussir à empêcher le débarquement, mais empêcher une progression américaine à l'intérieur des terres pendant près de 4 jours, avec plus de 3000 obus qui vont être tirés sur Utah et à l'intérieur des terres.
1: Donc pour cette visite guidée, vous nous proposez de découvrir donc l'histoire évidemment de la batterie d'Asville, son architecture et voir comment cela fonctionnait. Et la garnison justement, c'est 170 hommes et 250 au niveau du débarquement, dans la période du débarquement. Ils vivaient en fait au quotidien avec les habitants du village d'Asville qui est juste à côté, on est dans le village quasiment.
2: Oui, voilà, ils se sont installés à cet endroit stratégique, notamment parce que il y avait le petit village d'Asville qui va servir de gîte et de couvert à la garnison allemande. Donc c'est un village d'une centaine d'habitants qui va héberger donc plus de 170 soldats pendant 2 ans.
1: Oui, il y avait plus de soldats que d'habitants en fait.
2: Voilà, c'est ça.
1: Ils avaient leurs habitudes. Comment ça se passait les relations avec les habitants justement d'Asville à l'époque ?
2: Alors, ce qu'on a comme information des nombreux témoignages qu'on a eu il y a quelques années maintenant des derniers témoins de cette occupation, c'est que les Allemands entretenaient plutôt d'assez bonnes relations avec les villageois. On avait notamment le commandant de la batterie qui s'appelait le Hauptmann Hugo Treiber, qui faisait vraiment attention à ce que ses soldats se comportent bien avec la population. Donc, ce qui fait que ils étaient bien contents de les voir partir en juin 44, je pense, mais l'occupation s'est plutôt bien passée, contrairement à d'autres endroits.
1: Merci Mathieu Delamotte. Je rappelle que vous êtes guide et aussi médiateur à la batterie d'Asville. Alors, pour découvrir l'histoire et l'architecture de cette batterie d'Asville, la vie de la garnison, les relations des soldats avec les habitants et ce qui s'est passé lors du débarquement du 6 juin 44, une garnison en Normandie, c'est une visite guidée. Chaque jeudi et dimanche cet été, c'est à 10h et je vous conseille de réserver car les places sont limitées.
0: Eh bien, c'est bien noté. Merci beaucoup. 8h53, dans quelques instants, on va parler des orages d'été et surtout des bons réflexes à avoir pendant ces orages d'été. Mais pour l'instant, c'est Eros Ramazzotti, Cosce della vita.

0: Cocher de la Vita. À 8h55, on retrouve le docteur Kierzek pour ses conseils santé ce matin. Gare aux orages qui accompagnent parfois notre été. Bonjour docteur.
1: Bonjour à toutes et à tous. L'an dernier encore, des accidents ont rappelé que la foudre tue une quinzaine de personnes chaque année en France. Alors aujourd'hui, on va réviser les gestes qui sauvent. La foudre, c'est une décharge électrique. Ça peut tuer en un éclair ou laisser des séquelles lourdes. Et l'immense majorité des accidents surviennent en pleine activité de loisir, notamment entre mai et août. Heureusement, avec quelques réflexes simples, on réduit considérablement le risque. Le principe, c'est d'éviter d'être le point culminant ou de se trouver sur une zone conductrice. Alors en extérieur, on se baisse au maximum quand il y a l'orage. On s'éloigne des arbres isolés, c'est 50 fois plus dangereux qu'un homme debout. Des poteaux, des clôtures métalliques ou des plans d'eau. On quitte le vélo, on quitte la planche à voile ou le club de golf. Et si le terrain est dégagé et qu'aucun abri solide n'est accessible, on s'accroupit en position fœtale, les jambes repliées, on est le plus proche du sol possible. En voiture, si elle n'est pas décapotable, il n'y a pas de problème, c'est un excellent abri, on peut s'y réfugier. Attention aux parapluies, aux cabines téléphoniques, aux abris de jardin, eux ne sont en revanche jamais des abris sûrs. Et à l'intérieur, on va débrancher les appareils électriques, on ne se colle pas aux tuyaux ni aux fenêtres et on n'utilise pas de téléphone fixe. Quant au portable, lui, il est sans danger.
0: Et en montagne, on s'assoit sur son sac. Si malgré tout, une personne est frappée par la foudre, qu'est-ce qu'il faut faire immédiatement ? On a parfois peur de le toucher.
1: C'est l'idée reçue la plus dangereuse. On peut et on doit toucher la victime. En fait, elle reste pas accrochée à la foudre. Quelqu'un qui s'est électrisé avec une prise électrique, oui, il faut couper le courant avant de la toucher. Mais là, après avoir été foudroyé, le corps ne reste pas chargé d'électricité après l'impact. La foudre va souvent provoquer malheureusement un arrêt cardiaque ou un arrêt respiratoire. On appelle le 15, le 18 ou le 112. On vérifie la conscience et la respiration. Si la personne ne respire pas ou est inconsciente, on va vraiment commencer immédiatement un massage cardiaque. Si elle respire normalement, on va la placer en position latérale de sécurité, on va la couvrir pour éviter l'hypothermie. Et même si la victime reprend conscience rapidement, elle doit être hospitalisée pour un bilan complet et un risque de trouble du rythme cardiaque a posteriori. Et aujourd'hui, rappel très utile aussi, ça n'a pas grand-chose à voir avec les orages, mais c'est l'éclipse, elle sera partout visible en France. Et je vous l'avais dit, on ne regarde jamais le soleil à l'œil nu. Prenez des lunettes spécialement certifiées. Allez, bonne éclipse, bon été, bonne santé à l'écoute d'ici, bien sûr.
0: Oui, je vous rappelle, hein, pas besoin de nous appeler. Nous sommes en rupture de stock, nous n'avons plus de lunettes ici Cotentin. Et pour ceux qui les ont, eh bien, bravo à vous. Et on fera le débrief demain matin. Bonne journée.
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0: Bien sûr, c'est bienvenu chez vous avec Aurore Luloco. Bonjour Aurore.
6: Bonjour Caroline. Alors, la Lune va éclipser le Soleil hein, ce soir. C'est tout simplement finalement la Lune, enfin son ombre hein, qui passe entre la Terre et le Soleil. La dernière éclipse solaire visible en France, c'était le 11 août 1999. Pour ceux qui l'ont vu, c'est vrai que c'était assez impressionnant pour l'avoir vécu. C'était incroyable et on va vivre donc ce soir une nouvelle éclipse. Capucine Henriot, médiatrice scientifique au Planétarium Nuit d'Hiver à Tonneville sera donc là et présente pour nous en parler donc dans quelques instants après les infos de 9h. Si vous avez des questions, n'hésitez pas surtout 02 33 23 13 23. Merci Caroline, à demain.
0: À demain.
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6: Belle matinée et bienvenue. Il est tout juste à 9h. Le journal Noah Marché, bonjour.
7: Bonjour, bonjour tout le monde.
6: Le soleil donc caché à 94% ce soir dans la Manche.
7: La pénombre va tomber une heure plus tôt, c'est l'éclipse solaire, 20h16. Bon, après il y aura le retour du soleil. On vous a distribué nos 500 dernières lunettes spéciales hier à Cherbourg. 1500 personnes attendaient les lunettes ici Cotentin. Et vous avez raison d'être venu, la protection est obligatoire pour regarder ce phénomène rare. Quels sont les risques pour votre vision ? La réponse du docteur Rachid Tahiri, chirurgien ophtalmologiste à Granville, spécialiste des maladies rétiniennes.
8: Pendant l'éclipse solaire, il y a une baisse de la luminosité ambiante et on est forcément tenté de regarder ce phénomène visuel extraordinaire. Et justement, là, il y a un risque parce qu'il y a un passage de lumière qui va se focaliser sur la macula et qui peut entraîner des dégâts.
9: Est-ce que s'il y a ces dégâts, comme vous dites, est-ce qu'on ressent une douleur au niveau de la rétine ?
8: Justement, il n'y a absolument aucune douleur et c'est ça qui peut vraiment induire les gens en erreur. Ça va entraîner un stress oxydatif au niveau des photorécepteurs, au niveau de l'épithèle pigmentaire, au niveau de la zone centrale de la rétine. Et ça peut entraîner des dégâts pour toujours avec des séquelles visuelles.
7: Rachid Tahiri, chirurgien ophtalmologiste à Granville, au micro de Marie Starecki. Le docteur Rachid Tahiri était donc notre invité ce matin. Son interview en longueur est à retrouver sur ici.fr.
6: La sécheresse s'intensifie dans la Manche.
7: On est en niveau de crise pour tout le département. Les trois derniers bassins en alerte renforcée basculent donc aussi. La Cellune dans le Sud-Manche, le bassin de la C et du Grand Villers, et finalement celui de la Douve, de la Tôte et du Nord-Est Cotentin. La crise sécheresse, ça s'accompagne de nouvelles restrictions. L'arrosage de votre jardin, ça doit se faire très tôt ou dans la soirée. C'est interdit dans la journée entre 9h et 20h. Vous ne pouvez pas non plus laver votre voiture ou votre terrasse.
6: Une grande partie de la France en vigilance orange canicule.
7: La Manche en fait partie depuis hier. 43 départements ce matin. Ça concernera 78 départements en tout à partir de midi. Les mairies au chevet des plus fragiles pendant la canicule. La ville et le CCAS de Saint-Lô, par exemple, ils ont appelé les habitants fragiles hier, ceux inscrits au registre des personnes vulnérables. La commune a aussi ouvert des places supplémentaires dans les centres d'urgence. Vous l'avez constaté, les incendies s'enchaînent dans la Manche ces derniers jours. 1500 mètres carrés de broussailles brûlés hier. C'était à Gouvet, près de Tessy-Bocage, un peu avant 13h. Météo France classe le département en risque élevé pour les feux de forêt. 44 autres départements sont concernés.
6: La ville de Barneville-Carteret n'a pas vraiment son mot à dire pour le cinéma à la plage.
7: La mairie tient à le rappeler, la transformation du lieu fait polémique. Un promoteur veut construire 12 logements. Mais le maire a obtenu qu'il garde 2 salles de cinéma dans son projet. Pour David Le Gouet, ça n'était pas possible de faire plus.
10: Reprendre le cinéma actuel, ça n'est pas possible. Quand vous comptez le coût du cinéma plus la remise aux normes, vous en avez pour 750 000 euros. Et là, vous n'avez aucune aide pour l'achat, puisque c'est un cinéma qui ne respecte pas les préconisations du Centre National du Cinéma, le CNC. Et en plus, dans 10 ans, vous aurez d'autres travaux à refaire. Là, on est à 900 000, alors vous allez me dire c'est beaucoup plus, mais le Cotentin peut nous aider dans ce cas-là, puisque c'est un cinéma qui respecte les règles du CNC et il n'y a pas de travaux à faire dans les 30 ans, 40 ans. Donc là, on sera aidé à hauteur de 50% du Cotentin. C'était la seule solution pour le maintenir. Soit on s'adapte, soit le cinéma à terme n'existe plus.
11: Qu'est-ce que vous répondez à vos détracteurs qui parlent de cette âme du cinéma qu'on va perdre ?
10: Alors, on comprend très bien la partie nostalgique et tout ce qu'on a pu entendre sur les premiers baisers au cinéma. Mais le plus important pour la commune, c'est de continuer l'attractivité de la ville et ça passe par un cinéma.
11: La gestion, comment ça va se passer ?
10: On crée une association. Ça peut être une gestion municipale. Ça peut être aussi par l'agglomération. On y travaille fortement.
7: Le maire de Barneville-Carteret, David Le Gouet, au micro de Katia Lautrou. La pétition pour sauver le cinéma à la plage a recueilli plus de 1000 signatures. De plus en plus de cambriolages dans le secteur de Cherbourg-en-Cotentin. Ça dure déjà depuis quelques semaines. 3 personnes ont été placées en garde à vue. La gendarmerie de la Manche vous rappelle que vous pouvez vous inscrire à l'opération Tranquillité Vacances. Des passages plus réguliers des forces de l'ordre devant chez vous pendant votre absence. C'est gratuit.
6: 5 jours de grande marée qui commencent aujourd'hui.
7: Des coefficients jusqu'à 102 vendredi. Les participants du festival des Traversées Tatiou vont d'ailleurs profiter de la marée basse pour regagner l'île. De la musique, du large à partir d'aujourd'hui et jusqu'à dimanche. Une arrivée sur l'île, là aussi en musique. Ce sera la grande traversée d'ouverture. Rendez-vous dès 15h à la scène des quais à Saint-Valahoug pour vous préparer. 2 matchs de préparation prévus pour la JS Cherbourg pour la fin de semaine. Le premier contre 30 Tremblay, pensionnaire de Star League, ce sera demain. Puis contre Ponto Combo, vendredi. L'équipe sera l'un des adversaires des Cherbourgeois en Pro League. Dès aujourd'hui, les joueurs partent à Créteil pour un stage à la Maison du Handball. Et concernant la météo, on a Cette canicule qui fait grimper les températures.
6: Avec cette vigilance orange, effectivement, hein, phénomène de canicule où on note déjà 30 degrés sur Cherbourg en ce moment, 28 degrés si vous êtes à Beaumont-Hague, et du côté de Barclay-Fleur, il fait 25 degrés. Ça va grimper au fil des heures, température qui devrait atteindre au moins les 39 degrés sur la moitié sud du département et 27 degrés sur l'est cotentin et sur les autres régions entre les 32 et 33 degrés. On note également à Croville-sur-Douve en ce moment qu'il fait 29 degrés. D'ailleurs, à Croville, où aura lieu du 13 au 16 août au château, son 19e salon des antiquaires avec des professionnels venus de toute la France. L'occasion pour vous d'acheter pourquoi pas bijoux, tableaux, sculptures, mobilier, objets d'art qui seront mis en scène dans les salles du château de Croville-sur-Douve, et c'est à vivre avec votre radio locale ici Cotentin. L'indice UV donné par Soleil Info, il est assez fort, forcément, il est à 6 aujourd'hui. Une protection solaire est indispensable pour éviter le coup de soleil et puis éviter évidemment de vous exposer. Restez à l'ombre le plus souvent possible, portez un chapeau, des vêtements couvrants et puis une bonne crème solaire, indice de protection 50 et plus. Les fortes chaleurs peuvent avoir des conséquences graves sur la santé. Il faut vraiment adopter les bons réflexes, vous protéger et protéger aussi les plus fragiles, et buvez régulièrement de l'eau sans attendre d'avoir soif. Fermez dès maintenant vos volets, fenêtres, et puis vous pourrez comme ça aérer la nuit prochaine. Le pont tournant à Cherbourg, si un bateau se présente, entre ou sort du port, devrait donc tourner à 10h32 tout à l'heure. Et vous qui êtes au volant de votre voiture, que vous soyez à Avranches, Coutances, Granville, Saint-Lô, Cherbourg, comment ça circule pour vous? Dites-le nous, 02 33 23 13 23. Merci beaucoup Noah, à tout à l'heure.
7: À 10h
6: pour d'autres infos.
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6: Vous allez pouvoir poser vos questions concernant l'éclipse solaire qu'on va vivre. La Lune va éclipser le Soleil ce soir, c'est dingue. C'est exceptionnel. Si vous avez des questions à poser à notre invité pour cette émission spéciale dans quelques instants, vous pouvez les faire dès maintenant et vous inscrire au 02 33 23 13 23. Je vais accueillir, pour nous parler de ce phénomène incroyable, donc dans quelques instants, Capucine Henriot, médiatrice scientifique au planétarium Ludiver à Tonneville. Du Soleil dans la nuit, justement, eh bien, la chanson va bien avec ce qui va se passer justement ce soir. Voici Gérard Blanc, belle matinée et bon mercredi.

0: Ici Cotentin avec Gérard Blanc du Soleil dans la nuit. On va vivre d'ailleurs aujourd'hui une éclipse ce soir et on en parle ce matin.
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3: Jour d'éclipse dans la Manche. Et vous, où allez-vous l'observer ?
4: Je vais sûrement aller sur la côte ouest du Cotentin, du coup, soit sur Surtainville ou Cioto. Comme ce sera en soirée, le soleil sera plutôt de l'autre côté.
5: Dans ma cour, Martin va. Je suis très bien exposé et je vais voir l'éclipse dans le fond de la vallée de Quincampoix.
6: Moi, je pense que je vais aller du côté de Collignon. Je pense que je vais faire un petit repas avant, directement sur la plage, pique-niquer sur la plage et puis rester pour l'éclipse. Merci beaucoup en tout cas pour les lunettes, c'est très gentil.
0: Eh ben oui, d'ailleurs, juste pour vous dire qu'on est en rupture de stock, hein, nous n'avons plus du tout de lunettes, pas la peine de nous appeler, on en est vraiment à sec, je dirais, pour les lunettes, donc j'espère que vous avez réussi à avoir une paire. On va parler de cette éclipse avec notre invité ce matin, Capucine Oriot, médiatrice scientifique au Planétarium Ludiver à Tonneville. Bonjour Capucine.
7: Bonjour.
0: Ça y est, vous avez entendu à l'instant, on est préparé à l'observer, cette éclipse. D'ailleurs, si vous avez des questions, n'hésitez pas à nous les poser, 02 33 23 13 23. Mais qu'est-ce qu'une éclipse solaire, Capucine ?
7: Alors, une éclipse solaire, ça va être un phénomène astronomique qui se produit lorsque la Lune passe entre le Soleil et la Terre et projette ainsi son ombre sur notre planète. On a donc trois astres qui entrent en jeu, Soleil, Lune et Terre. Et lorsqu'ils sont parfaitement alignés, la Lune va masquer en fait partiellement ou totalement le Soleil faisant écran.
0: Alors quand ils sont bien alignés, c'est l'ombre qui est portée de la Lune qui fait cette zone d'ombre sur la Terre. C'est assez impressionnant réellement et surprenant parce qu'on n'a pas l'habitude d'en voir tous les jours non plus. La dernière éclipse solaire en France, c'était le 11 août 99. Là, le taux d'obscuration va être de combien de pourcents donc dans le Cotentin ?
7: Alors, dans le Cotentin, on est sur un taux d'obscuration maximum de 93,66%, pour être précis. Donc, c'est quand même, ça va être certes une éclipse partielle, mais c'est un très beau taux d'obscuration, on devrait avoir un très beau phénomène.
0: Alors, il sera vraiment au complet, l'obscuration quasi totale, elle sera à quelle heure et ça commence à quelle heure ?
7: Alors, l'éclipse commence à 19h20 chez nous, et elle se terminera à 21h10, et la couverture maximale, le pic du phénomène, c'est 20h17.
0: Et là, ce qui est assez surprenant, c'est d'entendre la nature finalement qui devient toute silencieuse, genre « Ah, ça y est, il fait nuit !» Déjà, il fait nuit. Donc tout se met en place hein, finalement en fonction.
7: Alors exactement, en fait, la nature va réagir avec cette baisse du soleil. Alors vu que nous, l'éclipse ne sera pas totale, le phénomène va être amoindri. Mais on a beaucoup de témoignages pour les éclipses totales d'animaux qui ne comprennent pas ce qui se passe, de fleurs qui se ferment, d'oiseaux du soir qui se mettent à chanter comme s'il faisait nuit en fait.
0: Et l'obscurité quasi totale, ça va durer combien de temps ?
7: Alors, quelques minutes, c'est vraiment quelque chose d'assez rapide. Maximum 7 minutes, si je ne me trompe pas.
0: Ouais.
7: Voilà, c'est quelque chose d'assez rapide. L'ombre de la Lune se déplace quand même à 800 km/h.
0: Oui, elle va vite quand même.
7: Voilà, mais pas de panique, puisque l'éclipse n'est pas totale, même lorsqu'elle ne sera pas à son pic. Mmh. Le phénomène, on a quand même le temps d'en profiter.
0: Voilà,
7: et de se prêter des lunettes si on n'a pas pu en avoir beaucoup.
0: Justement, oui, c'est vrai que là, en plus, nous, on est en rupture de stock. Hein. On n'a plus du tout de lunettes. J'espère que vous pourrez donc en avoir une pour observer ce soir cette éclipse solaire. Vous avez des questions, n'hésitez pas, 02 33 23 13 23. Capucine Oriot, médiatrice scientifique du Planétarium Ludiver à Tonneville, est là pour y répondre ce matin. Voici Marine avec Escrou. Belle matinée.

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1: Émission spéciale à l'occasion de l'éclipse solaire de ce soir. Parlons de ce phénomène exceptionnel d'ailleurs avec Capucine Henriot, médiatrice scientifique au Planétarium Ludivère à Thonneville. Alors Capucine, pourquoi l'éclipse solaire du 12 août promet d'être exceptionnelle ce soir ?
3: Ben, elle est exceptionnelle. L'éclipse sera exceptionnelle surtout parce que c'est en fait un phénomène rare qui se passe par exemple pour une même ville environ tous les 400 ans. Donc c'est quelque chose qui n'arrive pas tous les jours. C'est alors clair. Évidemment la moyenne peut varier, parfois moins de 100 ans comme là c'est le cas pour nous, et parfois plus de 1000 ans. Donc voilà, dès que ça arrive, on en profite tous pour observer ce phénomène parce que c'est quelque chose voilà qu'on a
1: c'est
3: de la
1: incroyable.
3: Chance de pouvoir voir. Exactement.
1: Et la première éclipse,
3: ça va être...
1: La première éclipse qu'on pouvait anticiper avec précision avant de parler de celle qu'on va vivre ce soir, ça date de 1764.
3: Alors, exactement. Alors, on a déjà quelques, parfois, précisions d'éclipse anticipées. Mais en 1764, l'éclipse va être anticipée par une femme qui s'appelle Nicole Reine Lepaute, qui avait déjà travaillé, par exemple, avec Lalande pour prédire le retour de la comète de Halley. Elle, sa spécialité, c'est les calculs astronomiques. Et en se basant sur, notamment, les travaux de Newton, elle arrive à prédire l'éclipse. Et elle va créer une grande carte pour prédire la bande exacte où on pourra voir l'éclipse, une carte qui va être faite par trois femmes, donc Nicole Reine et deux comparses, et c'est la première fois que l'on a un vrai travail de médiation autour des éclipses pour expliquer le phénomène, et que du coup dans toute la France les gens vont pouvoir savoir ce qui se passe puisqu'il y a vraiment une diffusion en amont du phénomène, et les gens attendent de voir l'éclipse puisqu'ils sont au courant pour la première fois. On a des sources
1: de 1764,
3: de gens déçus parce qu'il y avait des nuages. Voilà. Exactement.
1: Alors, l'éclipse solaire de ce soir promet d'être exceptionnelle. Hein, et quand on regarde un petit peu l'histoire et puis les observations, ça a évolué, évidemment. En France, la dernière éclipse solaire totale, c'était en 99. La précédente aussi remonte en 61. La prochaine, elle aura lieu seulement en 2081. Et donc, ce soir, elle ne sera pas totale, elle sera partielle. Mais là aussi... On peut la vivre en famille, ensemble, entre amis. Et est-ce qu'on pourra l'observer même s'il y a des nuages ? Bon, le temps va être clément et apparemment sans nuages, d'après Météo France. Donc, mais s'il y avait des nuages, on l'observerait peut-être moins bien, ça c'est certain.
3: Alors en fait, tout dépend du nuage. Même avec des nuages, on peut ressentir généralement l'éclipse. La lumière diminue, la température peut baisser. Mais voilà, ça dépend si les nuages sont fins, s'ils sont épais et cachent alors le soleil. Et là, en effet, on ne peut pas vraiment voir le disque solaire et la magnifique couronne solaire.
1: Mais là, vu la météo, je pense que ça va être bien ce soir. Hein.
3: Oui, je pense aussi. Je pense aussi, et on devrait avoir une belle vision. Tout est, tous les signes sont là pour passer une très belle soirée.
1: Et donc, l'éclipse solaire sera-t-elle, où est-ce qu'elle sera la plus visible en Europe ? On va y revenir aussi avec vous dans quelques instants. Et faut faire aussi attention à vos yeux. On fera donc quelques petits points sur l'observation en toute sécurité avec vous. Donc pour cette émission spéciale éclipse solaire, Capucine Henriot, médiatrice scientifique au Planétarium Ludivère à Thonneville.
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0: Supertramp et The Logical Song.
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0: Bienvenue chez vous, spéciale éclipse solaire, émission spéciale avec notre invitée aujourd'hui, Capucine Henriot, médiatrice scientifique au planétarium L'Univers à Tonneville. Et la question de Catherine Descœurdreville. Bonjour Catherine.
3: Oui, bonjour à toutes les deux et bonjour à tous les auditeurs. Voilà, moi c'est une question pratique un petit peu, qu'est-ce qui va se passer ce soir à l'univers. Bon, comme beaucoup, j'ai pas réussi à avoir de lunettes. Donc si on vient à l'univers, comment ça va se passer? Puis au niveau pratique, je pose une question tout bête.
0: Capucine, alors, comment ça se passe à l'univers ce soir?
4: Alors à l'univers, l'éclipse va commencer dès le début de la journée, puisque toute la journée est dédiée au phénomène, donc avec des séances de planétarium autour notamment du soleil et des éclipses. Et cet après-midi, en plus, nous proposons une observation du soleil avec une lunette spécialisée et également un petit atelier pour les enfants. À partir de 18h30, nous fermons les portes du musée et là, vous êtes les bienvenus pour venir dans le jardin, c'est totalement gratuit, pour observer l'éclipse puisqu'on aura une très belle vue. Et le groupe astronomique de Querqueville sera présent pour parler de l'éclipse, amener quelques instruments pour observer en toute sécurité le phénomène. Ça va être un bon moment à passer tous ensemble, un beau souvenir à créer.
0: Et vous ne distribuez pas de lunettes à l'univers?
4: Alors, je suis désolée, on est en rupture totale de stock de lunettes. Donc, on espérait pouvoir faire une petite distribution à 18h30, mais même là, on n'en est vraiment pas sûr, puisqu'on a été totalement dévalisé.
0: Donc, rupture de stock, mais une autre façon d'observer en toute sécurité, Catherine, à l'univers, l'Observatoire Planétarium du Cap de la Hague à Tonneville. Donc, si vous allez y faire un tour, vous pourrez observer autrement et en toute sécurité.
4: Tout à fait.
0: Ça répond à vous.
3: Ça sera dans le jardin, mais est-ce qu'il y a des appareils spéciaux, non?
4: Il y aura quelques appareils pour regarder l'éclipse, tout à fait. Et puis il existe des moyens détournés également de regarder une éclipse avec, si vous emmenez des choses comme une passoire ou un écumoire par exemple, vous pouvez regarder l'éclipse de manière détournée via l'ombre que va projeter l'éclipse sur le sol.
0: Mais avec des lunettes certifiées, j'imagine.
4: Alors, pas pour la passoire, puisque là, on ne regarde pas directement le soleil, on va regarder en fait l'ombre sur le sol.
0: D'accord.
4: Mais sinon,
3: regarde
4: tout à fait.
3: L'ombre sur le sol.
4: Exactement, l'ombre de l'éclipse sur le sol. Vous pouvez venir avec quelque chose, comme je vous disais, écumoire ou passoire, et puis on vous montrera à l'univers comment faire.
0: Ça se passe.
4: D'accord. Voilà, tout à fait.
3: Oui, d'accord. Parce que quand il va se coucher, le soleil sera pas encore complètement couché. Parce que j'ai vu, il se couche à 21h30 ou un truc comme ça.
4: C'est ça, en fait, tout s'enchaîne. L'éclipse et le coucher du soleil. C'est pour ça qu'il faut un point avec une belle vue sur le coucher du soleil, puisque le soleil va être très bas au moment de l'éclipse.
3: Ouais, c'est ça. Ouais, parce que moi, habitant à Querqueville, je pense qu'on va pas pouvoir voir.
4: Ça dépend si vous êtes en hauteur. Si en temps normal, vous ne voyez pas le coucher du soleil, non, vous ne verrez pas l'éclipse.
3: Oui.
0: Voilà. D'accord. Voilà, Catherine. Bon. Bonne soirée et puis bonne journée avec Erdogan.
3: Ouais,
0: merci beaucoup pour votre question. Merci à vous. Et c'est vrai qu'il faut faire attention à vos yeux. On va y revenir dans quelques instants, puisqu'on ne peut pas regarder une éclipse comme ça. Et puis, il y a beaucoup de fausses indications aussi sur les réseaux. On va y revenir avec Capucine Henriot, médiatrice scientifique au Planétarium L'Univers à Tonneville, dans quelques instants. Le temps pour nous d'écouter Louis Chédid, maintenant avec Ainsi soit-il.

0: Ici Cotentin avec Louis Chédid, ainsi soit-il.
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0: Et voici Terence Trent D'Arby avec Sign Your Name.

0: voir Suyauville, Biville. On peut voir là, de là.
1: Capucine.
2: Alors oui, vous êtes sur un bel endroit, puisque l'éclipse se passant au moment du coucher du soleil, toute la côte ouest est parfaite pour regarder le phénomène. Oui, donc très bon choix.
1: Donc tous sur la côte ouest.
0: Voilà, je voulais avoir confirmation, mais bien sûr, il vient de Granville, il continue, donc en fait, normalement, on devrait avoir quelque chose de net.
2: Voilà, tout à fait, ça devrait être très bien de là où vous serez, à condition de ne pas avoir d'arbres, de choses comme ça, bien évidemment.
1: Donc, si on est sur la plage, hein, qu'on soit à Suville, sur Tainville, sur cette côte-là, ce sont les spots.
2: Les plages, voilà. Exactement, toutes les plages de la côte ouest devraient être plutôt bien placées. Mmh. Et voilà, je pense que ça va être une soirée avec pas mal de monde sur la côte ouest.
1: Donc on a de superbes plages, donc ça devrait être pas mal.
2: Exactement.
1: Hein, n'est-ce pas, Alain?
0: Je vous remercie beaucoup.
1: Voilà, bonne éclipse ce soir. Vous avez vos lunettes, c'est très important, hein, pour protéger vos yeux.
0: On a commencé par ça il y a 15 jours, c'est bon.
1: Ah, bon, c'est génial, c'est important. Merci pour votre question. Alors justement, les meilleurs endroits, on vient de le dire, hein, pour observer l'éclipse dans la Manche ce soir, mais alors attention à vos yeux, hein, parce que quelques secondes d'observation sans protection, il y a quand même des lésions irréversibles de l'œil, avec des rétinopathies solaires, parfois nommées rétinopathies d'éclipse. On ne peut pas, n'est-ce pas, Capucine, observer une éclipse sans lunettes.
2: Tout à fait, exactement, parce que une éclipse, c'est un peu traître. Le phénomène est magnifique, mais lorsqu'on la regarde, on ne va pas avoir le réflexe de détourner le regard comme lorsqu'on regarde le soleil où on a tout de suite mal aux yeux. Et ce qui fait que inconsciemment, sans s'en apercevoir, on va se brûler la rétine sans rien ressentir. Et quelques minutes après ou quelques temps après, on peut avoir de graves dommages au niveau de la vue, puisque la rétine va être abîmée. Et c'est des lésions qui peuvent être temporaires ou définitives. Mmh. Et pourtant, on ne ressent pas de douleur sur le coup. Donc, voilà.
1: Donc, si vous n'avez pas de lunettes, alors mettez pas des radios que vous avez pu faire à l'hôpital devant vos yeux. Les lunettes de soleil, c'est pas. Non, ça fait pas.
2: Pareil. Pareil, les lunettes de 1999, elles ne sont plus bonnes. Il vous faut des lunettes neuves, voilà, qui ont
1: certifié,
2: une norme certifiée, voilà, une norme ISO spécifique, ISO 123-12-2. Il faut qu'elles ne soient pas rayées, surtout. Il faut également qu'il y ait le petit logo CE et les notices en français. C'est très important comme petit détail pour que les lunettes soient bonnes. Et on ne teste surtout pas des choses qu'on peut voir sur les réseaux ou même des vieilles techniques que l'on a pu utiliser dans le temps. C'est une très mauvaise idée. Pareil pour les casques de fer à souder. Et je sais qu'il y en existe quelques-uns qui sont aux normes, mais voilà, si vous êtes vraiment pas sûr, si vous avez un doute, ne rigolez pas avec ça. Ce serait dommage
1: ce serait dommage d'avoir une rétinopathie solaire et d'avoir des problèmes irréversibles, des lésions irréversibles de l'œil. Hein, ce serait quand même dommage suite
2: tout
1: à cet événement qui est exceptionnel ce soir.
2: Et je me permets, ne regardez pas également l'éclipse avec des jumelles ou un télescope, parce qu'en plus ça va condenser la lumière. On regarde qu'avec des lunettes à l'œil nu ou de manière détournée.
1: Et concernant les lunettes de vue?
2: Non, les lunettes de vue ne suffisent pas, et même les lunettes de soleil, ce n'est pas fait, c'est fait pour protéger des UV, mais ce n'est pas fait pour protéger une si grande luminosité. Donc même superposer trois paires de lunettes de soleil, non plus, c'est pas une bonne idée du tout. Vraiment que les lunettes à éclipse.
1: Donc voilà, donc si vous n'avez pas réussi, il y a d'autres façons de l'observer. Allez à Ludiver, hein, avec une passoire, et vous serez surpris.
2: Voilà, il y a des retransmissions également sur Internet. Enfin, il y a plein de moyens détournés, mais
1: de pouvoir la vivre autrement. Voilà.
2: Ne rigolez pas avec vos yeux.
1: Alors, on rappelle, hein, l'éclipse qui débutera à quelle heure, pour finir, Capucine?
2: L'éclipse débutera à 19h20 et aux alentours, alors à 20h17, c'est là où ce sera le meilleur moment du phénomène.
1: Et sur la côte ouest, pour le spot idéal pour l'observer ce soir pendant quelques minutes. Voilà.
2: Tout à fait. L'hiver.
1: Voilà, exactement. Merci beaucoup, Capucine Henriot, médiatrice scientifique au planétarium L'Hiver à Tonneville. On a su un peu plus de choses concernant cette éclipse et comment ça va se passer quand la Lune va éclipser le Soleil ce soir. Merci infiniment et puis belle journée à vous. Merci d'avoir été avec nous ce matin.
2: Merci beaucoup.
1: À bientôt, au revoir.

0: Bientôt.
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0: Ici Cotentin avec William Scheller et Rocken Dollar. Vous êtes en vacances, vous en profitez de cet été en famille avec vos amis. L'été, c'est sans contrainte également pour Bettina, écoutez.
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2: Entendre les oiseaux chanter le matin, par exemple, j'ai la chance d'avoir un jardin et donc je prends mon petit déjeuner le matin au milieu des oiseaux, c'est très agréable. Bonjour, je m'appelle Bettina. Mon petit plaisir de l'été, c'est de pouvoir déjeuner dehors, de pouvoir me promener à ma guise, sans contrainte. C'est pouvoir aussi rencontrer du monde et regarder des belles choses. Donc là, par exemple, il n'y a pas longtemps, on s'est arrêté, en revenant de vacances, on s'est arrêté à Germigny-des-Prés, un très, très beau petit oratoire du carolingien. C'était un moment merveilleux. Déjeuner dehors, pique-niquer simplement, prendre des petites choses et entendre les oiseaux chanter. Le matin, par exemple, j'ai la chance d'avoir un jardin et donc je prends mon petit déjeuner le matin au milieu des oiseaux. C'est très agréable.
3: Qu'est-ce que vous pouvez souhaiter aux auditeurs et auditrices qui nous écoutent ?
2: L'amour de la vie, la joie. Qu'ils se reposent et qu'ils puissent écouter de la musique et lire des livres qui les ressourcent. Voilà, et qu'ils puissent aussi trouver des moments de recueillement. Le meilleur des étés, c'est ici.
0: Merci Bettina. Et l'été sans contrainte, c'est bien aussi. Bonnes vacances. Dans quelques instants, on va parler de votre oiseau, ou de l'oiseau que vous avez à la maison. Comment sécuriser votre intérieur pour votre oiseau? Les conseils de notre vétérinaire, Pierre Fabin, dans quelques instants, après cette chanson de Vita, ça fait mal.

0: Ici Cotentin avec Vita, ça fait mal. Pour être épanoui, un oiseau a besoin d'espace, on va en parler avec notre vétérinaire, il a besoin de bouger, de voler, et donc parfois de sortir de sa cage. Mais alors une maison, c'est pas une volière, hein. Ça peut vite devenir un terrain miné pour lui. Comment sécuriser donc son intérieur? Parlons-en avec le docteur Pierre Fabin, notre vétérinaire.
1: Effectivement, un oiseau, ce n'est pas un bibelot. Il a besoin de mouvement, de lumière, d'interaction. Et pour ça, il faut qu'il puisse sortir de sa cage, au moins de temps en temps, même tous les jours idéalement. Mais attention, en liberté, un oiseau peut être confronté à plein de dangers invisibles pour vous. Les vitres, c'est le premier piège. Il peut foncer dedans à pleine vitesse, avec à la clé des torticolis, une aile fracturée ou même pire. Pour éviter ça, il suffit de casser la transparence. Mettez des rideaux, des stickers ou même juste coller des papiers temporairement sur la fenêtre, ça peut suffire. Le but, c'est qu'il comprenne qu'il y a un obstacle. Autre zone rouge, la cuisine. C'est un concentré de risques. Les poêles brûlantes, la vapeur, les casseroles, les plaques à induction et surtout les fumées toxiques des revêtements comme le téflon quand il surchauffe. Leurs émanations peuvent tuer un oiseau en quelques minutes. Donc on évite totalement d'y laisser voler un oiseau. Cuisine interdite.
0: Et alors, qu'est-ce qu'il faut surveiller dans les autres pièces de la maison ?
1: Alors là, il faut se mettre à hauteur d'oiseau et imaginer que tout est potentiellement à explorer ou à picorer. Tout ce qui est petit, brillant, souple ou mordiable peut être dangereux. Élastique, pile-bouton, boucle d'oreille, petit jouet, cordon de store, fil électrique, il faut tout ranger ou cacher. Certaines plantes d'intérieur aussi sont toxiques. Ficus, philodendron, monstera, poinsettia, lelis. Une simple feuille mâchouillée peut provoquer des troubles digestifs, voire pire. Évidemment, attention aux autres animaux. Même si votre chat a l'air calme, même si le chien n'a jamais fait de mal à une mouche, leur instinct peut se réveiller très vite.
0: Et alors, est-ce que vous avez des astuces plutôt simples pour rendre l'intérieur plus sûr ?
1: Alors oui, déjà, limiter les sorties à une ou deux pièces dans la maison, toujours les mêmes, bien préparées. Fenêtres fermées, rideaux tirés, objets dangereux retirés, c'est beaucoup plus facile à sécuriser. Ensuite, vous pouvez enrichir l'environnement avec des perchoirs, des jouets, des balançoires. Ça va canaliser son énergie et éviter les accidents. L'idéal, c'est de créer une zone de vol aménagée qu'ils connaissent par cœur, avec des repères visuels pour éviter qu'ils ne se cognent. Commencez par des sorties courtes de quelques minutes et allongez au fur et à mesure. Et bien sûr, restez présent pendant les sorties, surtout les premières.
0: Merci beaucoup pour tous ces conseils. Notre vétérinaire, donc Pierre Fabin. Dans quelques instants, dans moins de 5 minutes, l'actu locale dans la Manche, et puis de la musique aussi pour passer une belle matinée avec Alain Souchon et Le Baiser juste après ça.
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0: Ici Cotentin avec Alain Souchon et le baiser.
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0: Excellente matinée, nous sommes le mercredi 12 août. Et il est 10h, les infos présentées par Noah Marché. Bonjour Noah.
2: Bonjour Aurore, bonjour tout le monde. Vous êtes au bon endroit pour voir l'éclipse. La Normandie, c'est l'une des régions françaises où on verra le mieux ce phénomène. Un phénomène spectaculaire et rare aux alentours de 20h16. Une éclipse partielle ici, totale en Espagne. Mais dans la Manche, le soleil va tout de même être caché à près de 94%. L'ensemble du département est désormais en crise pour la sécheresse. Il y a de nouvelles restrictions pour les zones qui n'étaient pas déjà concernées. Dans votre jardin potager, l'arrosage, c'est très tôt ou tard dans la soirée. Interdit de sortir l'arrosoir entre 9h et 20h. Vous allez devoir attendre aussi pour laver votre terrasse, votre façade ou votre voiture. Il reste seulement 2 départements du nord en vert. La quasi-totalité de la France en vigilance orange pour la sécheresse. Dans la Manche, c'est déjà le cas depuis hier midi. 78 départements en tout à partir de ce midi. Vigilance orange aussi pour les feux de forêt. 45 départements, dont la Manche. La préfecture rappelle les bonnes pratiques sur ses réseaux sociaux. Pas de cigarettes en forêt et pas non plus de barbecue près de la végétation. Ce ciel bleu et ses températures, c'est un contexte favorable à la dégradation de la qualité de l'air. Les concentrations en ozone vont augmenter aujourd'hui, d'après Atmoment Normandie. Ça concerne toute la région. Action des agriculteurs dans la Manche ce matin. Vous allez sûrement voir leur tracteur ou leur banderole si vous êtes sur la route aujourd'hui. Opération Contrôlons l'origine des produits. Ça se passe dans les secteurs de Cherbourg, Saint-Lô et Avranches. Ils rappellent que la production agricole française est assez diverse pour répondre aux attentes des consommateurs. Vous avez peut-être prévu d'aller à la pêche aujourd'hui pour les grandes marées. Coefficient de 93 aujourd'hui jusqu'à 102 vendredi. Et ça se termine dimanche. Les dates des grandes marées, ça coïncide avec celle du Festival des Traversées Tatiou. Le principe, ce sont des concerts de musique du large sur l'île. Un aller-retour à marée basse. L'un des temps forts aujourd'hui, c'est la grande traversée d'ouverture. Départ à 15h35 depuis Saint-Vallaougue. Les organisateurs vous conseillent d'être là en avance. Les handballeurs de la JS Cherbourg partent à Créteil aujourd'hui. Un stage à la maison du handball. 2 matchs de préparation. Un premier contre Tremblay demain, le second contre Ponto Combo vendredi. Et du côté de la météo, on a jusqu'à 39 degrés aujourd'hui.
3: Vigilance orange, hein, on va avoir chaud, c'est vrai, hein, pour ce phénomène de canicule. Jusqu'à 39 degrés, effectivement, noir sur la moitié sud du département. Où là, on note déjà ce matin qu'il fait, écoutez bien, 31 degrés à Coutances. 32 en ce moment si vous êtes dans le sud-manche à Foligny. 30 à Granville. Et ça va grimper forcément puisqu'il n'est que 10 heures. On note aussi donc 30 à Cherbourg, 28 à Beaumont. Et 25 à Barfleur. Donc c'est vrai que les températures vont grimper. On note à Croville-sur-Douve qu'il fait déjà 30 degrés également. À Croville aura lieu du 13 au 16 août au château le 19e salon des antiquaires avec des professionnels venus de toute la France. Un événement à vivre avec votre radio locale ici Cotentin. Et l'indice UV, il est forcément élevé. Vu la canicule, Soleil Info nous annonce un indice qui est de 6. Protection solaire indispensable. Alors évidemment, il faut éviter de trop vous exposer en ce moment. Restez à l'ombre. Et puis les fortes chaleurs peuvent avoir des conséquences, on le sait, hein, assez graves sur la santé. Donc adoptez les bons réflexes, c'est-à-dire boire régulièrement de l'eau sans avoir soif forcément. Il faut vous hydrater impérativement. Rafraîchissez-vous plusieurs fois par jour. Fermez les volets dès maintenant, hein, 10h03, hein, pour éviter que la maison devienne un four, c'est mieux. Et puis quand vous êtes avec votre voiture, là aussi, juste avant de reprendre la voiture, même si vous avez mis tout ce qu'il faut pour la rafraîchir, ouvrez les portières pour faire passer l'air, pour éviter donc que la chaleur ne stagne dans votre véhicule, qui devient vite un four également. Le pont tournant à Cherbourg, donc il faut être prévoyant. Il devrait tourner, sa boîte se présente, à 10h32, donc dans quelques minutes maintenant. Et puis vous êtes peut-être au volant de votre voiture, les vitres ouvertes, ce que je vois, c'est bien, vous n'avez pas la clim. Ah, mais bon, c'est bien d'aérer aussi comme ça. À Avranches, Coutances, Granville, Saint-Lô, Cherbourg. Dites-nous comment ça circule pour vous, si ça se passe bien aussi, au 02 33 23 13 23. Merci beaucoup, Noah.
2: Merci, Aurore.
3: Une petite pause fraîcheur peut-être maintenant.
2: Allez, j'ai ma gourde juste à côté de moi. Ma gourde ici.
3: C'est super. Belle journée à vous en tout cas. Prochain point avec l'info tout à l'heure à 11h.
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3: Et voici une éclipse différente en musique avec Bonnie Tyler. Total Eclipse of the Heart.

0: Ici Cotentin avec Bonnie Tyler, Total Eclipse of the Heart. Et c'est vrai que vous allez pouvoir la vivre. Donc cette éclipse solaire, la lune qui va éclipser le soleil ce soir. Donc vous allez pouvoir vous préparer avec vos lunettes, c'est important, pour protéger vos yeux et la vivre en toute sécurité.
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3: Jour d'éclipse dans la Manche. Et vous, où allez-vous l'observer ?
4: Fermanville, parce qu'on est au bord de la mer, on voit le coucher de soleil tous les jours.
3: Donc a priori, on est bien placé.
4: Donc voilà.
5: Fermanville, à côté du port, je pense, sur les remparts ou côté ouest, quoi, parce que je pense que c'est un petit moment du coucher de soleil.
6: On va aller voir l'éclipse à Querqueville. C'est là ma petite fille a trouvé un endroit dégagé sur la plage de Querqueville, parce que comme c'est au coucher du soleil, il faut que ce soit bien dégagé pour la voir.
0: Et vous allez être très bien, notamment sur la côte ouest, comme on le disait avec notre invité tout à l'heure. Dans quelques instants, votre rendez-vous solidaire, ici Cotentin, solidaire avec Élan de solidarité du Cotentin pour l'Ukraine, avec François Briard, le nouveau président, qui sera là pour nous présenter l'association, les projets à venir, et puis le 7e convoi qu'ils sont en train de préparer. Il y aura même une journée de soutien qui est aussi prévue au mois de septembre. On va y revenir dans quelques instants, mais pour l'heure, voici Pierre Demar avec Je pense à vous.

0: Ici Cotentin avec Pierre Demar, je pense à vous.
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0: Ici Cotentin solidaire avec élan de solidarité du Cotentin pour l'Ukraine et l'association L'Ukraine près de toi à Cherbourg, avec François Briard, le nouveau président élan de solidarité du Cotentin pour l'Ukraine, avec Pascal Noël, le trésorier de l'asso, et Anna Roustamova, la présidente aussi de l'association L'Ukraine près de toi à Cherbourg. Bonjour à tous les trois. Bonjour. Et bienvenue. On va présenter donc avec vous, François, l'association et la naissance de cette association en quelques mots. Elle est née en mars 2022 maintenant.
2: Oui, c'est ça. En mars 2022, c'est là où l'aventure a commencé.
0: Vous êtes mobilisé sans relâche depuis, ça c'est quelque chose de sûr.
2: Oui, complètement. Donc là, on est au sixième convoi. Le dernier a eu lieu au mois de juin de cette année. Et là, on est donc en préparation du 7e.
0: Vous aidez l'économie ukrainienne en achetant aux entreprises et aux commerces locaux des biens qui répondent aux besoins de la population là-bas. Comment ça va se passer le 7e convoi ? Est-ce que vous pouvez nous détailler tout ça, Pascal Noël, vous qui êtes le trésorier de l'asso ?
3: C'est-à-dire qu'on recherche des fonds, donc en organisant des soirées, entre autres donc le 12 septembre. Je vous invite à venir au P200, à l'autre lieu.
0: À Cherbourg, oui.
3: À Cherbourg, une soirée disco avec tous les tubes des années 80-90.
0: Et là, tous ces fonds, finalement, serviront pour préparer ce 7e convoi. C'est l'objectif, hein, François
2: Briard. Oui, tout à fait. Donc là, on a un donateur qui nous a fait don de son anniversaire, à vrai dire, tous ces cadeaux qui ont été transformés en argent, quoi. Et pour financer et acheminer là-bas une ambulance, quoi.
0: Alors, vous avez acheminé beaucoup de choses, j'imagine, puisque là, ça va être le 7e convoi. De quoi ils ont besoin en ce moment ?
2: Alors là, on va vraiment axer ce 7e convoi sur le médical. Donc l'ambulance, on va tâcher de la remplir avec du matériel, soit des béquilles, fauteuils roulants, du matériel d'hygiène, quoi, suite à des interventions chirurgicales.
0: Alors justement, si on veut vous aider et donner, on peut le faire. Comment ça se passe ?
2: Alors oui, vous pouvez soit par notre contact direct de l'association. Sur cotentinukraine.org, hein, où là vous pouvez communiquer avec nous et on vous répond dans la foulée, quoi. Et puis là on récupère les dons de matériel ou financier par ce biais, quoi.
0: D'accord. Alors le projet aussi pour récolter de l'argent pour le 12 septembre, vous venez de le dire également, grande journée de soutien pour préparer justement ce 7e convoi. Donc Anna Roustamova, vous êtes la présidente de l'association L'Ukraine près de toi à Cherbourg.
4: Oui, c'est ça.
0: Et alors, comment ça va se passer ce 12 septembre ?
4: Donc, notre association, pendant cette soirée, nous allons présenter une partie de la culture ukrainienne de cette époque à travers la musique, le danse et les chansons et quelques spécialisés culinaires ukrainiennes.
0: D'accord. Quelle est la spécialité ?
4: Ukrainien, on a beaucoup de choses qui est très délicieux. Donc, si vous allez venir cette soirée, vous pouvez déguster ce plat. Beaucoup de plats.
0: Beaucoup de plats. Donc, rendez-vous le 12 septembre. Hein,
4: beaucoup de plats, beaucoup de musique ukrainienne et danse aussi.
0: Ah,
4: avec
0: ça,
4: nous, à notre culture.
0: Toutes les infos sont à suivre, bien sûr, sur Hello Asso. Et puis, bien sûr, vous revenez vers nous pour en savoir plus au 02 33 23 13 23. Le 12 septembre, j'espère que vous avez noté, pour cette grande journée de soutien, pour préparer le 7e convoi pour l'Ukraine avec l'association Élan de solidarité du Cotentin. C'est à l'autre lieu, à Cherbourg. À partir de quelle heure pour terminer?
2: À partir de 18h30.
0: Avec beaucoup de choses en lien avec l'Ukraine, évidemment. Merci à tous les trois.
2: Merci.
0: Et puis pour en savoir plus, 02 33 23 13 23. Et puis je vous souhaite une très belle journée à vous trois.
2: Merci.
4: Merci.
0: Au revoir.
4: Merci. Au revoir.
0: On continue avec Rose Laurence et Africa. Belle matinée, il est 10h17.

0: Voici Cotentin avec Rose Laurence et Africa. Dans quelques instants, Queen avec We Will Rock You. Et puis, on va faire un point avec une exposition prochainement que vous allez pouvoir voir jusqu'au 18 septembre de 11h à 16h d'ailleurs. The Longest Yarn, 40 ans. Vous allez pouvoir en savoir un peu plus sur cette fresque tricotée de 80 mètres qui retrace le débarquement, qui s'installe d'ailleurs à l'église de Saint-Hilaire-Petit-Ville. On en reparle dans quelques instants. Restez à l'écoute.
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0: Ici Cotentin avec Queen, We Will Walk You. Soyez les bienvenus, il est 10h25.
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0: Ici Cotentin avec les offices de tourisme et l'office de tourisme de la baie du Cotentin et Evelyne de l'association The Longest Yarn 40 ans. Bonjour Evelyne.
3: Bonjour, bonjour à tous vos auditeurs.
0: Une exposition à voir jusqu'au 18 septembre de 11h à 16h. Alors, qu'est-ce qu'on peut voir exactement à Saint-Hilaire-Petit-Ville à l'église ?
3: Alors, vous pourrez voir une tapisserie en trois dimensions avec 80 panneaux qui racontent l'histoire du débarquement, les jours qui ont précédé et les jours qui ont suivi le 6 juin 44. Et c'est 80 mètres, tout en tricot ou au crochet, tout en laine. Et chaque panneau représente une journée, un moment, une histoire. Voilà. Donc l'histoire avec un grand H, le jour J, et des petites histoires de personnages qui ont vécu le jour J, des soldats américains, des soldats anglais, des soldats de tous les pays, et des locaux, et des britanniques avant la préparation. Voilà. C'est ça que vous pourrez voir. Une fresque en trois dimensions, en tricot et au crochet.
0: Ah, ça, c'est assez incroyable. Elle a été vue, en plus, cette fresque, par 500 000 personnes dans le monde entier. On a la chance de la voir, nous, en Normandie, puisqu'elle revient à The Longest Yarn, jusqu'au 18 septembre de 11h à 16h. J'imagine qu'il y a de l'émotion hein, quand elle s'est installée à l'église de Saint-Hilaire-Petit-Ville. J'imagine que c'est quand même un événement assez impressionnant à voir.
3: Ah, vous avez tout à fait raison. Elle a beaucoup voyagé. Elle est allée dans les. Elle a commencé. C'est quelque chose qui est né en Normandie. C'est né à 40 ans pour le 80e anniversaire. Ensuite, elle a voyagé dans les îles britanniques et aux États-Unis. Et depuis le mois de mai de cette année, elle est de retour ici à 40 ans à l'église de Saint-Hilaire-Petit-Ville. Et oui, nous avons énormément de visiteurs et ça crée beaucoup d'émotions parce que tous nos visiteurs qui s'arrêtent devant une petite histoire, il y en a beaucoup qui disent ah ben moi j'étais petit ou j'étais petite. Et ça me rappelle, j'ai vécu ça, j'habitais dans un village autour de 40 ans ou à Saint-Lô. Ou alors nos visiteurs étrangers nous disent ah mais mon grand-père il a débarqué, ça me raconte ceci. Et effectivement il y a beaucoup d'émotions dans tout, chez nos visiteurs et dans tous les panneaux, dans toutes ces petites histoires, voilà. Parce que chaque moment c'est un moment de l'histoire, un moment avec des personnages, un contexte, et puis tous ces personnages ils font quelque chose et ils ont vécu une émotion et nos visiteurs ressentent ces émotions.
0: Alors, c'est merveilleux cette fresque, un tricoté de 80 mètres qui retrace donc le débarquement. Exposition donc à voir jusqu'au 18 septembre de 11h à 16h, The Longest Yarn à Saint-Hilaire-Petit-Ville hein, car on est dans l'église de Saint-Hilaire-Petit-Ville où elle sera aussi complétée par de nouveaux éléments. Merci beaucoup Evelyne de l'association.
3: Sauf le dimanche. Nous ne sommes pas ouverts le dimanche.
0: Ah oui, donc de 11h
3: à 16h.
0: Oui, de préciser.
3: Voilà. Et entrée libre et on tient beaucoup. Ce sont vos dons qui nous supportent, qui vont pérenniser notre vie.
0: Très bien, donc pensez-y. C'est toujours important de faire un petit geste. Merci beaucoup Evelyne, bénévole de l'association The Longest Yarn à 40 ans. Et puis, je vous souhaite un très très bel été. Merci d'avoir été avec nous ce matin.
3: Merci à vous, au revoir.
0: Au revoir, voici Patricia Cass. Il me dit que je suis belle. Belle matinée.

0: Ici Cotentin, Patricia Cass, il me dit que je suis belle.
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0: Et voici quelques offres qui pourraient vous intéresser. La AS Valogne Football recrute un ou une volontaire en service civique si vous souhaitez vivre une expérience enrichissante dans le monde du sport. Que vous n'avez pas encore trouvé d'alternance, postulez. Vous accompagnerez des éducateurs lors des séances d'entraînement. Participerez aussi à l'encadrement des équipes le week-end, à la communication du club, réseaux sociaux, photos, tout ça. Vous contribuerez à l'organisation des stages, tournois, manifestations du club et vous assurerez aussi l'accueil du public et participerez à la gestion du club house. Plus d'infos pour candidater au 02 33 23 13 23, vous nous appelez évidemment. Et puis, le restaurant bistronomique du domaine du Tabitch, à 4 étoiles s'il vous plaît, recherche un ou une second de cuisine ou chef de partie pour compléter son équipe dès maintenant et ce jusqu'à fin septembre. C'est un poste à 39 heures. Notez qu'il y a en plus la possibilité d'un hébergement. Là aussi, plus de détails en nous contactant au 02 33 23 13 23.
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0: Dans quelques instants, une petite crème brûlée et puis l'occasion de gagner une côte de bœuf offerte par Ici Cotentin et la Fédération des bouchers et charcutiers traiteurs de Normandie. Yannick Leflo va réveiller nos papilles avec sa crème brûlée dans quelques minutes. En attendant, de la douceur avec France Gall, évidemment sur votre radio locale Ici Cotentin.

0: Ici Cotentin avec France Gall, évidemment.
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0: Et aujourd'hui, Yannick Leflot réveille nos papilles avec sa crème brûlée.
3: Je vais vous donner aujourd'hui 5 ingrédients tout simples que l'on a presque toujours dans le frigo pour faire un dessert magique, rapide et aussi bon qu'au restaurant. On va faire une crème brûlée. Alors, cette recette, je l'utilise depuis des années et elle m'a rendu bien des services quand vous manquez d'idées. Ça plaît toujours, la crème brûlée. Il vous faut une gousse de vanille. Alors, vous n'avez pas de vanille en gousse, un trait de vanille liquide ou un sachet de sucre vanillé. Vous faites en fonction de ce que vous avez, mais on va partir sur la meilleure version, celle avec la gousse de vanille. Il faut 3 jaunes d'œufs, 60 g de sucre en poudre, 30 cl de crème liquide, 5 cl de lait, c'est tout. Vous mettez votre sucre dans un cul de poule avec les jaunes d'œufs. Vous allez les blanchir en fouettant très fort. Vous ajoutez ensuite la crème et le lait en mélangeant doucement au fouet. Vous allez fendre la gousse de vanille en deux et vous allez gratter les grains que vous allez mettre dans la préparation. Ensuite, vous sortez vos petits ramequins à crème brûlée et vous placez votre appareil à crème brûlée sur, on va dire, 2 cm d'épaisseur maximum. Pas beaucoup plus, sinon ça va être compliqué ensuite. Pour la cuisson, il existe la technique du bain-marie que vous connaissez peut-être. J'ai opté, moi, pour une technique plus simple. Pour ça, il faut absolument avoir un four précis. Sinon, optez pour le bain-marie à 120 degrés. Moi, je place mes ramequins sur une plaque de cuisson pour pouvoir les enfourner tous en même temps facilement. Et je les mets à cuire à moins de 100 degrés. 95 degrés, c'est bien. En ce qui concerne le temps de cuisson, comptez entre 30 et 40 minutes en fonction de l'épaisseur de la crème brûlée que vous avez mis. Pour contrôler la cuisson, il faut secouer délicatement vos ramequins de temps en temps et quand vous constatez que l'appareil a figé, c'est cuit. Vous pouvez alors les sortir du four pour les faire refroidir avant de les mettre au

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1: L'araignée, sous la mer, elle progresse en file indienne. L'araignée, ou alors en zigzagant, car c'est pas facile de marcher avec 8 pattes et de grosses pinces devant.
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1: 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En 10 ans, la population de l'araignée de mer s'est multipliée par 4 dans le secteur de Jersey. 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

0: Ici Cotentin avec Maxime Le Forestier et Ambalaba Ludivine à Tour-la-Ville. Bonjour.
1: Bonjour.
0: Et son fils qui s'appelle comment? Comment tu t'appelles?
1: Gabriel.
0: Bonjour Gabriel. Ça va bien?
1: Oui, très bon, bien.
0: Les vacances, ça se passe bien?
1: Ah oui, super.
0: Bon, tu te baignes?
1: Oui, un peu.
0: Oh, c'est cool. Et j'ai une petite question. Alors, ta maman est à côté de toi, hein, je le sais. Dis-moi, oui. La vanille, c'est un fruit ou c'est un légume?
1: C'est un fruit.
0: Oui, ça provient d'une plante de la famille des orchidacées, l'orchidée Vanilla planifolia, une plante tropicale, un produit

0: qui produit des gousses, longues gousses vertes d'ailleurs. Et c'est bien un fruit. Bravo, une bonne côte de bœuf. Tu vas te régaler avec des bonnes frites, je pense. Hein?
1: Oui.
0: Oh, c'est tellement bon. C'est offert par ICI Cotentin et la Fédération des bouchers charcutiers traiteurs de Normandie. Ta maman, elle est timide et voulait pas parler à la radio?
1: Non, c'était pour me faire plaisir.
0: Ah, bon, c'est super, Gabriel. Génial. T'as quel âge, toi, Gabriel?
1: J'ai 12 ans.
0: Oh, t'es un grand garçon. Passe de bonnes vacances. Je te fais un gros bisou. Et puis, tu feras un bisou à ta maman de ma part. D'accord? Et puis, vous repartez avec une bonne côte de bœuf offerte par ICI Cotentin et la Fédération des bouchers charcutiers traiteurs de Normandie. À bientôt!
1: À bientôt. Merci.
0: Bel été, Gabriel. À bientôt. Bel été aussi à ta maman.
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0: Vous n'allez forcément pas manquer l'éclipse hein, ce soir. Le coucher du soleil aussi, on en prend toujours plein les yeux avec ce soleil qui a charmé Clémence Castel, double gagnante de Koh-Lanta, puisqu'elle est allée voir ce coucher du soleil à Siouville. De quoi passer un très très bon moment comme vous peut-être. Bonjour à tous, j'ai testé pour vous un coucher de soleil depuis la plage de Siouville-Hague. Aujourd'hui, je vous emmène vivre un de ces moments simples et magiques qui font la beauté du Cotentin. Un magnifique coucher de soleil sur la côte ouest de la Presqu'île. Siouville-Hague, c'est une plage orientée plein ouest, ce qui en fait l'un des spots les plus privilégiés de toute la côte pour observer le soleil descendre vers la mer. La plage est large, le sable fin et les bloqueuses qui dépassent des dunes ajoutent une touche d'histoire à ce paysage magnifique. En fin de journée, par beau temps, le ciel se transforme progressivement. D'abord, une lumière dorée qui baigne toute la plage, puis des teintes orangées, roses, violettes sur la mer qui se reflètent dans les flaques laissées par la marée descendante. Devant soi, le cap de Flamanville se découpe sur l'horizon. La scène est unique. Les surfeurs tirent leur dernière vague avant la nuit. Les familles restées sur la plage parlent à voix basse. Les enfants jouent dans le sable mouillé. Il y a dans ces moments une atmosphère que peu d'endroits savent offrir. Mon petit conseil, venez au beau jour bien sûr, quand le soleil se couche tardivement. Amenez un plaid pour les enfants quand la fraîcheur du soir arrive et un appareil photo. Mais attention, les meilleurs couchers de soleil ne se capturent pas, ils se vivent. Alors posez l'appareil, prenez la main de ceux que vous aimez et regardez. Le Cotentin vous offre là quelque chose de précieux, du temps, de la beauté et du silence. Très belle journée à tous et surtout n'oubliez pas, les plus beaux voyages commencent bien souvent tout près de chez vous. Merci beaucoup Clémence. Et puis chaque jour, l'œil curieux de Muriel Jordan s'arrête sur une tendance, un phénomène de société. Elle s'est intéressée à une application qui est pas mal pour partager les frais entre amis. On en reparle avec elle dans quelques petites minutes. Bel été à vous. Voici One Republic avec Runaway. Bonne matinée.

0: Et c'est Cotentin avec One Republic et One Away. Soyez les bienvenus, il est 10h50.
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0: On va maintenant retrouver Muriel Jordan qui s'arrête sur une tendance. Aujourd'hui, on s'intéresse à une appli qui permet de partager les frais entre amis, Muriel.
3: Oui, vous avez remarqué comme ces applis de partage de frais sont devenues à la mode. Dès que des vacances, un apéro, une sortie, un trajet est organisé entre potes, il y en a toujours un pour dégainer son appli Tricount. L'appli qui fait les bons amis. Chacun indique ce qu'il a dépensé, on voit apparaître les dépenses collectives et elle calcule ce que chacun doit ou ne doit pas aux autres. C'est la part à la copine radine qui participe jamais à rien, ou au pote resquilleur, ou à la cousine totalement nulle quand il s'agit de faire la compta. Mais est-ce que ça peut foutre le bordel entre potes? C'est la question que je suis allée vous poser dans la rue.
4: Je pense que oui, parce que justement on est parti avec des copines. Il y en avait certaines qui buvaient de l'alcool, il y en avait certaines qui fumaient des cigarettes. Mais il y a quand même des trucs qu'on mange pas, qu'on se retrouve à payer, donc ça peut foutre le bordel.
3: Et oui, hein, vous voyez, ces outils prônent la réalité, la rationalité, l'efficacité, mais ne nous protègent surtout pas des embrouilles entre potes pour une histoire de saucisses ou de merguez achetées. Hein. Mmh. S'il y a engueulade, aucun SAV ne prévoit d'arranger les choses.
0: Bon, et alors ce qui rend ce type d'appli encore plus attractive, c'est qu'elle propose aussi de faire des virements vers un compte bancaire, Muriel ?
3: Bah oui, par exemple, si vous organisez une grosse teuf, Tricount vous propose d'envoyer un lien à chaque invité avec le montant à rembourser. Il clique et il fait sa participation par virement. Mais ça reste quand même un casse-tête, comme l'explique ses trentenaires.
5: On a déjà fait des Tricount, effectivement, et c'est vrai que c'était toujours un peu les mêmes qui payaient. Et donc, ça restait dans le rouge et on était obligé de réclamer les sous, en fait, des
3: mois. Pour relancer, en fait.
5: Pour relancer, donc...
4: Tu vas payer souvent toi-même à avancer l'argent et ensuite à devoir attendre qu'on te rembourse et à te dire, tiens, est-ce que je suis censé lui rappeler qu'il me rembourse ou est-ce que je vais laisser un peu passer le temps ?
6: C'est pour ça que les intérêts ont été inventés.
3: Tu peux payer des intérêts si on te donne des sous pour un dîner.
6: Il y a une deadline et si l'invité ne règle pas avant cette date-là, on augmente la facture et il n'est plus invité.
3: Et sur TikTok, l'humoriste Sophia Titrit racontait en décembre dernier la mésaventure d'une de ses amies à cause justement de cette appli Tricount.
7: On est bien d'accord, si t'invites quelqu'un à manger chez toi, tu ne lui fais pas payer. Peut-être que je suis folle, mais si tu invites les gens chez toi, c'est que tu es en mesure de les nourrir. Et puis, franchement, je sais que voilà, c'est la crise et tout, mais un plat pour... Je sais pas, 3 personnes, 5 personnes, 8 personnes, il n'y a pas tant de différence, genre, dans les ingrédients et tout. Enfin, c'est de la folie. Parce que là, c'est un truc qui est arrivé à ma pote. Le pire, c'est que mon ami et tous les invités ont contribué au repas. Genre, ils ont tous ramené quelque chose, tu vois, un dessert, un plat, des boissons. Et l'hôte, à la fin, leur a quand même envoyé un Tricount. C'est de la folie, on a perdu le sens de l'hospitalité, c'est grave.
3: Ouais, je sais pas si j'ai très envie d'aller dîner chez mes potes ce soir. Bref, c'est tendance de vouloir partager les frais entre potes. Mais attention, en cas d'embrouille à cause de l'argent, votre pote pourra toujours plaider la légitime dépense.
0: Eh oui, et ça, ce sera plutôt pas mal. Ça évitera les frictions. Merci beaucoup, Muriel. Dans quelques instants, Stéphanie Barrier donc s'installe pour vous faire jouer après les infos de 11h. L'été sera chaud avec des cadeaux et des défis à relever.
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1: Ici Cotentin avec Mylène Farmer, Maman à tort. Bonjour Stéphanie.
2: Bonjour Aurore, bonjour à tous.
1: On va jouer à l'été sera choix après les infos de 11h. Et comme Marc Abricbec a joué d'ailleurs hier avec nous, il fallait qu'il me cite le nom d'arbre qu'on peut trouver en France. Ça se passe aussi comme ça, écoutez.
3: Alors, peuplier, chêne, châtaignier, marronnier, des ormes, des tilleuls, des lauriers, qu'est-ce que je vois encore?
1: C'est déjà pas mal, Marc Abricbec. C'est pas mal. Bon, d'autres défis vous attendent avec Stéphanie, n'est-ce pas?
2: Oui, on ira faire un petit tour du côté de la piscine, de la base nautique, des sanitaires. Ou encore, on se dirigera vers le camion à glace, parce qu'il fait très chaud, on va en profiter.
1: Carrément.
2: Pour déguster des glaces. Et puis évidemment, beaucoup de cadeaux, mais j'aurai l'occasion de vous en reparler après le flash de 11h qui arrive maintenant. À demain, Aurore.
1: À demain.
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2: Très belle fin de matinée à toutes et à tous, il est 11h, tout de suite Frédéric Thiébaud pour les infos.
5: Les chaleurs caniculaires continuent de gagner du terrain, s'étendant à quasiment toute la France aujourd'hui. Pas moins de 78 départements, dont tous ceux de notre région, sont en vigilance orange canicule. Et demain, il y en aura même 80. En Normandie, on attend des températures maximales jusqu'à 39 degrés. Ça sera le cas dans le secteur de Lisieux ou encore dans le Sud-Manche. Une canicule qui aggrave la sécheresse. Depuis hier, l'ensemble du département de la Manche est placé en niveau crise pour cette sécheresse, avec des restrictions renforcées sur la consommation de l'eau. L'ensemble de la Normandie qui est également en risque élevé des feux de forêt, annonce Météo France. Les fortes chaleurs, la sécheresse et le pic des températures augmentent en effet le risque des départs de feux dans notre région. Les autorités rappellent que 9 feux de forêt sur 10 sont d'origine humaine et la moitié provoquée par une simple imprudence. Alors adoptez les bons réflexes en ne fumant pas en forêt, ne jetez jamais un mégot par la fenêtre de votre véhicule, et puis n'allumez pas de barbecue près des espaces boisés et de la végétation. Des restrictions encadrent aussi les travaux agricoles jusqu'au 31 août avec des moyens d'extinction obligatoires. Un homme de 74 ans est mort hier sur la plage de Courseulles-sur-Mer. Il a été victime d'un arrêt cardiaque alors qu'il pêchait. Malgré les tentatives de réanimation, il a été déclaré décédé par le médecin du SMUR. Les syndicats agricoles FDSEA et Jeunes Agriculteurs de la Manche mobilisés aujourd'hui dans le département de la Manche. Donc, ils lancent une opération contrôlant l'origine des produits. Ils veulent vérifier dans les camions les origines des produits importés et se positionneront sur des ronds-points et carrefours dans les secteurs de Cherbourg-Saint-Lô et Avranches. Enfin, je vous rappelle que c'est le jour J pour l'éclipse solaire. La Normandie figure d'ailleurs parmi les régions françaises les mieux placées pour observer le phénomène entre 19h20 et 21h, avec 94% du soleil recouvert par la lune dans notre région à 20h17. Tous les détails sont à retrouver sur notre application ici.fr. 11h02, on regarde vos conditions météo.
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5: Alors Stéphanie, les conditions météo, c'est caniculaire et principalement dans le Sud-Manche.
2: Absolument, avec des températures attendues jusqu'à 39 degrés sur la moitié sud de notre département. Nous aurons sur les autres régions 32 à 33 degrés, un petit 27, j'ose dire, hein, sur l'Est Cotentin, mais aussi à Carneville, où va se dérouler vendredi la troisième édition du Festival Espoir Cancer. C'est au cœur du château de Carneville, en soutien aux jeunes Diego, un événement organisé donc le 14 avec une soirée de musique médiévale, notamment avec Luc Arbogast. Effectivement, c'est bien le soleil qui sera présent avec quelques nuages qui pourraient apparaître cet après-midi sur la baie du Mont-Saint-Michel ainsi que sur le Mortenay. Le vent est faible d'est à nord-est.
5: Du côté de la circulation,
2: c'est très calme et c'est tant mieux. Pas de bouchons, pas de difficultés sur les routes de la Manche. Si ça coince, un petit coup de fil facile à Isabelle au 02 33 23 13 23. Les horaires du pont tournant à Cherbourg, 20h44 ou encore 22h44, ainsi un navire se présente. Vous revenez nous voir pour le journal à midi.
5: À tout à l'heure.
2: À tout à l'heure. Et oui, vous l'avez entendu, jour d'éclipse aujourd'hui. Écoutez ce message.
6: Jour d'éclipse dans la Manche. Et vous, où allez-vous l'observer?
0: Je pense qu'à Urville-Nagville, on sera pas trop mal. Vu que ce sera à l'ouest, oui, on ira là-bas, je pense.
7: Camping de Bretteville. Ce sera un bon spot et puis on pourra tout voir au-dessus des rochers.
8: Au Becquet, de Tour-la-Ville, sur la plage. Il y a les dunes, les collines, donc voilà, on se rassemble là-bas, tous ensemble, puis pour rire un petit peu ensemble aussi.
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2: Et pensez à bien protéger vos yeux, c'est très important. Bill Withers, Ain't No Sunshine, tiens, en parlant d'éclipse. Ain't no sunshine.

0: Withers, ça fait pas de mal à vos oreilles, ça. Hein, en tout cas, on l'espère. Hein. Bill Withers sur la radio ici, Cotentin et notre Sunshine sur votre radio, bien entendu.
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0: Ben ça, le jeu, il n'aura jamais aussi bien porté son nom hein, cet été, hein, parce que c'est vrai qu'on souffre un peu de la chaleur. Je vous propose de partir, tiens, comme tous les jours, à la découverte de notre camping. Donc chaque jour, 4 lieux associés à 4 défis. Vous avez 15 secondes pour nous donner un maximum de réponses. Pour les meilleurs scores, une place en finale, juste avant midi, avec une question qui départagera les deux candidats. Et en cas d'égalité, sur les premiers arrivés, hein, qui seront sélectionnés pour la finale. Alors écoutez ce qu'il y a gagné aujourd'hui. Nous avons un passe-famille. Quand je dis un passe-famille, c'est deux adultes, deux enfants. Voilà. Un passe-famille pour la visite du château de Montfort à Rémilly-sur-Lauzon. La visite comprend le château, le village des années 30 et la roseraie. Mais aussi deux places pour la visite de la maison natale du peintre Jean-François Millet à Grévillag. Et puis pour terminer, deux entrées pour le spectacle Un trésor au bout du monde. C'est au manoir du Tour à Aumonville-la-Rogue. Un spectacle qui vous plonge dans la Hague avec un petit gobelin. Voilà, qui vous sert de guide. Ça en fait des cadeaux, hein ? Ça en fait de quoi vous occuper pour ces vacances. 02 33 23 13 23 pour jouer avec nous. On vous attend nombreux, on l'espère en tout cas. Il nous faut au moins 4 candidats. A tout de suite.
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0: Et voici Indochine, 3 nuits par semaine. Mais 3

0: par semaine. C'était Indochine sur la radio Ici Cotentin.
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0: L'été sera chaud avec Véronique qui est à Fierville-les-Mines. Bonjour Véronique.
2: Bonjour.
0: Comment ça va aujourd'hui?
2: Oh, ça va chaudement, mais ça va.
0: Ça, je me doutais bien que vous alliez me répondre ça. Alors, comment vous faites-vous pour vous rafraîchir? Dites-moi, Véronique.
2: Ah, on reste enfermé dans la maison.
0: Ah oui, bah, c'est vrai que c'est pas très drôle, hein, c'est sûr. Hein.
2: Non. Mais bon. Non, les murs sont assez épais, alors la chaleur, elle ne rentre pas.
0: Ah, bah ça, vous avez de la chance. Hein. Au moins, dans notre malheur, il y a au moins ça. Quand on a des murs bien épais, c'est vrai que c'est drôlement pratique hein, pour conserver la fraîcheur. Bon.
2: Oui.
0: Bah, il y en a pour... pour quelques jours, et puis ça va redescendre un petit peu après.
2: Oh, bon.
0: Hein. Oh, écoutez.
2: Mais il faudra un peu d'eau quand même.
0: Bah, alors là, par contre, oui, je sais bien, ouais. Ça fait des jours et des jours qu'il n'a pas plu, hein, des semaines.
2: Ben
0: hein.
2: Oui.
0: Et puis c'est pas. Ouais, non, mais c'est pas évident. Hein. Je vois l'état des cultures, je pense aux agriculteurs
2: gens,
0: et tout ça, oui.
2: Et
0: puis, ouais. Alors moi, ma voiture est dans un état lamentable, mais je ne vais pas la nettoyer maintenant, c'est pas très grave, on va patienter un petit peu. Hein.
2: Ben oui, comme nous.
0: Bah, exactement, il faut patienter. Voilà, on n'a pas le choix, on croise les doigts pour que la pluie arrive. Mais c'est vrai que le plus tôt serait le mieux, Véronique, je suis d'accord avec vous.
2: Ben oui.
0: Mais dites donc, on va visiter notre camping, nous, pendant ce temps-là, Véronique hein.
2: Ben oui.
0: Ben voilà, alors je vais vous proposer de soit vous diriger vers la piscine, vers la base nautique, vers les sanitaires ou le camion à glace. Hein. Dites-moi, qu'est-ce qui vous ferait plaisir?
2: Oh, ben, le camion à glace, ça va rafraîchir.
0: Oui, exactement. On y va. Le camion à glace, pouet pouet tralala. Je vais donc vous poser une question qui est en rapport avec des desserts. Une fois que je vous aurai posé la question, vous aurez 15 secondes pour me donner un maximum de bonnes réponses. Ça vous va, Véronique?
2: Oui.
0: Alors, on est parti. Donnez-moi le plus grand nombre de desserts que vous connaissez.
2: Les desserts, ben, il y a les yaourts.
0: Oui.
2: Il y a les crèmes brûlées.
0: Oui.
2: Il y a les... Je sais plus comment ça s'appelle.
0: Avec des fraises ou avec des pommes?
2: Aux pommes.
0: Ouais, voilà.
2: Ben,
0: il faut qu'on s'arrête là. Il faut qu'on s'arrête là. C'est terminé, terminé. Voilà, c'est fini.
2: Non, ça y est, j'ai dit yaourt. Les glaces, il y a aussi de tiramisu. Il y a.
0: Ah bah oui, mais il fallait me dire ça avant quand il y avait le chrono là. Vous c'est pas les 15 secondes, c'est fini, Véronique. Ils m'ont fait 3 points. 3 points.
2: Ouais, bah,
0: oh bah écoutez, bah, c'est pas beaucoup, mais c'est déjà ça. Hein. C'est toujours mieux que zéro, là.
2: Oui.
0: Donc, bon, mais vous savez, on a déjà vu des finales à 3, 4, 5 points. Hein. Vous inquiétez pas, on verra bien. D'accord, Véronique?
2: D'accord.
0: Vous
2: D'accord.
0: restez à l'écoute, puis on vous repassera peut-être un petit coup de fil tout à l'heure. Allez.
2: Bah, tout à l'heure.
0: Ça marche, peut-être. Hein. On verra suivant les scores. Au revoir, Véronique. On va écouter Alex Warren avec Fever Dream. Et je vais avoir besoin de candidats, s'il vous plaît. Véronique a fait 3 points. Il y a encore les sanitaires, la base nautique et la piscine. Vous aurez remarqué quand je ne mets que des endroits frais. Dans les sanitaires, il y a la douche, hein. Il n'y a pas que les toilettes hein, aussi hein, dans un camping. Hein. Vous jouez avec nous, le numéro de téléphone, je crois que vous allez l'entendre là, immédiatement. Ah, je vous rappelle quand même ce qu'il y a gagné, c'est toujours mieux. Un passe-famille pour la visite du château de Montfort à Rémilly-sur-Lauzon, qui comprend le château, le village, des années 30, la roseraie. On a des places également pour la visite de la maison natale du peintre Jean-François Millet à Grévillag. Et puis des entrées également pour le spectacle Un trésor au bout du monde au manoir du Tour à Aumont-Ville-la-Rogue.
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0: En l'an 2001, vous vous souvenez de ce titre de Pierre Bachelet, hein ? Ça fait toujours quelque chose hein, d'écouter du Pierre Bachelet. On a une information de la plus haute importance à vous donner. Je me retourne vers Isabelle, qui apparemment a reçu un coup de fil de Joël, qui expliquait à Isabelle que le pont tournant à Cherbourg était bloqué, mais en fonction ouverte. Donc ça va être problématique. Ça commence, paraît-il, à bouchonner. Bon, vous êtes moins nombreux, hein, évidemment, hein, sur le centre-ville de Cherbourg en Cotentin, donc ça devrait bien se passer. Mais sachez que, a priori, depuis 10h30, hein, parce que l'ouverture du pont était prévue à 10h30, ça fait presque une heure qu'il est bloqué en version ouverte. Donc voilà. Donc pour passer de l'autre côté, il vous suffit de prendre le quartier de la gare et vous allez retrouver vos petits, comme dirait l'autre. Hein.
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0: Bonjour Karine.
2: Bonjour.
0: Karine à Saint-Hilaire-Petit-Ville.
2: Oui.
0: Bon, ça va la forme ?
2: Bah, nickel, je suis en repos aujourd'hui.
0: Cool. Eh ben, vous en profitez pour jouer avec nous, c'est super ça. C'est une bonne idée que vous avez ça.
2: La dernière fois, j'ai perdu. Je me dis, tiens, je vais réessayer.
0: Bon, bah, de toute façon, il faut toujours retenter sa chance. Hein. Oui, vous avez raison. Il y a quand même un passe-famille pour la visite du château de Montfort à Rémy-sur-Lauzon à gagner aujourd'hui. On a également des places pour la maison natale de Jean-François Millet à Grévy-Lag. Et puis pour le spectacle au Montville-la-Rogue, vous savez, au manoir du Tour qui s'appelle Un trésor au bout du monde. Je vais vous proposer de visiter notre camping. Alors, le camion à glace, ça s'était fait tout à l'heure. Nous avons la piscine, la base nautique ou les sanitaires. Où est-ce qu'on va, dites-moi ?
2: Allez, on va aller faire un plongeon dans la piscine.
0: Un petit plongeon dans la piscine. Et ben voilà. Vous vous sentez mieux dans la piscine, ça va ? Vous êtes au frais ?
2: Ouais, nickel.
0: Bon, c'est cool, là.
2: J'ai mis le maillot de bain, c'est bon.
0: C'est bien. Vous suivez un petit peu là les championnats d'Europe de natation en ce moment ?
2: Non, du tout, j'ai pas eu le temps avec le boulot.
0: Ah bah j'imagine. Oh, moi c'est pour le plaisir des yeux, hein. J'aime beaucoup les voir en maillot de bain, tous ces beaux garçons, pour être très franche avec vous.
2: Oui, c'est pas... Ah. C'est agréable aux yeux, ça.
0: Ah oui, c'est agréable.
2: Faut pas se cacher, hein.
0: Oh bah non. Non, bah moi je regarde juste pour ça. Hein. Après, je suis contente quand les Français gagnent, hein. Mais de voir tous ces corps dénudés sans un poil dessus comme ça, c'est.
2: Il y a même des épongés qui sont pas mal quand même.
0: Bah exactement, voilà. Oh écoutez, on a le droit d'en profiter un petit peu quand même. Bon.
2: Oh bah allez, on fait une personne pendant ce temps-là.
0: Exactement. Attention, je vais vous poser la question et vous aurez 15 secondes pour me répondre. Parce que là, on rigole, mais on va passer aux choses sérieuses. Là. Allez, donnez-moi le plus grand nombre de disciplines sportives, hein, pas forcément dans l'eau, que vous connaissez.
2: Handball, football, basketball, tennis, athlétisme... Horseball, équitation.
0: Alors le horseball, ça fait partie de l'équitation.
2: Non, c'est le truc dans l'eau là.
0: Avec le horseball, non ça c'est on a le water polo.
2: Ah j'ai confondu.
0: Ah ouais. Alors je vous compte pas le horseball, mais je vous compte l'équitation. Hein. Donc 1, 2, 3, 4, 5, 6. Oh bah dis donc, 6 points, c'est pas mal. Hein.
2: Si,
0: c'est pas mal, 6 points. Attendez, moi, à mon avis, hein, je vais vous retrouver en finale, comme c'est fait là, Karine. Hein. Bon, on verra ça tout à l'heure. D'accord, on voit ça tout à l'heure. Allez, peut-être à tout à l'heure, très chère Karine. Est-ce que nous avons tous nos candidats, Isabelle, ou est-ce qu'il ne... Ah, on n'a pas tous nos candidats. Ah, 02 33 23 13 23 pour jouer avec nous. On vous attend, appelez-nous, c'est sympa, vous avez vu, on se prend pas la tête.
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0: Ah oui, il nous reste la base nautique, les sanitaires, et puis surtout plein de cadeaux. Oh, des entrées pour le spectacle, un trésor au bout du monde, c'est au manoir du Tour à Aumont-Ville-la-Rogue. On rajoute le passe-famille pour le château de Montfort à Rémilly-sur-Lauzon. Et encore des places, tiens, pour une autre visite, celle de la maison natale du peintre Jean-François Millet à Grévy-Lac. 02 33 23 13 23 pour jouer avec nous.

0: Utu, With or Without You, sur la radio ici Cotentin.
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0: Allez, ne manquez pas la Biennale de photographie internationale à Coutances avec l'association Les Regardeurs et Regardeuses. C'est jusqu'à la fin du mois d'août, c'est à l'espace Saint-Nicolas de Coutances. Il y a deux artistes, hein, Isabelle Esraghi qui est photographe franco-iranienne et Elisabeth Blanchet-Burgot qui est photographe et journaliste normande. Elle traite de différents sujets, notamment sur le sujet des femmes, de leur force, de leur invisibilité. Également, il y aura aussi des concerts, des rencontres littéraires, du théâtre, de la danse, des projections de films comme au long cours à Coutances avec Tatami. C'est un thriller de Zahar Amir. C'est l'histoire d'une judokate iranienne et de son entraîneuse qui se rendent au championnat du monde de judo pour ramener la première médaille d'or à l'Iran. Prochaine séance le mercredi 26 août à 17h30 et le vendredi 28 à 21h ainsi que le mardi 31 août à 18h30 dans le cadre de cette biennale de photographie consacrée aux femmes. Et puis le village des antiquaires de Barfleur aura lieu à partir du jeudi 20 et jusqu'au dimanche 23 août, donc à la fin de la semaine prochaine, avec une quarantaine d'exposants qui seront sur le joli port des Chouages entre 10h et 19h à Barfleur, une entrée libre avec dégustation d'huîtres, planches mixtes et boissons sur place.
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0: Et avant d'accueillir Christelle, notre troisième candidate à l'été sera chaud. Christelle qui est à Cœur de Reville-en-Ville. On va écouter Michel Polnareff avec On ira tous au paradis.

0: Est. D'accord ? Vous voilà prévenue. Hein. Bonjour Christelle.
1: Bonjour.
0: Christelle, avec qui Andreville-Lenneville, c'est ça ?
1: Oui, c'est ça.
0: Bon, alors il paraît que vous êtes arrivée il y a pas très longtemps dans la région, Christelle ?
1: Il y a une semaine, oui.
0: Une semaine ?
1: Voilà. Oui.
0: Mais c'est top, parce qu'on a déjà une nouvelle auditrice alors.
1: Oui, tout à fait.
0: Et comment
1: la radio est branchée sur vous, dans la voiture.
0: C'est topissime. Topissime. Christelle, il nous reste deux endroits à visiter de notre camping, très chère Christelle. Nous avons les sanitaires et la base nautique. Où est-ce que vous souhaitez aller ?
1: À la base nautique.
0: Ah bah alors, ah oui, bon. Alors lui, on y va. La base nautique. Je vais vous poser une question, ok ?
1: Oui.
0: Vous aurez 15 secondes pour me répondre un maximum de réponses, parce qu'il y a un tas de cadeaux à gagner encore aujourd'hui.
1: D'accord.
0: Et vous qui venez d'arriver dans la région, si jamais vous gagnez, vous allez pouvoir en profiter un max, parce qu'il y a tellement de choses à voir dans la Manche. Vous n'avez pas fini.
1: Nous avons listé.
0: Christelle, écoutez bien. Donnez-moi le plus grand nombre d'objets ou de matériel que l'on peut trouver dans une base nautique.
1: Dans une base nautique. Pagaie, gilet de sauvetage, bouée, canoë, char à voile, ancre, bouée d'amarrage, voile, mât, paddle, kayak.
0: Top. L'ancre, je suis plus... Alors, vous allez me dire, oui, les bateaux, ils ont des ancres, hein, même les petits Zodiacs, ils ont... Bah, je prends l'ancre aussi. Oui, je prends l'ancre aussi.
1: Oh, merci.
0: Bon, bah non, bah attendez. Alors, 1, 2, 3, 4, 5, 6... Vous avez fait beaucoup de points, hein. C'est indécent, Christelle.
1: Ben, c'est que... Enfin, base nautique, c'était induit par mon parcours.
0: Ah bon, pourquoi ? Racontez.
1: J'arrive de Guadeloupe.
0: Oh, la vilaine ! Oh !
1: Voilà.
0: Oh là là là là là là là là. Ah oui, alors vous en connaissez un rayon, forcément, hein, ça c'est sûr.
1: Oh,
0: hein.
1: Je connais le principal.
0: Bah, le principal, bah, je l'ai bien entendu, et nos auditeurs aussi. Hein. Vous nous mettez une pression de fou, là, Christelle. Hein.
1: Pardon.
0: Oh, non, ne vous excusez pas, vous êtes un génie, c'est comme ça, qu'est-ce que vous voulez, c'est comme ça.
1: Je vais le répéter à mon mari.
0: 1, 2, 3, 4, 5, 6, 7, 8, 9, 10, poum, 10 points, c'est vous qui prenez la tête. Et on fait des gros bisous à Véronique, à Fierville-les-Mines, qui malheureusement ne fait que 3 points. Et donc ça ne va pas être possible. Alors pour l'instant, vous êtes toujours en lice avec Karine, mais il y a encore une place. Donc il y a encore un candidat.
1: Beaucoup.
0: Je vous en prie, à tout à l'heure, hein, parce que je pense que la finale est acquise. Hein. À tout à l'heure, Christelle, bougez pas surtout. À tout à l'heure.
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0: Oui, il nous faut encore un candidat. Et puis, alors Christelle, je vous ai dit de ne pas bouger, mais vous pouvez raccrocher. Hein, on vous rappellera évidemment au bon moment. Allez, on fait une petite pause, toute petite, minuscule, mais vraiment toute petite, un bébé. C'est un bébé pause, tout simplement. Voilà.
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0: La dernière chanson
1: du monde.
0: Enfin, comment il se la pète là, il me coupe la parole quoi, carrément quoi, Florent Pagny. Oh,
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0: Avec notre dernière candidate, Marie-Pascale à Cherbourg. Bonjour Marie-Pascale.
3: Bonjour.
0: Vous aussi vous avez chaud, ou ça va?
3: J'ai chaud.
0: Ah, je vais vous amener dans les sanitaires.
3: Ça tombe bien, j'ai chaud.
0: Allez, on va aller au cabinet toutes les deux. Hein. Hop, non, on va prendre une petite douche. Bah oui, parce qu'il ne nous reste plus que ça maintenant, les sanitaires dans notre camping. Regardez, écoutez. Ah. Ça rafraîchit.
3: Ça rappelle des bons souvenirs.
0: Oh oui. Et vous savez comment on faisait honte avec mon frère à nos grands-parents quand on était quand on était dans les sanitaires, dans les douches.
3: On était. Perdiez par en dessous.
0: Non, pas du tout. C'était pire que ça. On avait la grand-mère qui était dans la douche, et puis mon frère et moi, on était petits, donc on était tous les deux dans la même douche, et on disait tout fort comme ça, « Hé, mamie, quand est-ce qu'il sort de prison, papy ?» Et ma grand-mère, elle avait honte, si vous saviez. On l'embêtait comme ça. Ah, bah, ou alors on lui disait tout fort, « Mamie, tu l'as mis où le shampoing anti-pou ?» Ah ouais, c'est des bons souvenirs. Hein. Moi, je peux vous dire que le camping, c'est vraiment des bons souvenirs. Hein. Ah, bon, oui. Alors, ça ne nous fait pas avancer notre schmilblick, tout ça. Vous êtes prête? Je vais vous poser la question fatale et vous aurez 15 secondes pour me donner un maximum de réponses. Allez.
3: D'accord.
0: Donnez-moi le plus grand nombre de mots que vous connaissez commençant par la lettre S.
3: Alors, sucette, saucisse, sandwich, sirop,
0: stop.
3: Salopette.
0: Ouais, non, ça rentrera pas. Alors,
3: j'ai mis du temps à réagir.
0: Oui, c'est ça. Alors, j'ai bien aimé saucisse. Oh, ça venait du cœur. Hein, c'est... Allez. 1, 2, 3, 4, 5. 5 points pour vous, Marie-Pascale. Zut. Mais zut, ce ne sera pas suffisant, effectivement,
3: mais
0: puisque c'est Karine qui sera en finale avec,
3: félicitations à Karine.
0: Avec Christelle. Bon, allez, passez une bonne journée. Vous revenez quand vous voulez, d'accord?
3: Merci beaucoup.
0: Avec plaisir.
3: Allez, très bonne journée à tous.
0: Au revoir.
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0: Se diriger vers la plage, là, juste après Isabelle Adjani, qui va nous chanter Ohio, avec les nageurs sauveteurs de la SNSM. Nous serons sur la plage de Coudeville. Et ensuite, c'est la finale de votre jeu.

0: c'était Isabelle Adjani sur votre radio ici, Cotentin. Allez, je vous l'avais promis, on va maintenant nous diriger vers la plage Coudeville avec le chef de poste adjoint Sacha Catrou du centre de formation et d'intervention de Nantes. Nous sommes avec les nageurs sauveteurs de la SNSM. Bonjour Sacha.
1: Bonjour.
0: Alors Sacha, je veux... C'est pas facile. Alors Sacha, je veux tout savoir. Température de l'eau, couleur du drapeau, état de la mer, s'il vous plaît.
1: Alors, pour ce qui est de la température de l'eau, nous avons une eau qui est mesurée à 22 degrés ce matin. Mmh. Nous surveillons du coup de 13h30 à 19h30 et ce sera, je pense, un drapeau vert.
0: D'accord.
1: Et une mer qui sera un petit peu ridée, mais reste très belle.
0: Oh, formidable. Et la température de l'air?
1: Il fera 30 degrés en fin de matinée, début d'après-midi, avec un ressenti à 36 degrés.
0: Oh là là, oui. Alors, bon, bah, pensez à bien vous protéger du soleil, hein, parce que ça va taper aujourd'hui, n'est-ce pas, Sacha?
1: Et c'est exactement ça. Mmh, ça va taper fort.
0: Bon. Eh ben, merci pour tout ça, et continuez de faire ce que vous faites. On a besoin de vous tous les étés. Merci, Sacha. À bientôt.
1: De rien, avec plaisir.
0: Allez, notre finale avec Christelle et Karine, c'est à suivre.
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0: La finale avec Karine et Christelle. Karine qui a totalisé 6 points et Christelle 10 points. Mesdames, je vous laisse vous dire bonjour.
4: Bonjour.
0: Oh, elles sont bien. Elles sont bien, nos filles, hein, quand même. Karine et Christelle. Alors, dites-moi, Christelle, vous avez totalisé le plus grand nombre de points. Je vais vous poser une question qui amènera forcément une réponse chiffrée. D'accord? Christelle, comme vous avez fait le plus grand nombre de points, vous prenez la main ou vous laissez la main? Dites-moi.
4: Je veux bien laisser la main.
0: Oui. Ben, Karine, vous allez répondre la première à la question. Ensuite, vous enchaînez directement, Christelle. D'accord?
4: D'accord.
0: Allez, on y va. Karine.
4: Bonne chance, Étienne.
0: Oh.
4: Bonsoir.
0: Oh, elles sont vraiment bien, nos filles. Hein. Bon, allez, en quelle année ont été inaugurés les éclairages sur mât de Yann Kersalé à Cherbourg, s'il vous plaît? Je vous écoute.
4: 1990.
0: 1990 pour Karine. Et pour vous, Christelle?
5: 1977.
0: Karine, félicitations, c'est vous qui gagnez. Ah, c'était 94.
4: Non.
0: Après Christelle, vous venez d'arriver dans la région, donc c'était pas facile pour vous. Hein. Là, c'était.
4: Ah ouais, je dis vraiment au pifomètre. Hein.
0: Ah bah, le pifomètre a bien fonctionné, super.
4: Tant mieux, bravo Karine.
0: Bon, eh bah, écoutez, Christelle.
4: Eh bah, je vous remercie, Christelle.
0: On vous embrasse bien, bien fort et vous revenez quand vous voulez. Vous serez toujours la bienvenue, comme les autres d'ailleurs. Au revoir, Christelle.
4: Au revoir.
0: Et puis,
4: bonne journée.
0: Karine, Saint-Hilaire-Petit-Ville, on va vous repasser Isabelle.
4: Oui.
0: Hein, pour toutes les modalités, à bientôt et encore bravo.

0: et Joël avec Upton Girls sur la radio ici Cotentin. Allez, dans une petite minute, c'est le retour de l'information, il sera midi.
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0: 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Et bien sûr, on compte sur vous, auditeurs de votre radio, ici Cotentin.
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0: Allez, une belle journée sous le soleil de la Manche. Il est midi. Et en parlant de soleil, les prévisions complètes de Météo France, juste après les infos. Les infos qui vous sont présentées par Frédéric Thiébaud.
3: Des températures maximales de 36 à 39 degrés attendues aujourd'hui en Normandie. Et la nuit prochaine devrait être également très chaude. Difficile de dormir dans ces conditions, notamment dans des logements qui ne sont pas adaptés pour ces fortes chaleurs. Dans la Manche, la Confédération nationale du logement dénonce un risque sanitaire pour les enfants, les personnes isolées ou malades. François Dessonnet, vice-président de la CNL 50, estime d'ailleurs que les bailleurs, tout comme les collectivités, ne mettent pas assez de moyens face à l'urgence climatique. Il les invite à revoir d'urgence leur DPE, les diagnostics performance énergétique de tous leurs biens immobiliers.
4: On s'aperçoit qu'on n'est pas du tout à l'abri et qu'on peut avoir, nous aussi, des épisodes de canicule. On s'est focalisé, et sûrement à juste titre pendant longtemps, sur le confort d'hiver, parce qu'on n'a pas du tout anticipé que le bouleversement allait s'accélérer. Déjà, dans un premier temps, il faudrait qu'on ait un diagnostic objectif de tout le parc immobilier de la Manche. Donc c'est aux bailleurs de reprendre finalement leur crayon et de revoir la notion du DPE, qui pour nous n'est pas du tout une variable suffisante pour se protéger contre les pics de chaleur qu'on a pu connaître. On s'aperçoit par l'exemple et par les retours qu'on a pu avoir que même des logements en B ou en C subissent des températures de plus de 30 degrés. Le confort d'été est quand même une variable très minime sur l'ensemble du DPE. Et aujourd'hui, on se focalise sur la consommation d'énergie, principalement le chauffage. Pourquoi pas? Mais c'est pas suffisant.
3: Et puis, avec ces fortes chaleurs, la sécheresse des sols et le pic des températures, le risque de départ de feu est réel dans notre région. L'ensemble de la Normandie est d'ailleurs placé en risque élevé de feux de forêt. Les autorités rappellent que 9 feux de forêt sur 10 sont d'origine humaine et la moitié sont provoqués par une simple imprudence. 20h17, c'est l'heure précise à laquelle le soleil sera recouvert à 94% par la lune. Une éclipse solaire qui débutera en Normandie à 19h20 et se terminera à 21h20, juste donc avant le coucher du soleil. Et Jérôme Coste, médiateur scientifique au Paléoscope de Villers-sur-Mer, nous livre les derniers détails sur ce qui nous attend justement ce soir.
5: Aux alentours de 19h15-19h20, le disque lunaire va commencer à rencontrer le disque solaire. Ça va progressivement s'intensifier, entre guillemets, donc ce sera de plus en plus occulté. Le maximum, ce sera aux alentours de 20h17. Ça dure quelques minutes, donc 3-4 minutes pour cette baisse de luminosité. L'éclipse en elle-même, du début jusqu'à la fin, ça va durer environ 2 heures. On aura quand même une jolie baisse de luminosité, mais comme on n'est pas dans la bande de totalité, le ciel ne sera pas complètement obscurci. Depuis chez nous, on verra justement la fin de la rencontre entre les deux astres et ce sera juste avant le coucher du soleil. Voilà, le phénomène, il se produira pour la Normandie en tout cas entre 5 et 10% au-dessus de l'horizon, donc il faut naturellement un horizon dégagé pour pouvoir profiter au mieux du phénomène. Voilà.
3: Et retrouvez justement sur ici.fr toutes les informations pratiques sur cette éclipse solaire et notamment les meilleurs endroits pour l'observer en Normandie. Dans le Calvados, les proches de Stéphane Vittel attendent, eux, toujours que les circonstances de sa mort soient éclaircies. L'ancien principal du collège La Place de Lisieux avait été retrouvé inanimé, victime d'un malaise cardiaque au petit matin du 11 août 2023 dans le hall de l'établissement, alors qu'il était venu éteindre l'alarme intrusion. Ses proches se sont rassemblés hier devant le collège de Livaro, qu'il avait précédemment dirigé, sur la place qui porte maintenant son nom. Les agriculteurs mobilisés aujourd'hui dans la Manche à l'appel appel de la FDSEA et des jeunes agriculteurs. Ils vont participer en début d'après-midi à une opération contrôlant l'origine des produits. Des agriculteurs qui vont se positionner sur des carrefours et ronds-points à différents secteurs du département pour contrôler donc les camions et vérifier l'origine des produits importés. Et puis c'est le lancement dans le Nord-Cotentin du Festival des Traversées de Tatillou. Comme chaque année, les spectateurs assisteront à des concerts de musique du large en rejoignant la petite île à Marimbas à pied. Procession en musique cet après-midi pour la première traversée. Midi 4, on passe tout de suite à vos conditions météo. C'est chaud.
0: Ah ouais, c'est chaud, ça c'est sûr, hein, avec un soleil bien présent, quelques nuages qui devraient apparaître cet après-midi sur la baie du Mont-Saint-Michel ainsi que sur le Mortainais. Un vent faible d'est à nord-est et température maximale de 36 à 39 degrés sur la moitié sud de la Manche, 27 degrés sur l'est Cotentin et sur les autres régions, 32 à 33 degrés. Demain, eh ben écoutez, on prend les mêmes et on recommence. On aura bien chaud également avec un soleil qui va régner en maître du matin jusqu'au soir. Il est midi 5, allez au taquet, le best-of, c'est maintenant.
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7: Bonjour à toutes et à tous. Comment allez-vous aujourd'hui? Bon courage si vous êtes au travail et profitez bien de vos vacances si vous en avez cet été. Nous pensons également toujours à ceux qui subissent les incendies, notamment dans la Drôme par exemple. Jusqu'à 13h, on se change les idées avec les meilleurs moments au taquet. Valérie Damido et Eric Bastien seront avec une fan de Disney, une autre de Céline Dion, deux bons cuisiniers, mais aussi un auditeur qui emmène ses propres couverts et sa vaisselle quand il part en vacances. Voilà le programme de la prochaine heure sur votre radio ici.
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7: Cela ne vous aura pas échappé, mais ce soir, il y a une éclipse solaire partielle à plus de 90% en France. Et à cette occasion, nous vous proposons une édition spéciale à partir de 13h. Et nous mettons aussi du soleil dans votre musique avec Au Petit Bonheur, Je veux du soleil sur votre radio ici.

0: Au petit bonheur, je veux du soleil. Petit clin d'œil musical à l'éclipse solaire de ce soir sur votre radio ici. Maintenant, nous allons nous régaler avec Patricia d'ici La Rochelle, qui cuisine très bien visiblement et surtout qui a tendance à proposer plusieurs desserts à ses invités pour le plus grand plaisir de son mari. Vous allez comprendre pourquoi. Et puis il y a aussi Mathieu d'ici Touraine. Lui, c'est un spécialiste des lasagnes. Tout cela va nous mettre en appétit, comme Valérie Damido et Eric Bastien sur votre radio ici.
1: Et ici, nous jouons avec Patricia et Mathieu. Alors, Patricia, il paraît que bon, alors, on bricole pas, on jardine pas. En revanche, ça cuisine. Oui, ça cuisine de ouf, parce que t'adores recevoir du monde chez toi. Et alors, ce qui est tout à ton honneur, tu innoves à chaque fois. Et pour pas proposer les mêmes recettes aux mêmes invités, tu marques le nom des gens sur les recettes à chaque fois que tu les as fait.
2: C'est génial.
3: Je mets des initiales.
1: Mais c'est vachement bien, dis donc, quelle haute attentionnée tu fais. Alors c'est quoi tes plats que t'aimes le mieux faire? Les gâteaux, les plats salés, qu'est-ce que tu préfères?
3: De tout, j'aime bien, c'est proposer plusieurs desserts. Donc quand des amis viennent ou de la famille, eh ben, ils ont le choix, c'est panna cotta, tiramisu, tarte, ou crème aux œufs. Enfin, il y a plusieurs desserts, ils choisissent comme dans un resto.
1: Ah bah dis donc, c'est vachement bien.
3: Il en reste un, deux, trois. Après le mari il est content parce que dans la semaine il en reste plein.
1: Ah bah tiens.
3: Et puis voilà quoi.
1: Eh bah le nono il les mange tous les gâteaux celui-ci. Hein, voilà.
3: Ah oui, il les mange tous, et les gros comme un haricot vert.
2: Ouais, qui nous donne sa recette. Hein.
1: Ça, c'est pas gentil.
2: Ouais, c'est dégueulasse.
1: Oui. C'est dégueulasse.
2: Non, mais c'est clair.
1: Ben oui.
2: Farandole des desserts, et le mec est comme un haricot.
1: Eh ben voilà, c'est comme ça, c'est la vie. Ben voilà. Alors, dis donc, alors ça, moi j'adore. Hein. Le jeudi, il paraît que tu vas au club de belote. Papa, ça s'appelle La Belle Amitié, c'est ça?
3: La Belle Amitié, oui. La chose, ouais.
1: On adore jouer à la belote. Coinché, pas tout coinché.
3: La belote normale, la belote ordinaire, sans annonce.
1: Voilà. Eh oui.
3: Et après, on fait des concours dans la semaine. Les samedis, je vais au concours. Oh, je gagne. Là, dernièrement, j'ai gagné. J'ai été la première.
1: Oh,
3: avec mon frère. Je vais jouer avec mon frère. On a fini premier.
2: On gagne quoi? Qu'est-ce que
1: On gagne des jambons.
3: On gagne des jambons, des paniers garnis, de la nourriture, quoi.
1: Oui.
2: Et pas de l'argent. Quoi.
1: Bah, mais non, pas de l'argent.
3: Non, pas d'argent.
1: On ne joue pas pour ça, monsieur.
2: Non, moi, je joue tout le temps pour le jeu.
3: Pour passer une bonne après-midi, pour se marrer.
1: Merci.
2: Ça n'existe pas.
3: Des nouvelles personnes, se faire des amitiés, et puis voilà.
1: Eh bah, bravo, ça s'appelle la belle amitié, en plus. Bien, alors, tu vas marquer ton premier point avec, tiens, une petite question encore vraie ou faux, une ambiance.
4: Du sopalin, voilà ce qu'il y a meilleur au monde.
1: T'as vu ça comme on est gâtés en chanson, hein. On a une réalisatrice qui nous cherche des vieilleries, mon gars. Avoir un sopalin, alors que la vraie chanson c'était avoir un bon copain, Jean Gabin, etc. Alors, l'origine du mot sopalin signifie spécialiste des produits absorbants et lingettes. L'origine du mot sopalin, ça veut dire spécialiste des produits absorbants et lingettes. Vrai ou faux, top chrono. C'est faux, ça veut dire, c'est la contraction de Société du Papier Linge. Société SO, papier pas, linge. Bon, c'est pas grave, il y a d'autres questions, ma petite chérie.
2: Bon, et vous savez que Mathieu fait des lasagnes? Est-ce que vous savez que Mathieu fait des lasagnes? Et alors, bon Mathieu, à Langer, en Indre-et-Loire, il paraît que tu fais toutes les déclinaisons de lasagnes. Est-ce que tu peux nous en parler, Mathieu?
5: Oui, alors c'est vrai que je ne suis pas aussi grand cuisinier que mon adversaire. Mais du coup, elle a un plat qui est simple, mais quand même qu'on peut varier, c'est effectivement les lasagnes.
2: Ouais.
5: Donc lasagne à la viande hachée standard, après chèvre épinard, au saumon aussi également. Et puis maintenant, tendance aussi avec du végétal, avec différents légumes.
2: C'est vrai, ça existe aussi.
5: Donc voilà, il y en a pour tous les goûts.
2: Oh, c'est une farandole de lasagne. Mmh. Avec la farandole de dessert de Patricia, je pense que là, on a le repas, on est pas mal.
1: Bah oui, mais sauf.
5: Et par contre, je suis pas fin comme un haricot.
2: Oui.
1: Parce que tu crois que Eric Bastien et moi-même, nous sommes fins comme des haricots?
2: Et on vous le dit souvent, hein, c'est 200 kilos de bonne humeur, Davido Bastien, quand même. Hein.
1: Tu vois les gros haricots au beurre? Ça, c'est nous.
2: Voilà, c'est ça. Avec plein de beurre autour et un peu d'huile aussi.
1: Voilà.
2: Bon, alors Mathieu, je vous ai dit qu'il était nul en bricolage, alors que, rappelons-le, il est représentant en bricolage, mais à un moment donné, il a eu une espèce d'éclair de lucidité. Il s'est dit, si je changeais de métier.
1: C'est pas con.
2: C'est pas con. Qu'est-ce que tu fais de reconversion pour faire quoi, alors?
5: Oui, bah du coup ça fait 25 ans que je roule déjà pour effectivement vendre des produits.
2: Ouais.
5: Et là, voilà. j'en ai un petit peu marre de faire de la longue distance, on va dire. Donc du coup, je projette normalement, je serai sur la prochaine session en fin d'année pour me reconvertir. Toujours conduire, mais plus vendre, mais devenir moniteur auto-école.
2: Ah oui, moniteur auto-école, carrément. Génial. Et en même temps, t'es fan de karting, si j'ai bien compris, avec ton fils.
5: Voilà, karting et puis tout ce qui est tout chose sport automobile.
2: Ben ouais, tu fais du karting avec ton fils. Bon, et je te souhaite de bien te reconvertir si tu aimes la conduite. Voilà, c'est déjà mieux que de ne pas aimer le bricolage et de bien. Voilà.

0: La Rochelle le 10 septembre prochain, puis à Pau, Montpellier, Grenoble et ailleurs jusqu'à fin novembre. Vanessa Paradis, les épines du cœur dans la playlist d'ici. Valérie D'Amido et Eric Bastien sont à présent avec Sandy d'ici de Romardèche, une très très très très grande fan de Disney, tellement que cela se voit sur son corps. Et Thierry d'ici Gascogne qui aime beaucoup s'investir dans les fêtes des villages.
1: Et ici nous sommes avec Sandy et Thierry. Sandy qui vit en Romardèche.
2: Oh là là, je parle que c'est Sandy.
1: Et on parlait avec Cindy du fait qu'elle est comme moi, elle est fan des dessins animés de Disney. Alors, il paraît que t'as plein de tatouages Disney. Tu peux me dire qu'est-ce que t'as comme tatouage?
3: J'ai le flocon de neige pour la Reine des Neiges, les étoiles de Peter Pan, la fée Clochette, la rose de la Belle et la Bête, et j'ai le prénom de mes enfants tatoué en écriture Walt Disney.
1: Oh, ah ouais. Et alors, est-ce que t'as envie de t'en faire un nouveau là, de dessin animé?
3: Non.
1: Non,
3: c'est un projet. C'est un projet.
1: Ah, alors qu'est-ce que tu te ferais en dessin animé?
3: Le chat du Cheshire dans Alice au Pays des Merveilles.
1: Ah, il est beau. Il est très très beau. Moi j'ai un Bambi en Switch.
4: Oui, il est beau votre Bambi.
1: J'aimerais bien me faire un Bambi. Moi j'aime bien Maléfice aussi. Alors il paraît que ton dessin animé préféré c'est celui-là.
5: Tout comme les étoiles.
1: Je veux t'entendre chanter.
5: C'était mon cachet. L'histoire
3: éternelle. Bouge de son aile. La belle et la belle.
4: Bravo.
1: Mais oui.
4: Bravo.
1: Moi j'aime bien, il y en a qu'un, c'est Gaston. Bah, c'est parce que tu connais pas La Belle et la Bête.
4: Mais non.
1: Est-ce que tu as vu le film?
4: Pourtant, c'est un peu nous, hein, La Belle
1: avec,
4: et la Bête.
1: Avec Emma et la petite de. Hein, tu l'as vu?
3: Oui, j'ai vu les deux versions, la version française et la version américaine avec Emma Watson.
1: Eh bien, bien sûr, c'est tellement bien, on adore, moi j'adore. Hein. Là, j'ai hâte de rentrer chez moi pour revoir La Belle et la Bête. Tiens, voilà. Ton personnage préféré, c'est le prince charmant dans La Belle au Bois Dormant.
3: Exactement, le prince Philippe.
1: Oh, le prince Philippe, bah oui, évidemment, le prince
4: celui
1: Philippe.
4: Celui qui fait un bisou avec la chaussure, là. Avant minuit.
3: Ils font tous des bisous. Et ouais. Ça c'est Cendrillon avant minuit.
4: Ah, je confonds tout.
1: Non, non, le prince Philippe c'est celui qui combat le dragon pour aller réveiller la Belle au Bois Dormant. Aurore.
4: Avec la Reine des Neiges.
1: Voilà, c'est ça. Allez. Alors, t'avais toutes les cassettes vidéo. Maintenant, j'imagine que tu as tout racheté pour tes enfants.
3: Je suis passée au Blu-ray, effectivement. Malheureusement,
1: voilà. Magnétoscope,
3: il marche plus.
1: Ok. Bon. Moi, j'adore. Mes enfants aussi, on adore. On a été vraiment bercés par ça. Alors là, écoute bien. Je vais te poser une question, mais tu n'oublies pas que c'est très court. C'est 5 secondes.
3: Oui.
1: Ok? Tiens, je te mets un petit extrait.
6: Putain, il va le faire, ce con. Il a lu un livre dans sa vie et il fallait que ça tombe sur celui-là.
1: Alors, un lecteur moyen lit entre 200... et 250 mots par minute. Est-ce que c'est vrai ou faux qu'un lecteur moyen lit entre 200 et 250 mots par minute? Vrai ou faux, top chrono, 5 secondes.
3: Vrai.
1: Et c'est une bonne réponse. Et oui, tu peux même lire, si t'es très entraîné, 400 mots minute. Voilà, donc bravo, un point pour Sandy.
4: Combien à notre ami Thierry?
1: Un point.
4: Eh bien, il a un point, donc c'est une belle égalité. Thierry, quelque chose que tu nous as dit il y a quelques temps, là tu habites dans les Landes, il y en a même quelques minutes d'ailleurs, c'est que tu travailles dans les fêtes de village. Et alors ça, tu l'as fait longtemps, tu continues, raconte-nous un petit peu, c'est où, c'est quoi l'ambiance, tu fais quoi?
7: Alors en fait, je sers... C'est mon ami Pierre qui a une barre à jeu de mots.
4: Ouais.
7: Je m'occupe de tout ce qui est électricité à l'extérieur du bar.
4: D'accord.
7: Et je sers pendant 5 soirs.
4: Ah, tu fais le serveur? Ouais. Ah ouais.
7: Ouais, pendant les fêtes.
1: Ah, ça doit être dur.
4: Ouais,
1: ça.
4: C'est du boulot, ça. Mais c'est bien,
7: c'est
4: une petite fête.
7: C'est du boulot, oui, c'est du boulot.
4: Bien sûr.
7: Oui, c'est du boulot, mais bon, après, on rigole bien.
4: Non, mais j'imagine que vous rigolez bien. Il y a des fêtes de village de prévu, là, fin mars, début avril. T'as des dates en tête?
7: Non, vraiment, les fêtes chez nous, elles commencent à la mi-mai à peu près.
1: Bah oui, à la Saint-Jean, les fêtes de la Saint-Jean.
4: Bah tu reviendras à la mi-mai, voilà. Écoute. Mon Thierry, voilà. Tu bricoles un petit peu, hein, voilà, tu sais quand même monter un grillage, tu sais peindre une pièce, tu sais bricoler, quoi.
7: Oui, surtout pas l'électricité.
4: Ouais, l'électricité. Bah oui. Ouais. T'as posé du papier de pain dernièrement, il paraît?
7: Oui.
1: Ah, ça maroufle là.
4: Ah oui, où ça? À la maison, chez des amis? Où tu fais ça?
7: J'ai une copine.
4: Les copines. Je rappelle qu'il y a un petit souci de voix, hein, notre petit. Et puis il sait tout faire. Il a tous les talents. Oui, non, mais il est mon candidat. Il a donc tous les talents. Il cuisine. Et quelle est ta spécialité, mon ami?
7: Alors, la spécialité des Landes et du Sud-Ouest, c'est du magret au poivre vert.
4: Le magret de canard sauce poivre vert. Bon, bon, bon, bon, bon. Avec des frites, hein.
7: Par-dessus des frites.
4: Ouais.
7: Et avec deux, trois feuilles de salade.
4: Ah, bah oui. Histoire de se donner bonne conscience,
1: évidemment.

0: Vous écoutez ici Rosanna, Toto. À quelle sortie sympa pourriez-vous faire près de chez vous cet été? Réponse dans moins d'une minute avec votre agenda de l'été, avant d'écouter Étienne Dao sur votre radio ici.
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0: Soyez les bienvenus si vous nous rejoignez, j'espère que vous allez bien. Bon courage avec la chaleur, il fait encore très très chaud cette semaine en France. Pensez à vous hydrater régulièrement. 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

0: écoutez ici des heures hindoues, Étienne Daou. Fanny d'ici Touraine jouait avec nous en mars dernier. Fanny qui a un petit souci avec les baies vitrées. Ce jour-là, il y avait aussi Laurent d'ici Belfort-Montbéliard. Lui, il a une petite manie quand il part en vacances. Et cela a beaucoup étonné Valérie Damido et Eric Bastien sur votre radio ici.
1: Alors, notre petite Fanny, hein, qui, je le rappelle, joue avec Issy Touraine, qui habite à 5 Mars-la-Pile, qui est masseuse, qui a un cabinet à Tours, hein, qui adore les pins, qui est maniaque, ça, on a bien compris qu'elle était maniaque. Mais elle est surtout maladroite, c'est notre petit Pierre Richard. Oh, elle a un problème avec les portes vitrées, notre petite Fanny.
2: Ben oui,
1: il paraît que tu te les prends tout le temps.
3: Ah oui, tout le temps. Dès qu'il y a une porte vitrée, je me la prends. C'est une catastrophe.
1: Mais il paraît que même tes copains, maintenant, quand tu viens chez eux, ils mettent du scotch pour pas que tu te tapes dans les vitres.
2: Oh la loose.
3: Oui, c'est vrai. C'est vrai. Oui, j'avoue, c'est vrai. Ouais.
1: Mais pourquoi ? Qu'est-ce que... Tu vois pas ? Il y a un problème de vue ou comment ?
3: J'ai un problème de vue, ouais, mais pourtant j'ai des lunettes. Hein. Mais non, mais sinon, je pense qu'ils sont aussi maniaques que moi. Je vois que ça, comme...
1: Ah oui, d'accord, mais enfin...
3: Oui,
1: d'accord, mais enfin, quand même,
3: oui, Tu te fais souvent des bosses.
1: Oh là là là là là. Alors, il n'y a pas que ça, hein. Bah non, sinon ça serait pas drôle. C'est pas que pour ça qu'elle est notre Pierre Richard.
2: Qu'est-ce qu'elle fait d'autre?
1: Eh ben, elle confond toujours sa droite de sa gauche.
2: Évidemment.
1: Comme Pierre Richard.
2: Ça dépend si elle fait ça sur un. Quand elle vote, c'est embêtant.
1: Ah oui, quand elle vote, c'est embêtant. Mais par contre, pour passer le permis, il paraît que tu t'es fait un repère. Qu'est-ce que t'as fait pour pas confondre la droite et la gauche?
3: Oui, je me suis peint le pouce gauche en rouge. Non, je me suis mis du vernis en rouge, pardon.
1: Et c'est ton frère qui t'a appris que le pouce de la main gauche était à droite.
3: Exactement, c'est de sa faute.
2: Le mec, il lui dit tournez à rouge, tournez à bleu. T'as un GPS de couleur, toi, en fait.
1: Bah voilà, exactement. Bah oui, mais qu'est-ce que tu veux que je te dise? Voilà. Alors, c'est l'heure de la question à 3 points, la question à choix multiples. Écoute bien. Quelle est la personnalité la plus suivie au monde sur Instagram? Alors, je te donne des propositions. Taylor Swift, Cristiano Ronaldo, Kim Kardashian, Eric Bastien.
2: Mais oui, bien sûr.
1: Qui est la personnalité la plus suivie du monde sur Instagram? Taylor Swift, Cristiano Ronaldo, Kim Kardashian, Eric Bastien. Top chrono, 10 secondes.
3: J'irai Ronaldo, c'est le plus vieux.
2: Ah non, c'est moi.
3: Ouais, Ronaldo. Cristiano Ronaldo.
1: Eh ben, c'est vrai, il a 600 millions d'abonnés. Wow. Voilà, bravo. Il est largement devant Taylor Swift. Allez, ça fait 7 points pour Fanny et toujours 4 points pour Laurent.
2: Voilà. Et Laurent, Laurent qui était à Bavant dans le Doubs. Ouais. Laurent, ancien bûcheron. Laurent qui a rencontré sa femme grâce à son tracteur. Raconte-nous cette histoire. Je sais pas, c'est l'amour est dans le pré, ton truc, dis-nous.
4: Ah oui, eh ben, c'était en 1982, je débarquais.
2: Ouais, c'était un mardi.
4: J'ai crevé l'armoire avec laquelle je sortais mon bois.
2: Ok.
4: Et j'ai été chez un ami pour récupérer du matériel pour réparer.
2: Du dépannage.
4: Et là, je suis arrivé, donc habillé en bûcheron. Et je sais pas pourquoi, elle a eu le coup de foudre. Voilà.
2: Mais oui.
1: Je sais pas pourquoi.
2: Mais oui, le coup de foudre immédiat.
1: Mais enfin, il a dit je sais pas pourquoi, c'est très très non, très modeste.
2: Attends, le coup de foudre, il vient de qui? De elle ou de toi?
1: Oui, de elle. C'est ta beauté.
2: Enfin, il paraît qu'elle elle a eu le coup de foudre au moment sur ta façon de descendre du tracteur.
4: Ah, c'est peut-être ça, c'est peut-être le déhanché, ouais.
1: Ah oui, parce que t'as le déhanché d'Elvis Presley.
2: Écoute, belle histoire. En tous les cas, ça fait combien de temps que tu nous as dit là que vous êtes ensemble avec ta chérie? Bah, depuis 40 ans, ouais, avec Fabienne. 40 ans.
4: 1982.
2: Ah oui, 82. Quelle belle histoire. Alors, Laurent, quand tu pars en vacances, alors il y a un truc qui m'a fait quand même un peu halluciner, qui est très très bizarre hein, d'ailleurs. Quand Laurent part en vacances, il faut absolument qu'il prenne ses couverts, sa vaisselle et son oreiller. Non, monsieur, il n'est pas à l'aise. Alors, l'oreiller. Pourquoi pas?
1: L'oreiller, ça m'arrive, moi.
2: Ouais, je comprends. Non, mais les couverts et la vaisselle. Mais sérieux. T'emmènes ta tasse, ton couteau, ta fourchette, quoi.
4: Tout à fait. Ma tasse, ma petite cuillère, ma petite casserole, tout à fait.
2: Et quand t'arrives dans un hôtel ou dans un camping, ou dans, je sais pas où, chez des gens, j'ai des amis, y a ce qu'il faut quand même.
4: Un hôtel, ça passe. En camping, c'est hors de question.
2: Ah oui.
4: J'ai des amis, je rentre à la maison.
2: Ah, on est dans un haut niveau de quoi? De peur des microbes? C'est quoi le délire?
4: Ah, je sais pas. Je ne sais pas. Bon. Je n'ai pas consulté, donc il faut que je...
2: Écoute, mardi, j'ai un rendez-vous mercredi 16h30 chez le docteur Kirzek. Hein, si tu veux, on te prend un rendez-vous sans problème.
4: Bon, ben, avec plaisir.
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0: Non.
1: Et que tu l'as rencontré au travail.
0: Au travail, oui, de nuit, grâce à une part de gâteau.
1: Et oui, parce que ta copine faisait son pot de départ et t'as amené le gâteau à Emmanuel.
0: Bah oui, en vrai, j'ai amené un cadeau, ouais, un gâteau à mes collègues qui travaillent à l'étage du dessous. Et je l'ai vu sortir et ça a été le coup de foudre, quoi.
1: Et voilà, ça y est, pim, allez. Là, ça fait, voilà, des 20 ans que ça dure et vous êtes mariés depuis 8 ans.
0: Oui, c'est ça, ouais, 20 ans d'amour.
1: Les noces de coquelicot. J'adore.
0: Oh, sympa.
1: Voilà. Alors, nous allons, afin de pouvoir t'encourager, parce qu'on a très envie que tu te sélectionnes pour la finale.
2: Ils se distinguent pas trop, là, pour l'instant, à égalité.
1: Ils ont égalité.
2: Je sais.
1: Faut toujours que tu la ramènes pour dire n'importe quoi.
2: Comme tous les Auvergnats.
1: Oui. Bah, concentre-toi plutôt sur les mots que tu utilises.
2: On est concentré, Laurent.
1: Érection. Alors, tu adores les vieilles chansons françaises et on va te passer un petit coup de Jacques Brel.

0: Les bourgeois de Monsieur Brel. Alors, écoute bien, c'est le moment de cartonner, ma chérie. Donc, à mon top chrono, tu auras 10 secondes pour me citer un maximum de groupes de mecs. Donc, ça veut dire des groupes de rock, des boys band, tout ce que tu veux, du moment qu'il y a plus de deux personnes. Hein. Donc, boys band, groupe de mecs, groupe de rock, c'est parti, un maximum, top chrono.
1: Les Wild Apart, les To Be Free, Alliage, Backstreet Boys, G-Squad.
0: Ok, tu m'en as donné 5. C'est parfait, il y avait évidemment les Hanson Brothers, les Tech Vat, les Bébés Brunes, les Beatles, les Poetic Lovers, les Stones, les Beach Boys, mais tu m'en as donné 5, c'est parfait.
2: Oui, on va voir dans un instant ce que va faire Laurent. Laurent, tu as un porte-bonheur et je suis sûr que ça va être utile pour ce bingo. Et ça va plaire à Valérie parce que tu as toujours un pendule sur toi. Tu fais le pendule. Tu pratiques le pendule qui répond par oui ou par non, par je sais pas, hein, quand on le fait tourner, c'est ça?
3: Je sais pas, oui.
2: Ouais, je sais pas, bah, t'as intérêt à savoir dans un instant. Alors, un truc qui est très lié à moi, et pour une fois, je me reconnais tellement en toi, Laurent. Tu es nul en anglais, ou en tous les cas en langue étrangère, et ton entreprise t'a payé un an de cours d'anglais, mais t'en avais tellement rien à faire que t'as demandé à qui de faire tes devoirs?
3: Ben, ma grande fille qui était en langue étrangère.
0: Mais voilà. Quelle honte!
2: Non, la société lui paye un an de cours d'anglais, c'est... Oh, mais c'est... En même temps, j'aurais fait la même chose. Et alors, la chose bien inutile pour finir cette émission, tu décolles les étiquettes de toutes les bouteilles, ça sert à rien, mais tu le fais super bien.
3: Voilà, j'adore.
2: Ça va toi, Simon? Tu...
3: Pas très sens, ça me recommande.
2: Mais pourquoi tu fais ça, les étiquettes et... Ouais.
3: Bon. Ben, je sais pas. Alors, Fabienne, bien souvent, elle me tape sur le bout des doigts parce que. Voilà, faut que j'arrête, mais je sais pas.
2: C'est... Écoute, il y a une demi-heure, je t'ai pris un rendez-vous avec Kierzek. Je vais t'en prendre un deuxième rendez-vous avec le docteur Kierzek. Je pense qu'à un moment donné, c'est une thérapie. Allez, pour t'encourager, la musique que tu aimes, tu adores Pink Floyd, tu aimes aussi Dire Straits. Un séjour en Auvergne, c'est maintenant que ça se joue sur le bingo. Combien a-t-elle fait?
0: Elle a fait
2: 5. Comme vous êtes à égalité, il suffit que tu fasses 6, ok? Tu fais plus qu'elle, c'est-à-dire 6, t'encaisses les 10 points et tu reviens vendredi. Bonne chance à quoi?
0: Il a dit bonne chance, Fanny.
2: Voilà,
3: parce qu'elle a gagné.
2: Oh, mais non!
0: Elle dit part pas comme ça.
3: Allez, vas-y,
2: Laurent, j'ai besoin. Là, c'est un bingo. Tu vas avoir 10 secondes pour citer un maximum. Donc, c'est la même chose, sauf que c'est les filles. Un maximum de groupes de filles ou de girls band dans la musique, dans tout ce que l'on connaît en France ou à l'étranger. Allez, concentre-toi. Top chrono. 10 secondes.
3: Totally Spice. Bravo, Fanny.
2: Les L5, les Bengals, les Bell Stars, les Spice Girls, les Supremes, les Ronettes.
0: Eh oui.
2: À cause des garçons, il y en avait plein.
0: Les Andrew Sisters, les Bananarama.
2: Yeah.
0: Bon, eh bien, ça veut dire, Fanny, que tu nous retrouves pour la finale de vendredi.
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4: Ah Chantal, ah, on va parler de la rencontre avec Didier.
5: Mon amitié.
4: Eh oui, c'est presque.
5: C'est beau, ça.
4: Oh, on adore Elsa. Alors, elle sait, ils se sont rencontrés quand parce qu'ils étaient dans le même collège. Voilà. Alors lui, il l'avait déjà vu. Bon, elle l'a vu pas trop vu. Hein, tu l'avais pas repéré au collège, on va dire.
6: Non.
4: Voilà.
6: Non.
5: Elle l'avait basé, quoi.
4: Non, elle l'avait pas vu, quoi. Ouais. Elle avait des vues peut-être sur quelqu'un d'autre. Mais par contre, vous vous êtes retrouvés au travail.
6: Oui, tout à fait.
4: Vous étiez dans le même boulot.
6: C'est ça, on était dans une fabrique de caravanes.
4: Wow. Alors, du coup, bon, bah, vous vous dites, tiens, bah, on était dans le même collège, vous décidez d'aller au restaurant pour le 14 juillet.
6: C'est ça.
4: Vous allez vous balader et vous montez en haut de la tour de l'abbaye.
6: C'est ça.
4: Et qu'est-ce qui s'est passé?
6: Et c'est là où on a échangé notre premier baiser.
4: Mmh. Oh, premier baiser! Alors, c'était le premier baiser, ça c'était magnifique. C'était quand même en 1976. Ça noie, je dis pas.
5: Non. Il y a 50 ans cette année.
4: Eh oui, et c'était l'été de la canicule. Est-ce que tu t'en rappelles? Parce que moi j'avais 11 ans.
6: Ah
4: et,
6: oui.
4: Ah voilà, l'été de la canicule.
5: Ah oui,
6: tout à fait.
4: On avait...
5: Excusez-moi, j'étais pas là, donc je peux pas témoigner.
4: Je sais,
5: hein.
4: Mais moi je témoigne. J'avais 11 ans, on était au collège et on a eu très chaud. C'était vraiment
5: franchement,
4: la canicule.
5: Plus chaud que ce qu'on connaît ces dernières années.
4: Oui, c'était vraiment une canicule épouvantable. Alors ça fait 50 ans que vous êtes ensemble, puisque vous aviez 16 ans. Oh là là là là. Vous vous êtes mariés en 1980.
6: Oui.
4: Et ça fait 46 ans de mariage, dis donc.
6: Eh oui.
4: Oh, tu sais que c'est les noces.
6: 50 ans, on va faire la fête.
4: Ah bah j'espère bien, c'est les noces de l'avant, de les noces d'or, pardon, n'importe quoi.
5: 50 ans les noces d'or.
4: 50 ans les noces d'or, mais comme
6: noces d'or.
4: Oui, mais comme ça fait 50 ans que vous êtes ensemble, on n'a qu'à dire que c'est les noces d'or. Voilà.
6: Voilà, tout à fait.
4: Mais oui, comme ça tu te fais offrir de l'or. Bon, ma chérie, on va tout de suite marquer 5 points. Je le sais, je le sens. C'est la question cash. Une petite ambiance fermière.
5: Bonjour madame.
4: Bonjour. Alors, comment est-ce qu'on appelle un jeune coq châtré qu'on engraisse pour le consommer?
5: On dirait moi.
4: Comment on appelle un coq châtré qu'on engraisse pour le consommer? Top chrono, 10 secondes.
6: On a droit à plusieurs propositions.
4: Ah non, une seule chérie.
6: Une seule.
4: Vite.
6: Un coquelet.
4: Non, ma chérie, c'est un chapon. Eh oui, le chapon, le châtre, et on l'engraisse. C'est pour ça que sa chair est tendre et savoureuse. Bon, eh ben, pas de points pour toi, mais maintenant, tu sais quelque chose. Notre coq châtré, c'est à toi.
5: Baptiste est avec nous. Baptiste, depuis midi. Baptiste, il a 22 ans. Il est en couple avec Lana. Alors, t'aimerais bien aller aux États-Unis, si j'ai compris. Tu voudrais aller à New York pour rencontrer ton idole, c'est Céline Dion. C'est un projet, t'en es où, là?
7: Voilà, bah, on réfléchit, on cherche, c'est surtout de la disponibilité avec... avec madame pour partir une semaine, jours à peu près.
5: Mais elle est d'accord, c'est juste que vous faut juste accorder vos emplois du temps, en gros, c'est ça, il y a pas de...
7: Voilà, c'est ça, et d'accord. Puis trouver le budget aussi, parce que...
5: Okay. Elle est fan de Céline Dion, comme toi, ou non, pas plus?
7: Pas autant que moi.
5: Pas autant que toi. T'es fan jusqu'au bout, c'est-à-dire jusqu'où tu vas, je sais pas, toutes les émissions de télé, tous les albums, t'as des objets à la maison?
7: J'ai pas d'objets, mais on a gagné des places avec ICI Loire-Océan pour aller voir Génération Céline Dion.
5: Ouais.
4: Ah.
7: Aux Zénith de Nantes. Et c'est vrai que c'est un beau spectacle, hein. C'est vraiment.
5: Ah, non, c'est bien, mais c'est pas.
4: Il faut, bah oui,
5: c'est
4: New York.
5: C'est pas Céline, quoi. C'est pas New York, là.
7: Ah, bah non, mais c'est mieux que rien.
5: Ouais, je te souhaite. Hein,
4: mais New York, parfois, on peut trouver des budgets de billets pas très chers.
5: Oui, c'est vrai, on s'y prend un petit peu à l'avance.
7: Voilà, c'est ça. On regarde à peu près les billets d'avion, les locations. Ouais.
5: Alors, comme ça, on est maniaque aussi, hein. On a un petit peu. Un petit défaut.
7: Très légèrement.
5: Un peu perfectionniste aussi, très légèrement, bien sûr.
7: Voilà, c'est ça aussi, toujours modéré.
5: Oui, les choses doivent être faites bien et bien faites et à ta manière, modéré, quoi. Voilà.
7: Voilà, c'est ça.
5: Bien sûr. On est têtu, on n'est pas très patient, on est. Un petit défaut, quoi.
4: Bah, l'impatience de la jeunesse.
5: La jeunesse.
4: 22 ans. Voilà, c'est ça. Bah oui, 22 ans.
5: La fraîcheur.
7: Dans des situations, je peux être très patient. Mais...
4: Ouais, bah oui, parce que tu es pompier.
5: Allez, parlons de cette rencontre rapidement avec Lana. Eh oui, il a rencontré Lana chez les pompiers, justement, à la caserne. Voilà. Mais qu'est-ce qu'elle faisait à la caserne, elle?
7: Bah, elle est pompier aussi.
5: Ah, famille de pompiers. Couple
7: voilà,
5: de pompiers. Waouh.
7: Elle est pompier, ses parents sont pompiers aussi. Donc,
5: Ah ouais, quand même. Et alors, du coup, qui a fait le... Le premier feu, quoi.
7: C'était elle.
5: Qui a fait le premier feu,
4: c'est
5: quoi.
4: C'est elle.
5: C'est elle, le premier pas, le premier rendez-vous et tout. Bon, bravo, ça fait combien de temps que vous êtes ensemble avec Lana?
7: Ça fait un an et quatre mois.
5: Eh ben, je te souhaite que du bonheur pour vous deux.
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0: Medeiros, Bailar Calypso. Merci d'avoir passé l'heure du déjeuner avec nous et les meilleurs moments de taquet. Valérie Damido et Eric Bastien reviennent demain pour d'autres instants drôles et sympathiques sur votre radio ici. Bonjour Emeline Ferry.
1: Bonjour Catherine, bonjour tout le monde.
0: À suivre le journal de 13h et une édition spéciale éclipse solaire.
1: Parce que ça y est, le compte à rebours est lancé ce soir. On tourne les yeux vers le ciel, un phénomène exceptionnel à voir, l'éclipse quasiment totale en France. On va tout vous expliquer avec nos invités, nos reporters sur le terrain. Ça va être un grand moment jusqu'à
0: 13h30. Et on n'oubliera pas nos petites lunettes, c'est très important.
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0: Très bon mercredi sur votre radio ici, il est 13h.
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0: Édition spéciale Éclipse avec Emeline Ferry jusqu'à 13h30, donc sur votre radio ici.
1: Une émission pour répondre à toutes vos questions à quelques heures de cet événement exceptionnel dans le ciel, une éclipse solaire quasiment totale en France. On ira là où on la verra le mieux dans notre pays, au Pays Basque. Des invités avec nous, Alain Siroux du magazine Ciel et Espace, Florent Delefly de l'Observatoire de Paris et Marie Grand de la Cité de l'Espace à Toulouse. Tous nos conseils, nos bons plans pour en profiter. On n'oublie pas évidemment de mettre ses lunettes de protection. Obligatoire pour observer l'éclipse ce soir. C'est une journée exceptionnelle et on la vit ensemble sur votre radio ici.
0: Mais d'abord, c'est le journal avec vous, Aude Razzo. Bonjour Aude.
3: Bonjour Catherine, bonjour à tous.
0: L'actualité marquée par ce drame dans les Deux-Sèvres.
3: Trois personnes sont mortes dans l'incendie d'un gîte à Loumois. Trois corps découverts dans une habitation totalement calcinée. Le feu est parti d'un champ juste à côté hier après-midi avant de se propager. Bonjour Anne Minière, vous êtes sur place, reporter ici Poitou avec les pompiers qui sont toujours présents ce midi.
4: Oui, depuis la route où je me trouve, on peut voir un camion de pompiers ainsi que des soldats du feu qui arrosent encore à traversant les divers foyers de cet incendie. Résultat, l'accès à la route après le village de Gourget est coupé par les gendarmes qui demandent à tous les véhicules de rebrousser chemin. La végétation tout autour est très sèche, c'est très jaune. Le feu qui est donc parti hier en fin d'après-midi est allé très vite et il a ravagé en tout une vingtaine d'hectares de prairies. Un incendie qui, selon les gendarmes de Parthenay, s'est propagé à un hangar agricole et au gîte attenant et qui a donc fait 3 victimes.
3: Anne Mignard, depuis Loumois dans les Deux-Sèvres. Quelle est la cause de cet incendie? L'enquête est confiée à la brigade de recherche de Parthenay. Les incendies, la canicule et à la une aussi, l'appel à l'aide des maraîchers. Marc Kerangueven, il est président du Séraphel. Chou-fleur, salade, artichaut, petits pois, c'est en Bretagne. C'est le plus grand groupement de producteurs de légumes de France. Touché de plein fouet, lui aussi forcément par la sécheresse.
5: C'est plus que préoccupant, c'est alarmant. En brocoli, artichaut et salade, ceux qui n'ont pas d'irrigation, c'est 100% de perte. Voilà, il n'y a rien. Moi, je suis producteur de salade, je n'ai pas d'irrigation. Ça fait 3 semaines que je ne récolte pas une salade, que je détruis semaine après semaine ce qui était prévu. Je suis installé depuis 1988 derrière l'exploitation de mes parents. Donc, j'ai connu quand même depuis longtemps la vie en production légumière ici. Et jamais je n'ai connu ça. Jamais, jamais, jamais. Il faut un grand plan d'accompagnement pour aider les producteurs à repartir. Si rien n'est fait pour accompagner les producteurs dans cette crise qui est, je vais dire, alarmante et énorme, les gens vont baisser les bras.
3: Que faire pour aider les maraîchers, les agriculteurs? Une réunion de crise se tiendra tout à l'heure, 14h, au ministère de la Transition écologique. La ministre Monique Barbu réunit les préfets de région pour un état des lieux des tensions autour de l'eau. Autre conséquence et autre inquiétude avec cette chaleur, nos centrales nucléaires tournent toujours au ralenti. Plus de 20% du parc nucléaire d'EDF était indisponible ce matin. Les trois quarts de la France sont depuis ce midi en alerte orange canicule. 78 départements.
0: Une histoire maintenant et un témoignage qui en dit long.
3: Celui de Pierre Leroy, ancien maire de la petite commune de Puy-Saint-André dans les Hautes-Alpes. Il s'était lancé en mai dernier dans une traversée de la France à pied, justement pour alerter sur le réchauffement climatique. 3 mois plus tard, il s'arrête, épuisé par les vagues de chaleur. Adrien Serrière l'a rencontré en Vendée.
6: Voilà 3 mois qu'il est parti avec sa charrette, sa tente et son sac à dos. Un voyage pour échanger en chemin avec des élus, des associations autour de la transition écologique et de la ruralité, mais devenu un calvaire pour Pierre Leroy.
7: Depuis 2 mois, c'est rare quand je suis descendu en dessous de 35 degrés. J'ai commencé à essayer de trouver des solutions d'adaptation. J'ai commencé à marcher à 5h30 du matin. Mais en fait, physiquement, c'est totalement épuisant, quoi.
6: Depuis le Briançonnais, il a traversé la Provence, les Cévennes, le Quercy, la Dordogne, plus de 1300 km avant de s'arrêter en Charente. Stoppé, il l'affirme, par la crise climatique.
7: Au début, je disais, dans 5 ans, faire ce que je fais, ça sera plus possible. Mais là, c'est pas dans 5 ans. C'est d'ores et déjà aujourd'hui, physiquement, psychologiquement aussi. On ne peut pas, en été, traverser la France à pied.
6: Lui qui avait mis en œuvre pendant ses mandats des solutions de sobriété se questionne aujourd'hui sur l'adaptabilité du territoire.
7: Il faut vraiment qu'on change de pratique fondamentalement, assez radicalement, si on veut en effet que les territoires continuent à être habitables.
6: Sa traversée de la France est pour l'instant mise en pause. Pierre Leroy s'est réfugié en bord de mer, en Vendée, en attendant le retour de journées moins chaudes.
3: Un reportage d'Adrien Serrière. Le Paris Saint-Germain en quête d'un premier trophée cette saison. Les footballeurs parisiens disputent la Super Coupe d'Europe ce soir face au club anglais d'Aston Villa. Le match se joue en Autriche. Au championnat d'Europe de natation, les Françaises disputeront bien la finale du relais 4x100 mètres nage libre. Ce soir, elles sont qualifiées troisième temps des séries. La finale partira vers 20h15 et c'est la seule possibilité pour la France de décrocher une médaille aujourd'hui. On tourne les yeux vers le ciel, un peu en avance, avec notre astronaute Sophie Adnaud. Elle deviendra mardi la première Française de l'histoire à marcher dans le vide spatial, annonce de la NASA. Elle doit effectuer une sortie dans l'espace depuis la Station Spatiale Internationale.
0: Merci Aude Razo. Retour de l'info à 14h sur votre radio ici.
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0: 13h06, édition spéciale éclipse avec vous, Emeline Ferry.
1: Et oui, le soleil a rendez-vous avec la lune aujourd'hui. Une éclipse solaire, un spectacle merveilleux dans le ciel. En début de soirée, on pourra l'observer partout en France et ça rappellera des souvenirs à beaucoup de monde. La dernière fois qu'on a eu droit à un tel phénomène, c'était il y a 27 ans, Mathilde Cariot.
8: 11 août 99. Midi 15.
9: Que le spectacle commence. L'astre mort grignote lentement l'astre de feu.
8: Les Français sont fascinés par l'éclipse. En témoignent ces réactions compilées par Lina.
10: Je trouve que c'est super, enfin il n'y a pas de mots.
11: Je suis très contente d'être venue. Je n'avais jamais vu d'éclipse, mais plus que temps.
12: Qu'est-ce que je vous dis ? C'est waouh !
8: 27 ans plus tard, Laurence et Sabrina s'en souviennent comme si c'était hier.
13: C'était assez impressionnant.
8: Elles étaient ici, boulevard Haussmann, quand le soleil a disparu.
13: Le souvenir, c'est déjà de voir l'obscurité arriver progressivement et se retrouver pratiquement dans le noir, parce que je crois qu'en 99 elle était beaucoup plus importante que cette année en plus à Paris. Et puis le froid, il faisait beaucoup plus frais, on a perdu quelques degrés en quelques minutes en fait.
14: C'est pour ça qu'on s'en souvient.
8: Au coin de la rue, Michel fait la queue pour acheter des lunettes, il n'en avait pas en août 99.
15: Et peut-être qu'on n'était pas aussi attentif aux règles, je me rappelle que ma fille elle avait un masque à souder pour regarder l'éclipse, ce qui n'était pas terrible, mais a priori ça s'est bien passé. Heureusement qu'il y avait des nuages.
8: Car lui et son épouse Claire étaient en Bretagne cet été-là.
16: C'était assombré quoi, mais on n'a pas vu l'éclipse. Donc j'espère que cette fois-ci, ça sera bon.
8: Aucun risque de la louper, le soleil brille partout, aujourd'hui jusqu'à l'heure de l'éclipse, entre 19h15 et 21h20.
1: Conditions météo favorables pour ce soir, on a hâte. Il y en a un qui trépigne d'impatience, c'est le directeur de la rédaction du magazine Ciel et Espace. Bonjour Alain Sirou.
17: Bonjour Emeline, bonjour.
1: Un grand merci d'être avec nous en studio. Alors ça y est, le grand jour est arrivé.
17: Ben oui, parce qu'il y a une chose qui est certaine, c'est que ça ne sera pas remis à une date ultérieure. Et c'est les éclipses, c'est vraiment un jeu qui est parfait, qu'on connaît bien à l'avance. Je peux vous donner les dates la prochaine éclipse totale de soleil à Paris, ce sera le 3 septembre 2081.
0: J'aurai 100 ans, mon Dieu.
17: Moi, je ne serai pas libre le matin, donc on verra comment on se débrouille. Mais vous voyez, maintenant, les calculs astronomiques permettent de savoir exactement quand a lieu ce rendez-vous, mais effectivement aussi de savoir où il faut être le mieux placé. Et vous avez diffusé un reportage sur 1999, elle passait en France, au nord de la France, et là, c'est plutôt vers le sud. Plus vous êtes près du sud et de Biarritz, Bayonne, et donc évidemment de l'Espagne, plus vous avez d'obscurité, entre guillemets, et surtout plus vous êtes proche de la totalité.
1: C'est un rendez-vous, c'est un grand moment collectif qu'on vit ensemble, aussi tous ensemble tournés vers le ciel.
17: Oui, parce que vous savez, le mot éclipse, c'est un mot qui, en grec, veut dire défaillance, abandon. C'est la défaillance du soleil. Et ça, c'est pas normal. Quand vous sortez, vous allez vous promener, il fait beau et tout, vous savez que c'est le jour, puis après il y a la nuit, quoi. Mais là, il fait nuit en plein jour, il y a un truc qui va pas. Donc, vous voyez bien que ça n'est pas normal, et même si vous savez quelle est la nature du phénomène, eh bien, il va se passer quelque chose qui est très curieux, c'est une obscurité, semi-obscurité, un crépuscule qui va arriver en fin de journée et qui va changer tout le paysage, parce que ça n'est pas seulement la lune qui passe devant le soleil.
1: C'est un drôle de moment.
17: C'est un drôle de moment où les couleurs vont changer, où ça va devenir un peu plus...
1: Le temps, la température, argenté. Ça a une influence sur la météo
17: aussi. Ça a une influence sur la température va baisser, parce que vous cachez quand même plus de 90% de l'astre du jour. Les oiseaux vont aller se coucher, les animaux de la basse-cour, ils sont à surveiller. Enfin, et c'est quelque chose qui est collectif. C'est, nous vivons ensemble un événement où nous sommes sur une planète qui tourne autour d'un soleil, lequel va se trouver éclipsé par notre propre satellite. Donc vous voyez, c'est un moment magique.
1: Et on va essayer de comprendre, de décrypter ce merveilleux phénomène. Vous restez avec nous, Alain Siroux. On accueille Marie Grand, responsable éducation et médiation à la Cité de l'Espace de Toulouse. Bonjour.
12: Bonjour.
1: Alors je voudrais, avant de décrypter tout ça, vous faire écouter quelques témoignages, quelques interrogations au micro de Ici Provence. Qu'est-ce que c'est une éclipse ?
14: C'est quand la Lune, elle va faire le tour du Soleil, non ? Peut-être pas le tour, mais elle va passer par-dessus.
18: C'est la Lune qui tourne autour du Soleil.
19: C'est en mode le ciel, il va s'assombrir d'un coup.
17: Et pourquoi le ciel va s'assombrir ?
19: Je sais pas.
14: C'est quand le Soleil, il se place derrière la Lune. Quand il y a la pleine Lune, le Soleil, il passe derrière. Et du coup, ça fait que le ciel, il est tout noir en pleine journée.
20: La Lune, du coup, elle passe devant le Soleil, ce qui fait du coup les rayons lumineux, ils passent pas. La lumière est bloquée, on est plongé dans le noir temporellement.
21: On va avoir une grosse boule noire. Vu que ça va passer devant, je sais pas, ça va accentuer la lumière. Et on va devoir mettre des lunettes pour protéger les yeux. Parce que sinon, au bout de 20 secondes, on devient aveugle.
14: Il y a la Terre, la Lune et le Soleil qui vont être alignés. Et du coup, on va avoir l'impression d'être en pleine nuit, en pleine journée.
1: Bon, vous l'entendez, Marie Grand, sans mauvais jeu de mots. On a besoin de vos lumières. Éclairez-nous. De quoi on parle ? Qu'est-ce que c'est une éclipse solaire ?
12: Alors, on a entendu quand même de bons éléments dans toutes les paroles de votre public. En effet, une éclipse, c'est le moment où la Lune passe exactement sur l'axe Soleil-Terre. Donc à ce moment-là, la Lune aura une apparence, ce qui est quand même assez extraordinaire, une ombre apparente égale à la taille du Soleil. Je dis bien apparente, puisque la Lune est 400 fois plus petite que le Soleil, mais elle est aussi 400 fois plus proche de nous que le Soleil. Donc à des moments qui sont assez rares mais pas tant, c'est-à-dire une à deux fois par an, la Lune passe exactement sur l'axe Terre-Soleil et donc crée une ombre de la taille du Soleil, quasiment apparente bien sûr, sur la Terre.
1: Alors chez nous, ce sera une éclipse partielle, hein, seulement le Soleil sera jamais totalement recouvert ce soir.
12: Exactement, nous aurons un maximum alors sur le territoire français de plus de 99% pour les personnes qui se trouvent au Pays Basque. 99%, alors c'est quand même extrêmement important, comme le disait Alain précédemment, mais ce n'est pas la totalité. La totalité, en réalité, se passe sur un territoire qui est très très restreint. C'est une bande qui fait environ 200 kilomètres. Et celle-ci sera ce soir plus en Espagne, un peu plus au sud de chez nous, de l'autre côté des Pyrénées.
1: Bon, merci beaucoup Marie Grand. On y voit un petit peu plus clair, responsable éducation et médiation à la Cité de l'Espace de Toulouse. 13h12 sur votre radio ici, et c'est une édition spéciale solaire.
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1: Il y a une éclipse ce soir. Il y a une éclipse et c'est dans le sud-ouest, c'est ce que nous disait Marie Grand. C'est dans le sud-ouest de la France qu'on la verra le mieux, puisque la bande de totalité recouvre le nord de l'Espagne. Les passionnés n'ont pas hésité une seconde. Beaucoup, beaucoup ont fait le déplacement pour ne rien rater de ce spectacle saisissant. Éclipse totale, ça veut dire soleil noir entouré d'une couronne lumineuse. Rémi Brancato a suivi un groupe d'adhérents de l'Association française d'astronomie juste avant leur départ pour la région de Burgos.
22: Ils sont 80 réunis au sous-sol de leur hôtel. Éric Pied-Noël, le directeur de l'association, délivre les consignes. Un quart doit emmener les adhérents sur un terrain de campagne à une demi-heure de route.
23: Il n'y a pas d'ombre, donc chapeau, crème solaire, gourde avec de l'eau. Ne tombez pas en syncope pendant l'éclipse, ça va m'énerver profondément.
22: Olivier Lasvernias, le président, projette des photos du site.
24: On aura un horizon ouest quasiment dans l'axe de l'éclipse.
22: Des cartes montrent le déroulement. La Lune grignotera le Soleil à partir de 19h33 pour le cacher à 20h28.
24: Il disparaît comme s'il nous faisait un clin d'œil et après il rouvre l'œil et se couche. Et c'est vraiment fantastique.
22: La moitié des participants n'a jamais vu d'éclipse totale. Alors l'astronome rappelle ce qu'elle dévoile. Les protubérances, ces arcs de flammes sortis de la surface solaire cachés par la Lune, mais aussi sa couronne. couronne, son atmosphère, la planète Vénus devrait être visible. Daniel se prépare, c'est sa 8e éclipse.
3: On ne sait jamais ce qu'on va voir vraiment, donc c'est ça la beauté du spectacle aussi.
22: C'est la 3e éclipse pour Sylviane, elle partagera cette fois le moment avec ses deux petites filles.
4: Les gens qui n'ont jamais vécu d'éclipse ne savent pas, mais il y a toute une ambiance. Oui, on fera tous « waouh ». C'est extraordinaire.
22: Et pour ces privilégiés, le soleil noir doit durer 1 minute 50.
1: Alors je vous disais, c'est dans le sud-ouest qu'on aura le plus beau spectacle, mais ce sera très beau aussi ailleurs en France, en Bretagne notamment. Je vous propose d'aller tout de suite retrouver l'équipe de Ici Pays Basque. Bonjour Alexis Arad.
5: Bonjour.
1: En direct depuis Bayonne, 99,5% d'occultation du soleil. Vous en avez de la chance. J'imagine que tout le monde dans la région est impatient d'être à ce soir.
5: Eh oui, les derniers préparatifs s'accélèrent là ce matin. Il y a encore de très longues files d'attente devant les pharmacies et les opticiens pour se doter des dernières lunettes disponibles. Un certain nombre de touristes sont venus spécialement pour l'occasion avec des réservations plus importantes dans les trains ces derniers jours et aussi dans les hôtels. Sachez aussi qu'il y a des restaurants vue sur mer qui ont des tables réservées depuis l'hiver dernier. Pile pour ce soir, pour voir l'éclipse sur l'horizon au-dessus de la mer. Beaucoup de touristes ce matin sont sur les routes pour rallier l'Espagne. Le trafic très dense sur les axes, ça se voit bien. Et puis ça ne va pas aller en s'arrangeant au fil de la journée. Et puis bien sûr, il y a beaucoup d'observations prévues sur les plages ou même depuis les montagnes. Des randonnées spéciales éclipses sont organisées avec un poste d'observation royal. C'est au sommet de la Rune, la montagne majestueuse à la frontière franco-espagnole. 900 mètres d'altitude, vue sur mer, horizon plein ouest dégagé. On y sera d'ailleurs ce soir en direct sur Ici Pays Basque. Et puis un autre haut lieu, c'est à Andaye, le château observatoire d'Antoine Dabadi, astronome basque du 19e siècle, l'un des rares scientifiques français qui a lui-même chassé les éclipses pour percer leur mystère. Bref, le Pays Basque est prêt. En 1999, le soleil ici, il avait été caché qu'à 80%. Faut remonter à 1860 pour un soleil presque entièrement occulté, 1605 pour une éclipse totale. Autrement dit, ici, personne ne veut manquer l'occasion.
1: Ah oui, on comprend. Merci beaucoup Alexis Arad. Ici Pays Basque, tout le réseau ici mobilisé pour vivre cet événement exceptionnel.
0: Voilà, et pour ne pas manquer donc cette occasion, on vous conseille d'aller faire un tour sur notre site ici.fr et sur notre appli ici pour découvrir eh bien toutes nos informations, tous nos articles, des bons plans près de chez vous et toutes les infos pratiques pour profiter un maximum de cette éclipse.
1: Un spectacle rare et saisissant qui nous attend un peu après 20h et on a la chance de s'y préparer avec Alain Siroux qui est toujours à nos côtés en studio, directeur de la rédaction du magazine Ciel et Espace. Alors on le répète depuis des jours, mais c'est essentiel pour regarder l'éclipse ce soir, il faut absolument porter des lunettes de protection.
6: Oui, pas tout le temps, mais personne ne regarde le soleil en face habituellement. Quand vous sortez, vous promenez, je disais, vous êtes ébloui naturellement, donc vous ne regardez pas le soleil. Vous ne regardez le soleil dans les yeux, si je puis dire, que lorsque vous voulez voir la lune passer devant. Alors, quand même, une chose extrêmement importante, c'est que vous n'avez pas d'autre solution que de regarder avec des lunettes dédiées, puisqu'il faut filtrer l'infrarouge, l'ultraviolet, un cent millième, il reste plus qu'un cent millième de la lumière solaire. Donc vous n'avez pas le droit à des lunettes de soleil, à tout autre bricolage, oublié. Tout à fait.
1: Pas de système D, c'est les lunettes de protection.
6: C'est une de protection.
1: On vérifie qu'elles sont conformes.
6: Hein. Bien sûr, mais on en a fabriqué des milliards parce qu'il y a des lunettes et des éclipses partout depuis longtemps. Donc là-dessus, il n'y a pas de souci en règle générale. Simplement, il y a une chose, c'est que vous n'avez pas besoin de les porter tout le temps. C'est pas un casque pour faire de la moto. Ça se prête une
1: paire. On peut y aller en famille, prendre sa paire de lunettes.
6: Oui, puis c'est convivial. Et puis on regarde un peu. C'est un des éléments du spectacle. Donc si vous regardez le soleil, vous mettez vos lunettes. Puis après, vous les enlevez. Quelques secondes suffisent là-dessus.
1: Il y a une polémique, en tout cas des interrogations qui montent, qu'on entend les écologistes qui dénoncent l'impréparation du gouvernement. Ils disent qu'il n'y a pas eu de grande distribution de lunettes comme il y avait eu il y a 27 ans. C'est un constat que vous faites aussi ? C'est un regret ?
6: Alors, je dirais qu'on a sans doute pas tiré les leçons de 99 où ça avait déjà été un peu précipité, mais pour le compte, les réunions avaient eu lieu avec le ministère de la Santé en amont de cet événement. Je crois qu'il y a deux, trois choses qu'on n'a pas compris, si je puis dire. La première chose, c'est que c'était extrêmement populaire. C'est-à-dire que tout le monde allait regarder le soleil. L'éclipse, simplement parce qu'on est en vacances, parce que c'est gratuit, parce que on est en famille, c'est le coucher du soleil, ça va être très beau. Première chose. Deuxième chose, on n'a pas percuté que on regarderait là où on est. C'est pas parce qu'elle est totale en Espagne qu'on va pas la regarder en France. Donc il y a une sous-estimation de ça. Et la troisième chose, c'est qu'on a vraiment un problème d'anticipation de façon globale. Moi, je travaille avec l'Association française d'astronomie sur le sujet depuis plus d'un an. Nous avons alerté, évidemment, tout le monde sur la nécessité de se protéger. Mais c'est vrai que c'est un, on ne peut pas croire aux vertus du marché tout le temps, comme quoi le marché va tout régler et que au dernier moment vous trouvez de la protection partout. C'est pas vrai, parce que c'est au dernier moment que les gens cherchent à s'équiper, et c'est pas ou rarement en amont. Donc il a manqué de l'anticipation, mais je dirais, pour être positif, préparons-nous à la prochaine éclipse, non pas celle de 2081,
7: l'année prochaine, 2027, voilà. Mais, qu'on verra pas voilà. autant que celle d'aujourd'hui.
6: Pas autant, mais ça fait partie du jeu et on peut l'anticiper.
7: Est-ce que si on a gardé nos lunettes de 99, par exemple, elles sont toujours utilisables ou
6: non? C'est pas conseillé. En fait, la meilleure façon, c'est effectivement de trouver des lunettes d'aujourd'hui, et si vous n'avez aucune autre solution, vous n'avez que des vieilles lunettes. Il y a un test qui est simple, c'est vous regardez si elles sont percées, déchirées, abîmées, et là, dans ce cas-là, vous les jetez. Et sinon, vous regardez avec un projecteur puissant si vous voyez quelque chose qui passe à travers ou pas. Mais en principe, non, on n'utilise pas. La date de péremption, c'est 3 ans, telle qu'elle est donnée.
7: Et là, celle qu'on a cette année, pour 2027, ça sera
6: parfait.
7: Bon,
6: oui, absolument. Okay, vous les gardez au chaud, si je puis dire, ou au frais.
7: Correctement.
6: Je ne sais
7: pas. Mais on ne prend aucun risque, parce qu'on rappelle quand même les dangers. On peut se brûler la rétine, on regarde surtout pas le soleil en
6: oui,
7: face.
6: Oui, et puis c'est souvent, je dirais, en se disant que nous, on passera à travers, en fait, la rétinopathie solaire. C'est une brûlure de la rétine qu'on ne sent pas parce qu'on n'a pas de nerfs dans l'œil. Et donc, il ne faut pas jouer avec le feu.
7: Bon, si vous n'avez pas encore votre père à la maison, vous pouvez quand même aller encore en pharmacie chez votre opticien, il en reste peut-être encore. Vous
6: en
7: pouvez
6: kiosque.
7: Aller aussi en kiosque pour acheter le dernier numéro de Ciel et Espace,
6: par exemple.
7: Et puis, il y a aussi les lunettes ici, offertes par votre radio. On en a distribué plus de 250 000 ces dernières semaines partout dans le pays. Ça a été un véritable succès, par exemple, à Laval. Bonjour Thomas Pinaroli.
9: Bonjour.
7: Alors racontez-nous, ici Mayenne a organisé une grande opération de distribution de lunettes jeudi dernier et ça a très très bien marché.
9: Ah oui, c'est le moins qu'on puisse dire. On a donné nos 450 dernières lunettes en moins d'un quart d'heure et en fait la plupart, 300 à peu près, sont partis en un quart d'heure. Donc ça a été très très vite, effectivement. Il y avait une bonne centaine de personnes devant la radio. Et puis surtout, depuis jeudi dernier, ça ne s'arrête pas. C'est-à-dire qu'on n'en a plus une seule à donner, vraiment plus une seule. Mais les gens, ils continuent de venir nous voir pour avoir leur monture ici Mayenne. Rien que ce matin, pour vous raconter, notre chargée d'accueil, Nathalie, a reçu plus de 80 appels. Parfois, les gens viennent de l'autre bout du département directement, alors forcément un peu déçu quand on leur dit qu'il n'y en a plus. Pourtant, on le répète à l'antenne. On a aussi eu quelques enfants en pleurs, mais je vous rassure, en général, ça se finit bien. On les envoie par exemple vers les offices de tourisme qui ont eux aussi distribué 2700 lunettes ici Mayenne, un peu partout dans le département. J'ai une dernière anecdote qui résume bien la folie autour de nos lunettes pour cette éclipse. C'est un supermarché à Laval qui, en l'occurrence, n'a plus de lunettes à vendre et qui dit à ses clients de venir en chercher où ça, à votre avis? Ici, à la radio, à ici Mayenne. J'en profite donc pour le redire, encore une fois, on n'en a plus, on en a donné 5000 au total, mais là c'est sûr, on n'en a plus.
7: Voilà, merci beaucoup Thomas Pinaroli. Et puis on rappelle ce conseil d'Alain Siroux, si vous avez une paire à la maison, vous vous la prêtez en famille, entre amis. Je lance aussi un appel à tous nos auditeurs, nos auditrices qui ont la chance d'avoir leur paire de lunettes ici. Envoyez-nous des photos sur notre site ici.fr.
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7: Édition spéciale Éclipse, Emeline Ferry, 13h22. Et on compte les heures avant de vivre ce moment inoubliable. On met toutes les chances de notre côté pour avoir la meilleure vue sur l'éclipse. J'accueille maintenant Florent Delefly. Bonjour.
10: Bonjour à vous.
7: Et merci d'être avec nous. Vous êtes astronome à l'Observatoire de Paris. L'Observatoire de Paris qui a mis en ligne un outil très pratique, une carte qu'on vous a partagée sur notre site. Il suffit de cliquer sur sa ville pour savoir à quelle heure exactement aura lieu l'éclipse chez soi. Par exemple, si je clique sur la capitale, je vois le maximum à 20h17. Il faudra donc, j'ai mes lunettes sur le nez à ce moment-là. Ça va être le moment le plus fort. Florent Delefly.
10: Oui, absolument. Vous aurez également les heures de début. Oui, vous m'entendez bien ?
7: On vous entend.
10: Vous aurez les heures de début, les heures de fin. Oui, vous m'entendez. Est-ce que vous m'entendez ?
7: On vous entend, Florent Delefly.
10: Oui, très bien. Donc, et sur cette application, vous aurez également l'allure de la Lune et du Soleil au moment du maximum de l'éclipse.
7: Alors, qu'est-ce qu'on verra concrètement depuis la France ? On verra un fin croissant de Soleil derrière la Lune noire ?
10: Oui, alors le phénomène, l'entièreté du phénomène dure environ 2 heures, entre le moment où la Lune grignoter le disque du soleil jusqu'au dernier contact, en particulier pour les gens qui sont situés le plus à l'ouest du pays, avec un maximum où il restera qu'un tout petit croissant de soleil. On dirait même à certains moments que c'est un bout de la lune qui reste, mais il s'agira bien du soleil qui restera à ce moment-là, entre 90% et 99% d'obscuration dans le pays.
7: La liaison est difficile, Florent Delefly. Désolé, merci beaucoup d'avoir été avec nous. Vous êtes dans un train vers Arras où vous allez observer ce soir l'éclipse. Merci beaucoup d'avoir été avec nous quelques petites minutes. Vous êtes astronome, je le rappelle, à l'Observatoire de Paris. Alain Sirou, vous êtes toujours en studio avec nous. Je rappelle, directeur de la rédaction du magazine Ciel et Espace. Pour bien voir le phénomène ce soir, il faudra avoir un horizon dégagé parce que ce sera au moment du coucher de soleil.
17: Alors, ça sera peu de temps avant le coucher du soleil, et comme le disait Florent, c'est un phénomène très lent, c'est-à-dire que ça va vraiment démarrer 2 heures avant le coucher du soleil, et donc petit à petit, le soleil, en cours d'éclipse, va glisser vers l'horizon ouest. Donc la meilleure solution, c'est que vous choisissiez un horizon parfaitement dégagé en direction de l'ouest et du nord-ouest.
7: De l'ouest.
17: Le soleil se couche. Donc vous éliminez toute visibilité d'immeubles, de collines, d'arbres, de forêts, pour essayer d'avoir le plus possible de visibilité de l'horizon. Et puis après, il y a des incertitudes. C'est-à-dire, est-ce qu'il peut y avoir des nuages à l'horizon? Quelle est la composition de l'atmosphère à ce moment-là? Est-ce qu'il y a des poussières? Est-ce qu'il y a des aérosols? Est-ce qu'il y a des brumes? Pour tous ceux qui auront la chance d'être en bord de mer, et je pense à la presqu'île de Crozon, du côté de Brest, à tous ces endroits qui sont...
7: Ça va être encore plus spectaculaire.
17: Magique, parce que là, vous allez effectivement avoir une descente tranquille d'un croissant de soleil sur l'horizon devant la mer. Donc là, je dirais, choisissez votre site et peut-être essayez de trouver aussi un premier plan. Alors, c'est rigolo, mais des gens qui habitent, je sais pas, ou qui sont en vacances du côté du Mont-Saint-Michel, peut-être que d'avoir le mont en premier plan pour faire des photos, ça peut être marrant. Enfin, bref, vous avez le droit de jouer. Et encore une fois, n'oubliez pas que c'est un phénomène d'ensemble et que vous devez effectivement avoir le plus possible de paysages pour sentir ces changements de couleur, de température, de lumière, et c'est ça la beauté et la magie du spectacle.
7: Justement, si on veut faire une photo, immortaliser ce moment, il faut faire quand même attention, il faut prendre des précautions pour ne pas abîmer son appareil. Expliquez-nous, Boris Loumagne.
8: Pour réussir vos photos de l'éclipse avec un smartphone, il faut avant tout le protéger.
11: L'idéal, c'est de coller les lunettes d'éclipse.
8: Jean-Marc Leclerc est spécialiste de l'optique et passionné d'astronomie.
11: Les lunettes que vous mettez sur vos yeux pour observer sans danger, c'est de les coller à l'objectif de votre smartphone. Et ensuite, vous pourrez photographier à travers ces lunettes. Parce que si vous ne mettez pas de filtre devant le smartphone, vous ne pourrez pas photographier le croissant de soleil, étant donné que le smartphone sera complètement ébloui.
8: Et puis, sans protection, vous risqueriez d'endommager le capteur de votre smartphone. Idem pour un appareil photo numérique, il faut s'équiper sans faute d'un filtre solaire vendu dans les magasins d'astronomie.
11: Ce sont des feuilles spéciales en polymère noir que vous placez devant l'objectif de votre appareil photo.
8: Et une fois votre appareil protégé, il faudra ensuite procéder à quelques réglages.
11: Il ne faut pas laisser l'appareil se débrouiller en automatique parce qu'il va, lui, il va avoir quoi ? Il va avoir du noir avec un tout petit point lumineux au milieu. Donc il va essayer d'augmenter la luminosité de l'ensemble et ça va faire une photo assez laide finalement. Alors, ce qu'il faut faire, c'est baisser manuellement la luminosité de la photo, de manière à avoir un ciel parfaitement noir et un croissant de soleil juste bien exposé.
8: Enfin, il est conseillé de poser son appareil photo sur un support pour obtenir une photo bien nette.
7: Bon, pour les passionnés d'astronomie comme vous, Alain Sirou, c'est la plus belle journée de l'année, j'imagine, parce qu'il n'y a pas que l'éclipse ce soir, on va avoir d'autres choses à observer dans le ciel.
17: Absolument, parce que vous savez que le soleil, c'est la seule étoile qu'on ne voit pas la nuit, et donc une fois qu'elle aura disparu, eh bien, on va laisser tranquillement s'installer le deuxième crépuscule, qui est celui du soleil, pour attendre la Voie lactée, le ciel d'été, les constellations du ciel d'été. Et puis, comme on est le 12 août, c'est le maximum des pluies d'étoiles filantes des Perséides. Vous savez, ces petites poussières de comètes dans lesquelles la Terre passe, là où la comète s'est désintégrée autrefois. C'est une tradition, celle des nuits des étoiles.
7: Avec... C'est un peu plus tard dans la nuit, ça, par
17: Alors, c'est un peu plus tard dans la nuit, mais vous avez tout le temps. Vous pouvez vraiment passer sur un transat tranquillement avec une petite couverture, vous laissez vos yeux s'habituer, pas de lumière. Alors là, aucune lumière.
7: Bah non, sinon on ne voit pas les étoiles filantes.
17: Et puis vos yeux.
7: Vaut mieux être à la campagne. Il vaut mieux être à la campagne
17: et tout. Et puis vous laissez petit à petit s'installer la tranquillité de la nuit avec ces constellations, la Voie lactée qui descend vers l'horizon sud. C'est l'occasion de faire une veillée aux étoiles qui durera toute la nuit. Et ça sera vraiment trop beau, quoi.
0: Demain, il n'y en a pas qui vont se réveiller un peu tard, je pense.
7: On fait une petite sieste cet après-midi.
0: Alors, on travaille,
7: et puis on profite. Merci beaucoup, Alain Sirou, d'avoir été avec nous, d'avoir partagé votre passion. Je rappelle, vous êtes directeur de la rédaction de la revue Ciel et Espace. Le spectacle ce soir commence aux alentours de 19h30, ça dépend des régions, avec un point culminant vers 20h10, 20h30. On va profiter de ce moment magique et surtout, on n'oublie pas ses lunettes. Hein,
0: oui, effectivement. Et la fin, donc, c'est aux alentours de 21h, 21h30, ça dépend où vous êtes. N'hésitez pas à vous renseigner sur notre appli ici ou sur le site ici.fr pour savoir où, à quelle heure vous pourrez en profiter. Et puis voilà, surtout, on n'oublie pas ses lunettes, c'est très très important. C'est vraiment une question de santé, ne vous dites pas je vais regarder une petite seconde parce que ça peut être fatal. Voilà, merci Emilienne Ferry et Alain Sirou et rendez-vous donc ce soir pour observer cette éclipse solaire. Et puis d'ici là, je vous souhaite une très très bonne après-midi en musique avec votre radio locale ici.

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1: L'AS Valogne Football recrute un ou une volontaire en service civique. Alors si vous souhaitez vivre une expérience enrichissante dans le monde du sport, que vous n'avez pas encore trouvé d'alternance, n'hésitez pas à postuler. Vous accompagnerez les éducateurs lors de séances d'entraînement. Vous participerez à l'encadrement des équipes le week-end, à la communication du club, c'est-à-dire réseaux sociaux, photos, création de contenu. Vous contribuerez aussi à l'organisation des stages, tournois et manifestations du club et vous assurerez l'accueil du public et participerez à la gestion du clubhouse. Pour plus d'informations et pour candidater, les coordonnées sont au standard d'ici Cotentin. Et puis le restaurant bistronomique du domaine d'Utabitch, 4 étoiles, recherche un ou une seconde cuisine ou chef de partie pour compléter son équipe. C'est dès maintenant, c'est jusqu'à fin septembre. C'est un poste à 39 heures et c'est important à vous signaler, il y a la possibilité d'un hébergement sur place. Pour plus de détails, c'est très simple, vous nous contactez au 02 33 23 13 23, le standard d'ici Cotentin. Nous vous communiquerons les coordonnées.
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c'est Fabien Emo, bienvenue ici, votre radio des vacances, on s'occupe de tout. Info locale, musique, bonne humeur, j'espère que tout se passe bien pour vous et que vous n'avez pas trop chaud. Alors si vous cherchez une astuce fraîcheur, vous pouvez faire comme cette bande de copains originaires de Troyes pendant la canicule. Ils ont rempli d'eau leur Twingo décapotable. La voiture s'est transformée carrément en mini-piscine. Voilà peut-être une idée pour lutter contre les fortes chaleurs à venir. Sinon, autre astuce fraîcheur, restez à l'écoute de votre radio. Ici, nous avons que des chansons rafraîchissantes. La preuve tout de suite avec Oria, Soirée mondaine. Bel après-midi.

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1: 50 raisons d'aimer la Manche avec sa nature et celles et ceux qui aiment l'observer comme cet homme rencontré à la pointe de la Hague. C'est un guide naturaliste ornithologue. Sa première et ultime passion, c'est donc les oiseaux. Il s'est retrouvé avec Manu dans un secteur qu'il connaît très bien, là où il a commencé à observer les oiseaux. Il avait 11 ans. On est à Goury, le phare à l'horizon, des porte-conteneurs au loin et la nature autour de nous. Comme souvent, il y a du vent. Il s'est fait connaître sous le nom de l'oiseau arpenteur.
2: L'oiseau, tout le monde m'appelait, et je m'appelle toujours l'oiseau. C'est devenu vite mon surnom. Arpenter, j'aime bien arpenter les chemins et tout ce qu'on veut. Donc c'est devenu l'oiseau arpenteur.
3: Et ça vous est venu d'où cette passion pour l'ornithologie, pour la nature?
2: Alors cette passion elle est géniale parce que j'habite un petit village de la Hague qui s'appelle Aumont-Ville-la-Petite. Et Aumont-Ville-la-Petite, il y avait 130 habitants, dont un personnage qui s'appelait Auguste Sanson, qui n'est plus là maintenant malheureusement, et qui lui était agriculteur. Et quand il était plus jeune, il voulait étudier la biologie, et il aurait aimé être prof de bio. Sauf qu'à l'époque, il fallait du monde à la ferme, donc il a compris qu'il ne serait jamais prof. Et il est resté à la ferme, et comme c'était une petite exploitation, l'avantage, c'est qu'il a dit, moi j'ai profité d'être dehors pour continuer cette passion. Donc les oiseaux, étudier les plantes, les insectes, etc. Et c'est devenu vraiment une grande référence sur le plan local. Et ce qui est génial, c'est qu'il a transmis sa passion. Et moi, j'étais son voisin. Je lui posais des questions, quoi. Je lui disais, mais comment c'est possible qu'il y ait autant d'oiseaux, tout ça? Donc il m'a montré les bouquins pour commencer. Et j'en venais pas, quoi. Je me disais, mais moi, je connais que le rouge-gorge, le moineau, et puis c'est tout, quoi.
3: J'avais quel âge?
2: J'avais 10 ans. De là, il s'est dit, on va commencer à se faire des petites balades et tout, le dimanche après-midi, hein, sur son temps libre. C'est devenu mon prof pour moi tout seul. C'est cool, hein.
3: Il s'est réalisé aussi là-dedans, quelque part.
2: Voilà. Voilà, c'est ça. Alors moi, je bouquinais pas mal, hein, mais il faut apprendre beaucoup sur le terrain. Il n'y a pas d'école pour ça, hein. Donc à part la biologie en général, mais l'ornithologie, ça, il n'y a pas d'école. Lui, il m'a emmené, il faisait écouter des cris, des chants d'oiseaux, et en me disant, écoute, tel cri, c'est ça. Et de là, moi, j'ai commencé un petit peu à bouger, quoi. Commencé à voyager, aller voir d'autres milieux que la Hague, quoi, quand même, parce qu'il n'y a pas que la Hague.

0: Je suis allé dans les marais, par exemple, du Cotentin. Je suis allé dans le Val-de-Serre, où il y a d'autres espèces, quoi, à vrai dire. Et donc, dans mes petits voyages, ben, je lui rapportais mes observations. Et petit à petit, en grandissant, quand je suis parti à l'étranger, là, je lui racontais mais vraiment mes carnets de voyage. Et lui, il voyageait avec moi, à vrai dire.
1: Et pourquoi les oiseaux en particulier ?
0: C'est facile à observer. Partout où on va, qu'on soit dans la pleine campagne, qu'on soit en mer, qu'on soit en ville, on aura des oiseaux. Il suffit d'un petit buisson, un petit muret, il y aura forcément des oiseaux à voir. Et c'est passionnant, quoi.
2: Alors justement, si vous voulez profiter des connaissances ornithologiques de l'oiseau arpenteur, rendez-vous sur sa page Facebook pour le contacter. Vous y trouverez en plus de magnifiques photos de lacs.
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1: C'était Amir à l'imparfaite sur votre radio ici. Amir, tiens, qui sera en concert en Charente demain à Confolin au Théâtre des Ribières. Bel après-midi, dans un instant on écoute les Four Non Blondes. Merci d'être ici et merci pour votre confiance.
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1: Merci d'avoir choisi votre radio ici. Il est 14h. C'est l'heure de retrouver toute l'info en France et dans le monde en 90 secondes avec Emeline Ferry.
2: L'enquête et l'émotion dans les Deux-Sèvres après cet incendie mortel. 3 victimes qui n'ont pas survécu aux flammes dans un gîte sur la commune de Loumois. Plusieurs départs de feu ont été repérés hier dans un champ. L'incendie s'est propagé à un hangar agricole et au gîte à proximité. 78 départements en vigilance orange à la canicule. La chaleur s'est intensifiée et touche quasiment tout le pays avec des températures maximales qui pourront atteindre 37 à 39 degrés d'après les prévisions de Météo France. L'une des conséquences, c'est que les centrales nucléaires tournent au ralenti. Certains réacteurs contraints de s'arrêter. 13 étaient à l'arrêt ce matin, c'est un record. Plus de 20% des capacités de production en France sont indisponibles. Également en cause, la présence massive de méduses dans la centrale de Gravelines dans le Nord qui empêche un fonctionnement normal. Un appel à la grève en plein cœur de l'été, au moment des retours de vacances. 3 syndicats d'hôtesses et de stewards d'EasyJet appellent à une mobilisation samedi et dimanche. Ils alertent sur l'épuisement des équipes dû, selon eux, à une instabilité chronique des plannings. Déjà, beaucoup de monde sur les routes du Pays Basque, des ralentissements en direction de l'Espagne. C'est là qu'on aura la plus belle vue ce soir sur l'éclipse solaire. En début de soirée, la Lune masquera le soleil jusqu'à 99,5% d'obscuration du côté de Bayonne. Les choses sérieuses démarrent pour le PSG. Après une saison riche en titres, les footballeurs parisiens visent un premier trophée cette saison. Ils ont rendez-vous ce soir en Autriche pour affronter Aston Villa, 21h pour la Supercoupe d'Europe.
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4: Pensez à bien vous protéger du soleil parce que ça tape aujourd'hui avec quelques nuages qui apparaissent dans l'après-midi sur la baie du Mont-Saint-Michel ainsi que sur le Mortenay, mais sinon c'est du soleil pour tout le monde avec un vent faible d'est à nord-est, des températures maximales qui vont pousser jusqu'à 39 degrés et ça notamment dans le sud du département, bon, sur les autres régions 32 à 33 jusqu'à 27 sur l'est cotentin. Demain il fera beau et chaud également, donc pensez une fois de plus à bien vous protéger de l'astre solaire.
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0: C'était Louisa et Bleu Soleil sur votre radio ici. Bonjour, bienvenue, c'est Fabien et moi, on passe l'été ensemble. Info locale, musique, bonne humeur. Dans un instant, trois chansons françaises à la suite, avec entre autres Jean-Jacques Goldman. Et trois choses tiens à retenir sur Jean-Jacques Goldman. Il a dirigé Les Enfoirés pendant 30 ans. Il est l'une des stars les plus discrètes de France et il a vendu plus de 30 millions de disques, tout en écrivant des tubes pour d'autres artistes. Bref, un chanteur immense au grand cœur qui a toujours préféré rester dans l'ombre et qu'on adore écouter sur votre radio ici, la preuve avec le titre « Au bout de mes rêves ». Bel après-midi.
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1: Cette année, la Biennale Regard se tourne vers l'Iran et le mouvement féminin Femme, Vie, Liberté. Cette Biennale de photographie internationale, c'est avec l'association Les Regardeurs, Les Regardeuses jusqu'au 30 août à l'espace Saint-Nicolas de Coutances. Deux artistes, Isabelle Esraghi, elle est photographe franco-iranienne, et Elisabeth Blanchet-Burgot, photographe et journaliste normande. Elles seront présentes et traiteront du sujet des femmes, leur force et parfois leur invisibilité autour de cette exposition. Il y aura également des concerts, des rencontres littéraires, du théâtre de la danse et des projets de films au cinéma Le Long Cours de Coutances, avec notamment Tatami, l'histoire d'une judoka iranienne et de son entraîneuse qui se rendent au championnat du monde de judo pour amener la première médaille d'or à l'Iran. Prochaine séance, ce sera le mercredi 26 août à 17h30. Et puis le village des antiquaires de Barfleur, il aura lieu lui du jeudi 20 au dimanche 23 août. 40 exposants vous attendent directement sur le port entre 10h et 19h. Ce sera entrée libre, dégustation d'huîtres, planches mixtes et boissons sur place bien évidemment.
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0: après-midi sur votre radio ici, Info Locale, musique, bonne humeur, on s'occupe de tout, vous vous laissez guider, la playlist de votre été est ici. On va écouter, tiens, dans un instant, Diane Tell, Bruno Mars, mais avant, Pierre Bachelet avec la chanson 20 ans. Très bon mercredi à vous.
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1: Merci pour votre fidélité à votre radio ici, il est 15h. 15h, c'est l'heure de retrouver toute l'info en France et dans le monde en 90 secondes avec Emeline Ferry.
2: La quasi-totalité du territoire est en situation de sécheresse. La ministre de la Transition écologique, Monique Barbu, évoque une situation exceptionnelle. Plus de 40 000 personnes en France concernées par des coupures d'eau au robinet. Conséquence des vagues de chaleur à répétition qui vont avoir un coût de l'ordre de 10 à 15 millions d'euros d'après la ministre. Il va faire chaud encore davantage. Actuellement, 78 départements placés à la vigilance orange à la canicule. Météo France prévoit une journée encore plus chaude. On a franchi hier la barre des 40 degrés en Corse. Une enquête ouverte dans les Deux-Sèvres d'après la mort de 3 personnes. Leur corps découvert dans un gîte totalement calciné dans la commune de Loumois. Un incendie dans un champ hier s'est propagé à un hangar et à ce gîte. Les gendarmes ont constaté plusieurs départs de feu et n'ont pas encore identifié les victimes. Après presque 2 mois de mobilisation, le préfet de police de Paris ordonne l'évacuation du SAMU social dont les locaux sont occupés depuis fin juin par des salariés grévistes et des familles de migrants pour protester contre la remise à la rue de ces familles hébergées en urgence. Un formidable spectacle céleste ce soir à partir de 19h. La France va profiter d'une éclipse solaire quasiment totale. C'est dans le sud-ouest du pays que le phénomène sera le plus marqué à observer absolument avec des lunettes de protection sur le nez. Au championnat d'Europe de natation, les Françaises disputeront bien la finale du relais 4x100 mètres nage libre vers 20h15. Elles sont qualifiées 3e temps des séries.
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4: Pensez à bien vous protéger du soleil parce que ça tape aujourd'hui avec quelques nuages qui apparaissent dans l'après-midi sur la baie du Mont-Saint-Michel ainsi que sur le Mortenay, mais sinon c'est du soleil pour tout le monde avec un vent faible d'est à nord-est, des températures maximales qui vont pousser jusqu'à 39 degrés et ça notamment dans le sud du département, bon, sur les autres régions 32 à 33 jusqu'à 27 sur l'est cotentin. Demain il fera beau et chaud également, donc pensez une fois de plus à bien vous protéger de l'astre solaire.
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0: C'était Serge Gainsbourg avec Sous le soleil, exactement. Très bonne chanson, tiens, pour célébrer l'éclipse solaire de ce mercredi 12 août. Tiens, trois choses à savoir sur les différentes éclipses solaires. Première info, en 1919, une éclipse a permis de confirmer les découvertes d'Albert Einstein sur la lumière et la gravité. Deuxième info, en 1973, des scientifiques ont utilisé un Concorde pour suivre une éclipse depuis le ciel et prolonger l'observation du phénomène. Et troisième info, certains passionnés voyagent autour du monde uniquement pour les voir. Des chasseurs d'éclipses ont déjà assisté à plus de 30 éclipses au total. Voilà, trois infos pour se la raconter ce soir à l'apéro. Et on enchaîne maintenant avec trois chansons françaises à la suite. David Hallyday, Gaëtan Roussel, et on démarre avec Laurent Voulzy. Bel après-midi.
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1: La fête médiévale de Saint-Sauveur-le-Vicomte, c'est tout ce week-end au château de Saint-Sauveur. Au programme, des campements, des démonstrations de la vie quotidienne au 14e et 15e siècle. Tout cela au son des balades médiévales d'Elisa Nicotra et sa cour des licornes. La fête médiévale, c'est donc samedi et dimanche au château de Saint-Sauveur-le-Vicomte avec votre radio locale ici Cotentin. Et puis côté musique, c'est le 32e festival des musiques du large sur Tatiou, sur Saint-Valahougue évidemment, et dans quelques communes du Val-de-Serre. Au rythme des marées, ce sont encore des milliers de festivaliers qui sont attendus cette année du 12 au 16 août. Cette édition 2026 est encore très riche avec une vingtaine de nationalités différentes. Vous pourrez par exemple applaudir le groupe de polyphonie corse Affiletta, le maître de la cora Ablaï Sissoko, les musiques méditerranéennes avec l'ensemble Constantinople, le groupe québécois Mélissande et la musique irlandaise de Fluke and the Tempest. 32e festival des musiques du large, c'est à vivre avec ici Cotentin et en direct vendredi soir à partir de 16h.
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0: Merci d'avoir choisi votre radio ici, c'est Fabien Hémot. Je suis avec vous toute l'après-midi, on se détend, c'est les vacances, hein. C'est l'été, on s'occupe de tout. Dans une dizaine de minutes, les infos de 16h, mais avant, de la musique avec le groupe Police, Benjamin Biolay, Écran Total et Diana Ross. Bon mercredi ici et pas ailleurs.
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1: Merci d'avoir choisi votre radio ici, il est 16h. C'est l'heure de retrouver toute l'info en France et dans le monde en 90 secondes avec vous, Emeline Ferry.
2: Les canicules à répétition cet été pourraient coûter à la France de l'ordre de 10 à 15 milliards d'euros, constat de la ministre de la Transition écologique, Monique Barbu. Alors que la sécheresse s'aggrave, la quasi-totalité du territoire est désormais en situation de sécheresse. Et alors que la France fait face encore une fois à de fortes chaleurs, la quasi-totalité du pays, 78 départements en vigilance orange canicule aujourd'hui. Il y a toujours 45 départements placés en risque élevé de feux de forêt, principalement dans la moitié nord et le pourtour méditerranéen. Trois personnes sont mortes dans l'incendie d'un gîte et d'un hangar agricole dans les Deux-Sèvres à Loumois. Il y a eu plusieurs départs de feu. Hier, selon les gendarmes, les flammes dans un champ se sont propagées au bâtiment. L'identification des victimes est en cours. Un appel à la grève en plein cœur de l'été, au moment des retours de vacances. Trois syndicats d'hôtesses et de stewards d'EasyJet appellent à une mobilisation samedi et dimanche. Ils alertent sur l'épuisement des équipes dû, selon eux, à une instabilité chronique des plannings. À quelques heures d'une éclipse solaire exceptionnelle, les touristes affluent vers le nord de l'Espagne, l'endroit où le phénomène sera le plus spectaculaire. En France, elle sera partielle, plus ou moins marquée en fonction de votre région. Lunettes de protection obligatoires pour l'observer. C'est jour de rentrée pour le PSG. Les footballeurs parisiens démarrent leur saison avec l'espoir d'obtenir un nouveau trophée. Ils affrontent Aston Villa ce soir à 21h pour la Super Coupe d'Europe, le vainqueur de la Ligue des Champions contre celui de la Ligue Europa.
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5: Et je vous le rappelle, aujourd'hui et demain, d'ailleurs, le département de la Manche est encore en vigilance orange pour ce phénomène canicule. Cet après-midi, le temps est bien ensoleillé, petit vent d'est à nord-est, bon, il est faible. Côté température en maximale, sur la moitié sud du département, ça monte bien, hein, 35 à 38 degrés, et on est aux alentours de 27-30 degrés sur le nord de la Manche. On a cet après-midi 30 degrés à Croville-sur-Douve. Il va se passer un événement à Croville-sur-Douve cette semaine. Du 13 au 16 août, le château accueille son 19e salon des antiquaires, avec des professionnels qui viennent de toute la France. Alors il y aura des bijoux, des tableaux, des sculptures, du linge, du mobilier, des objets d'art. Tout cela sera mis en scène dans les salles du château, et c'est avec ici Cotentin, hein. Pour demain jeudi, le soleil brille une fois de plus. Les températures, bon écoutez, ce sera à peu près pareil qu'aujourd'hui. Hein, voisine de 30 à 33 degrés sur les côtes du Cotentin, ailleurs entre 35 et 37 degrés.
1: Jour d'éclipse dans la Manche. Et vous, où allez-vous l'observer?
6: Je vais sûrement aller sur la côte ouest du Cotentin, du coup, soit sur Surtainville ou Ciotot. Comme ce sera en soirée, le soleil sera plutôt de l'autre côté.
7: Dans ma cour, Martin va. Je suis très bien exposé et je vais voir l'éclipse dans le fond de la vallée de Quincampoix.
8: Moi, je pense que je vais aller du côté de Collignon. Je pense que je vais faire un petit repas avant, directement sur la plage, pique-niquer sur la plage et puis rester pour l'éclipse. Merci beaucoup en tout cas pour les lunettes, c'est très gentil.
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5: Bah oui, n'oubliez pas les lunettes, hein, c'est obligatoire hein, pour voir l'éclipse. Sinon, ça peut être dangereux pour les yeux. Merci d'écouter Ici Cotentin, voici Bachung et Vertige de l'amour.

0: Sur ici Cotentin, c'était Bachung, Vertige de l'amour, la chanson qu'il a fait connaître en 1981, c'est cette chanson qui a véritablement lancé sa carrière, parce qu'il avait bien enregistré quelques bidules dans les années 60, les années 70, mais ça n'avait pas marché, puis c'est là, c'était le grand décollage. Hein.
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0: Et cet été, nous allons à votre rencontre, figurez-vous, parce qu'on vous aime bien, et puis on aime bien savoir ce que vous faites, comment vous occupez votre temps pendant les vacances. Tout à l'heure, nous irons à la rencontre d'une Manchoise qui profite de l'été pour se balader dans la nature, comme ça, sans contrainte, vive les vacances. Bah oui, c'est ça aussi les vacances. Hein. Et les vacances en musique, avec ici Cotentin, Mylène Farmer, c'est à qui le tour. Le titre est sorti il y a un ou deux mois, hein, je crois, hein, au mois de juin. Quant à l'album studio, soyez patients, il devrait voir le jour à l'automne prochain.

0: jour, Mylène Farmer, nouveau titre sur Ici Cotentin. Cet été, nous allons vous voir à votre rencontre pour papoter avec vous, pour savoir ce que vous faites pendant la période estivale, qu'est-ce qui vous fait plaisir. Vous êtes au micro d'Ici Cotentin et aujourd'hui, nous sommes avec Bettina.
1: Entendre les oiseaux chanter le matin, par exemple, j'ai la chance d'avoir un jardin et donc je prends mon petit déjeuner le matin au milieu des oiseaux, c'est très agréable. Bonjour, je m'appelle Bettina. Mon petit plaisir de l'été, c'est de pouvoir déjeuner dehors, de pouvoir me promener à ma guise, sans contrainte. C'est pouvoir aussi rencontrer du monde et regarder des belles choses. Donc là, par exemple, il n'y a pas longtemps, on s'est arrêté, en revenant de vacances, on s'est arrêté à Germigny-des-Prés, un très, très beau petit oratoire du carolingien. Mais c'était un moment merveilleux. Déjeuner dehors, pique-niquer simplement, prendre des petites choses et entendre les oiseaux chanter. Le matin, par exemple, j'ai la chance d'avoir un jardin et donc je prends mon petit déjeuner le matin au milieu des oiseaux. C'est très agréable.
2: Qu'est-ce que vous pouvez souhaiter aux auditeurs et auditrices qui nous écoutent ?
1: L'amour de la vie, la joie. Qu'ils se reposent et qu'ils puissent écouter de la musique et lire des livres qui les ressourcent. Voilà, et qu'ils puissent aussi trouver des moments de recueillement. Le meilleur des étés, c'est ici.
0: Ça, c'est vrai. Hein. Merci, Bettina. L'été sans contrainte dans le Cotentin. Les plaisirs de l'été avec Ici Cotentin. Et puis la musique de l'été aussi. Ben, on va retourner au début des années 80 avec le groupe australien Men at Work, Down Under. Une chanson qui est d'ailleurs parfois considérée comme un hymne officieux de l'Australie. Ben oui, parce que Down Under, ça veut dire aux antipodes en anglais, justement. Hein, en dessous, de l'autre côté de la planète. Justement, là où se trouve l'Australie. Voilà.

0: sommes le 23 mars 1991 à la Wembley Arena, c'est à Londres. George Michael est rejoint sur scène par Elton John, avec qui il interprétait cette chanson, qui deviendra d'ailleurs un énorme tube, hein, 15 ans après sa sortie à l'époque, Don't Let the Sun Go Down on Me. Fred Ballard, dans quelques instants, l'humour en tube et le soleil. Le soleil, vous savez, c'est quand il s'éclipse qu'on se met à l'adorer. Moi, ça me perturbe tout ça. On voit ça dans 3 minutes, hein, ça promet. À tout de suite.
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0: Castor. Il est 16h26, il est temps de rigoler avec l'humour en tube et Fred Ballard. Alors c'est aujourd'hui que le soleil a rendez-vous avec la lune, avec l'éclipse solaire à partir de 19h20. Alors il va faire très froid, mais dans l'humour en tube, Fred Ballard et ses rigolos sont décidés à rendre hommage à notre astre de lumière.
1: Amis du soleil, chantons.
2: Tu es chaleur, tu es lumière, gloire à toi.
3: On a beau s'en protéger tout l'été avec de l'écran total, des lunettes noires, des bobs et des parasols, il n'empêche que sans lui, on se les gèlerait. Et c'est pas la Suissesse Marie-Thérèse Porchet qui dira le contraire, elle qui voue un véritable culte au dieu rat.
1: Je te rappelle qu'ici, chez les Amis du Soleil, tu dois choisir un nom qui évoque pour toi l'astre sacré.
4: Ah, vous voulez bien sûr un nom en rapport avec le soleil? Oui, je l'ai choisi.
1: Alors, comment t'appelles-tu?
4: Nivea.
3: Oui, c'est un nom qui protège des méfaits du soleil, Nivea 50+, en référence à l'âge de cette jeune adoratrice qui devrait rentrer en transe à partir de 19h, heure à laquelle le soleil va s'éclipser avant d'aller se coucher. Et pour ceux qui n'ont toujours pas compris le principe du coucher de soleil, le comique astronome Adèle Fugazzi nous l'explique.
5: À vrai dire, c'est plutôt nous qui nous couchons et le soleil continue à faire du soleil, mais plus loin. Eh oui, je ne sais pas si je vous l'apprends. À vrai dire, c'est le soleil qui voit des couchers de pays. C'est lui qui dit au revoir les Français. Bonjour les Chinois.
3: Voilà, donc à partir de maintenant, on ira faire des selfies romantiques face au merveilleux coucher de France, hein, de notre astre préféré, parti réveiller nos amis du soleil levant. Quant à l'éclipse de ce soir, un seul astre vous manque et il se met à cailler. Hein, donc rions un peu en attendant la prochaine. En 2081, on sera peut-être pas tous très en forme.
0: Ouais, il y a des chances. En tout cas, vous serez là demain, ça marche. Merci Fred Ballard.
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0: Et on écoute Marine, elle chante Escroc.

0: Marine sur ICI Cotentin, elle chantait Escroc 16h30.
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0: La fête médiévale de Saint-Sauveur-le-Vicomte, c'est ce week-end, c'est au château fort de Saint-Sauveur. Au programme, il y aura un campement, des démonstrations aussi de la vie quotidienne au Moyen-Âge, surtout au 14e et 15e siècle, le tout au son des balades médiévales d'Elisa Nicotra et de la cour des licornes. Donc cette fête médiévale, samedi et dimanche, c'est au château de Saint-Sauveur-le-Vicomte avec votre radio locale ici Cotentin, bien sûr. Et puis, dans le Val-de-Serre, 32e festival des musiques du large, mais oui, les traversées Tatiou à Saint-Valahougue. Au rythme des marées, des milliers de festivaliers sont encore attendus cette année. C'est jusqu'au 16 août, hein, ça commence aujourd'hui. Cette édition 2026 est encore très riche avec une vingtaine de nationalités différentes. Vous pourrez par exemple applaudir le groupe de polyphonie corse Afieta, le maître de la cora Ablaï Sissoko, des musiques méditerranéennes avec l'ensemble Constantinople, le groupe québécois Mélissande, musique irlandaise avec Flouk and Tempest. 32e festival des musiques du large, les traversées Tatiou, un événement à vivre avec ici Cotentin, nous serons en direct d'ailleurs de Tatiou, vendredi entre 16h et 19h.
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0: Et dans quelques minutes, ici, ça marche. On parle de l'économie locale, hein, avec Caroline Joanneau. Aujourd'hui, on va s'intéresser à l'atelier Deli, le paradis des tout-petits. C'est tout nouveau et c'est à Surtainville. Hein. On verra ça avec Caroline dans moins de 10 minutes. Et puis, côté musique, on vous a choisi Balavoine, Mon fils, ma bataille. Je vous ai choisi aussi un extrait de l'album Sarbacane, l'année 89. L'album Sarbacane de Francis Cabrel et la chanson Animal.

0: Mon fils, ma bataille, c'est Daniel Balavoine sur Ici Cotentin. À 16h40, on s'intéresse chaque après-midi à l'économie locale. On donne la parole chaque jour à ses acteurs. Hein. Alors, aujourd'hui, après 25 ans passés auprès des tout-petits, eh bien, Aurélie Le Ballet a fait un constat. Les enfants, parfois, de plus en plus de mal à savoir de quoi faire, de leurs jouets, pardon, et quoi faire aussi de leur temps libre, Caroline.
1: En septembre, vous ouvrirez à Surtainville l'atelier Deli, un lieu où le jeu, la manipulation et la créativité reprennent toute leur place. Bonjour Aurélie.
2: Bonjour.
1: Vous avez travaillé pendant 25 ans auprès des enfants. Qu'est-ce qui vous a progressivement fait penser qu'il fallait recréer des espaces où les enfants peuvent simplement jouer ?
2: Ben, c'est un constat que j'ai fait en fait à mon travail. Je suis actuellement en école maternelle et on se rend compte au quotidien que les enfants ont de plus en plus de mal à jouer, même avec des jeux mis à leur disposition. Ils imitent beaucoup soit les écrans, soit les consoles de jeux. Et avec n'importe quel objet, ils arrivent à détourner ça, soit en téléphone, soit en manette. Donc on constate que ben, ils ont mal à jouer, comme nous on faisait.
1: Ouais, effectivement, c'est un rapport qu'a changé au jouet par rapport à il y a 20 ou 25 ans. À quel moment ce constat est devenu pour vous, et si je crée moi-même le lieu qui manque finalement ?
2: C'est un constat que j'ai fait personnellement. En fait, moi-même, je manquais de temps et d'espace pour jouer avec mes propres enfants. Et c'est toujours un peu dans notre quotidien de maman de se dire de mettre le bazar chez nous, mettre le désordre, de savoir qu'après, il va y avoir le temps de ménage, le temps de rangement. Et je me suis dit, ben, pourquoi pas justement décharger les mamans de cette tâche et proposer moi-même l'organisation et le rangement et le ménage. Ben, c'est moi qui le fais à la fin, en fait.
1: Bah, la fameuse charge mentale, vous avez trois filles, effectivement. Donc d'ailleurs, je crois que l'atelier Deli, c'est justement lié à vos trois filles.
2: Oui, voilà, donc le E de Emma, ma grande, le L de Lily et le I de Isia, ma dernière. Voilà.
1: C'est génial. Alors justement, donc ce projet va s'adresser, vous l'avez dit, aux enfants, mais aussi aux grands, aux parents, hein, finalement, et sans le jugement. Ouverture en septembre, est-ce qu'il faut déjà prévoir ses premiers rendez-vous ? On viendra comme on est, c'est le cas de le dire ?
2: Alors, on viendra comme on est. Je suis en train de travailler actuellement sur le planning du mois de septembre, qui sera en ligne très bientôt, pour mettre en place les réservations.
1: Eh ben, rendez-vous donc sur la page Facebook Les Ateliers Deli. Hein, je le rappelle, après 25 ans à observer les enfants, vous avez donc ouvert cet endroit où

Damiano David, sur ICI Cotentin, Damiano David, le chanteur, l'ex-chanteur du groupe Maneskin, hein, qui avait rapporté l'Eurovision il y a quelques années pour l'Italie. La chanson, c'était Next Summer. Il est 5h moins le quart. 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Nouveau style au milieu des années 80 avec UB40, Chrissy Hynde, avec la reprise de I Got You Babe, la chanson de Sonny & Cher.

0: la reprise du tube de Sonny and Cher des années 60. I Got You Babe, Chrissy Hynde, la chanteuse des Pretenders, et le groupe de reggae anglais UB40. Dans un instant, la météo des plages avec les sauveteurs de la SNSM. Nous filons sur la plage de Coudeville-sur-Mer.
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0: Axel Red sur Ici Cotentin à la fin des années 90. Un disque qu'elle avait enregistré aux États-Unis d'ailleurs. Disque de soul music. Beau succès avec Ma Prière. C'est l'heure de la météo des plages avec les nageurs sauveteurs de la SNSM Z. Et nous sommes, il n'y a pas de Z, mais nous sommes avec à la plage de Coudeville-sur-Mer. Voilà, en cette fin d'après-midi. Avec Sacha au bout du fil au poste de secours. Bonsoir Sacha.
1: Bonsoir.
0: Ça va bien?
1: Et vous?
0: Oh, ça va super bien, on est bien là. Hein. Alors, il y a du vent, il n'y a pas de vent, pardon, mais il y a beaucoup de chaleur hein, cet après-midi hein, au bord de l'eau. Hein.
1: Exactement, on a 34 degrés au bord de l'eau.
0: Waouh! À Coudeville-sur-Mer. Bon, moi, ce que j'aimerais savoir, c'est si ça va nous rafraîchir, en fait, d'aller faire un plouf, parce que y a quand même. Bon, on est aux alentours de 20-22 dans l'eau, non?
1: C'est exactement ça, on a une température de l'eau à 22 degrés, faites très attention, on s'adapte tranquillement à l'eau, parce qu'il y a une différence assez élevée entre l'air et l'eau, et pour limiter les hydrocutions.
0: Voilà, donc on se mouille la tête derrière la nuque, et puis sur le torse, c'est ça?
1: C'est ça.
0: Bon, eh ben
1: on y va doucement.
0: Et on y va très doucement. Merci pour ces conseils, cher Sacha, et à la prochaine, à Coudeville-sur-Mer. Au revoir.
1: Et à la prochaine.

0: importe.
1: Peu importe, c'est le titre du nouveau Zazie. Vous êtes bien, c'est ici Cotentin. Dans un instant, les infos, et puis on fera un point, évidemment, sur les conditions météo juste après.
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1: Nous sommes le 12 août, il est 17h. Le flash avec Frédéric Thiébaud.
3: Les agriculteurs manchois mobilisés aujourd'hui contre les viandes importées de l'étranger à l'appel de la FDSEA et des jeunes agriculteurs. Ils ont effectué des opérations de contrôle sur l'ensemble du département de Cherbourg à Avranches en passant par Saint-Lô. Action menée dans plusieurs enseignes de distribution, mais aussi des restaurants et des fast-foods pour contrôler l'origine des viandes. L'objectif est de mettre en valeur la production française, mais également de tirer la sonnette d'alarme sur la baisse des prix de la viande. Plus que quelques heures de patience pour voir l'éclipse solaire. La Normandie, vous le savez, figure parmi les régions françaises les mieux placées pour observer ce phénomène. Ça commencera à 19h20 avec une couverture du soleil quasi totale, 93-94% aux alentours de 20h17. Et la nuit ne tombera pas donc totalement, mais la luminosité sera très faible à ce moment-là. Rappelez-vous, la dernière fois qu'on avait vu une éclipse totale en France, c'était en 1999. Jessica, une habitante du Cotentin, croisée au planétarium de Ludivert dans la Hague, se souvient encore, 27 ans plus tard, de cette expérience qui l'avait marquée.
4: J'ai eu la joie et le bonheur de vivre l'éclipse en 99. Et c'était vraiment quelque chose d'inoubliable d'avoir tous ces gens autour de vous sur la plage à Aumonville-la-Rogue, la famille. On était prêts, on avait nos lunettes sur les yeux, on comptait les secondes. Et c'est vrai que c'est venu tout doucement, mais en même temps assez rapidement. Et ce qui était surprenant surtout, c'était le silence. D'un seul coup, tout a été plongé. Bien sûr dans l'obscurité, mais dans un silence assez incroyable. Et là, on a pu, vous voyez, j'en ai encore la chair de poule, on a pu ressentir vraiment l'immensité de l'univers autour de nous, et puis nous, bien toute petite chose. Donc voilà, je suis assez ravie de pouvoir le revivre cette année. Bien évidemment, ça sera pas une éclipse totale, mais on va avoir un spectacle assez magique et contente de le partager à nouveau avec ma famille et mes enfants cette fois-ci.
3: Spectacle qui va donc débuter à partir de 19h20 dans notre région, et tous les détails sur cette éclipse et les meilleurs endroits pour l'observer sont à retrouver sur notre application ici.fr. 80 départements seront en vigilance orange à la canicule demain. L'Oise et l'Aisne rejoindront les 78 départements, dont ceux de la Normandie déjà en vigilance orange, avec une journée de jeudi qui s'annonce encore très chaude sur l'Hexagone et un indice de qualité de l'air qui sera encore très mauvais sur l'ensemble de la Normandie, annonce Atmo Normandie. Et puis c'est aussi le début des grandes marées aujourd'hui sur nos côtes et un pic de coefficient supérieur à 100 dès demain et jusqu'à samedi. Le préfet maritime appelle donc à la grande prudence tous les usagers de la mer et en particulier ceux qui pratiqueront la pêche à pied ou qui se promèneront sur le littoral soumis à la marée. 17h03, on regarde vos prévisions météo, toujours aussi caniculaires sur la région.
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3: Et donc, Lionel, vigilance orange à la canicule, et ça va se poursuivre demain, et avec encore même plus de chaleur.
6: Exactement, demain les températures vont bien grimper, les maximales prévues pour demain, jeudi, 30 à 33 degrés sur les côtes du Cotentin. Ailleurs, on sera entre 35 et 37 degrés, donc il va faire bien chaud, mais remarquez aujourd'hui, sur la moitié sud du département, on est autour de 35 à 38, 27 à 30 degrés seulement, entre guillemets, sur le nord du département, et justement, on a 30 degrés à Croville-sur-Douve, là, en cette fin de journée. Croville-sur-Douve, où du 13 au 16 août, le château va accueillir son 19e salon des antiquaires avec des professionnels venus de toute la France, avec des bijoux, des tableaux, des sculptures, du linge, du mobilier, des objets d'art qui seront mis en scène d'ailleurs dans les salons du château. Et c'est avec ici Cotentin. Pour la nuit prochaine, les minimales seront élevées. Elles seront comprises entre 19 et 22 degrés. degrés, 18 degrés sur le nord Cotentin. Bon, bah, on va dormir sur la couette, hein.
3: Oui, voilà. comme les jours précédents, hélas.
6: Bah, c'est un peu ça, voilà, hein, exactement. Bon, faut s'y faire, on n'a pas le choix de toute façon. Vos conditions de circulation sur Cherbourg, c'est dense, mais ça roule, hein. C'est notamment en circulation assez dense depuis Chantraine, en passant par la plage verte jusqu'au pont tournant, et ça se poursuit densément. Quai Alexandre III jusqu'à la gare, figurez-vous. Oui.
3: Un pont tournant qui a eu un petit problème ce matin, un petit problème informatique qui a bloqué le pont tournant en ouverture jusqu'en début d'après-midi. Mais là, ça va mieux.
6: Voilà, ça va mieux. Il pourra. Et là, il est refermé. Hein.
3: Ah, c'est bon, vous pouvez rouler.
6: On peut rouler dessus. Hein.
3: Jusqu'à la prochaine manœuvre ce soir, je crois.
6: Formidable. Oui, ce sera ce soir la prochaine manœuvre du pont tournant, hein, aux alentours de 22h. Pour Saint-Lô, ça roule bien. Pour Granville, il n'y a pas de souci de circulation. Coutances également, ça roule. Alors, je vous rappelle que vous partagez l'infotrafic, hein, au 02 33 23 13 23. Que vous soyez à Coutances, à Granville, Saint-Lô, Cherbourg ou Avranches, vous nous appelez, vous n'hésitez pas.
5: Jour d'éclipse dans la Manche. Et vous, où allez-vous l'observer ?
0: Fermanville, parce qu'on est au bord de la mer, on voit le coucher de soleil tous les jours.
5: Donc a priori,
0: on est bien placé. Donc voilà.
7: Granville, à côté du port, je pense sur les remparts ou côté ouest, quoi, parce que je pense
8: ouest.
7: Petit moment du coucher de soleil.
9: On va aller voir l'éclipse à Querqueville. C'est là ma petite fille a trouvé un endroit dégagé sur la plage de Querqueville, parce que comme c'est au coucher du soleil, il faut que ce soit bien dégagé pour la voir.
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6: Et puis surtout, mettez vos lunettes. Hein.
3: Ouais,
6: pas les
3: prudence.
6: Lunettes de soleil, hein, les ouais. Lunettes spéciales éclipse, évidemment. Hein.
3: Et attention quand vous prenez les photos.
6: Bah oui, parce que ça peut abîmer l'appareil photo, c'est ça ?
3: Mmh. Ouais.
6: Du téléphone.
3: Absolument.
6: Les capteurs. Bien. Ah, voici une chanson de circonstance, hein, Frédéric.
3: Il y a peut-être un petit soleil. Duel.
6: Ouais.
3: Soleil avec la lune.
6: Oui. C'est Étienne Dao, en tout cas, ça, on en est sûr. Hein.

0: C'est Duel au soleil. Duel au soleil qui, avant d'être une chanson d'Étienne Daho, c'était un film d'ailleurs, un vieux film qui était sorti dans les années 40 avec Grégory Pep. Peck, comme pectoral, Grégory Peck. Voilà, maintenant vous êtes au courant.
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0: Et Clémence Castel. Clémence Castel, pour la découverte d'un coin sympa dans le département de la Manche dans 3 minutes. Nous serons à Montebourg pour aller voir, nous allons voir le coucher de soleil à Siouville, les amis. Bah oui, sur la côte ouest. Bonne journée avec nous. Et Pierre Demar aussi, je pense à vous.

0: le chanteur belge Pierre Demar. Je pense à vous sur Ici Cotentin. C'est une championne de Koh-Lanta, Clémence Castel. Hein. Elle a remporté deux fois la compétition et elle nous dévoile chaque jour une sélection de lieux vraiment sympas dans le département de la Manche. Des lieux qu'elle a fréquentés pour vous, qu'elle a testés. Aujourd'hui, avec elle, nous sommes à Sioulville, sur la côte ouest.
1: Bonjour à tous, j'ai testé pour vous un coucher de soleil depuis la plage de Sioulville-Hague. Aujourd'hui, je vous emmène vivre un de ces moments simples et magiques qui font la beauté du Cotentin. Un magnifique coucher de soleil sur la côte ouest de la Presqu'île. Sioulville-Hague, c'est une plage orientée plein ouest, ce qui en fait l'un des spots les plus privilégiés de toute la côte pour observer le soleil descendre vers la mer. La plage est large, le sable fin et les bloqueuses qui dépassent des dunes ajoutent une touche d'histoire à ce paysage magnifique. En fin de journée, par beau temps, le ciel se transforme progressivement. D'abord, une lumière dorée qui baigne toute la plage, puis des teintes orangées, roses, violettes sur la mer qui se reflètent dans les flaques laissées par la marée descendante. Devant soi, le cap de Flamanville se découpe sur l'horizon. La scène est unique. Les surfeurs tirent leur dernière vague avant la nuit. Les familles restées sur la plage parlent à voix basse. Les enfants jouent dans le sable mouillé. Il y a dans ces moments une atmosphère que peu d'endroits savent offrir. Mon petit conseil, venez au beau jour bien sûr, quand le soleil se couche tardivement. Amenez un plaid pour les enfants quand la fraîcheur du soir arrive et un appareil photo. Mais attention, les meilleurs couchers de soleil ne se capturent pas, ils se vivent. Alors posez l'appareil, prenez la main de ceux que vous aimez et regardez. Le Cotentin vous offre là quelque chose de précieux, du temps, de la beauté et du silence. Très belle journée à tous et surtout n'oubliez pas, les plus beaux voyages commencent bien souvent tout près de chez vous.
0: Clémence Castel et son coup de cœur aujourd'hui pour ce fameux coucher de soleil à Sioulville, sur la plage de Sioulville. Aujourd'hui, vous verrez d'ailleurs coucher de soleil juste après l'éclipse hein, ce soir si vous y allez. En tout cas, c'est un rendez-vous que vous retrouvez en podcast sur internet, ici.fr et chaque jour, également le matin à 10h45 sur votre radio locale, ici Cotentin.

0: résiste, prouve que tu existes. France Gall sur ICI Cotentin. On va retrouver Perrine Clément dans un instant. Perrine qui ouvre la valise des vacanciers et avec elle on va décortiquer les objets incontournables et parfois indispensables de notre été, comme par exemple des espadrilles. Ouais, il y aura des espadrilles dans ma valise. Rendez-vous dans 3 minutes, à tout de suite.
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0: Teddy Swims sur ici Cotentin. Loose Control, les indispensables de l'été, eh bien ils ont tous une histoire. Et Perrine Clément nous la raconte cet été justement, l'histoire de tous ces objets qui nous dévoilent leurs secrets. Qu'est-ce qu'il y a donc dans votre valise aujourd'hui ?
1: Dans ma valise, il y a...
2: Moi je dis, marcher au naturel, c'est déjà un peu l'aventure.
3: Ben, regarde où tu marches, hein. C'est ultra long à sécher.
1: Des espadrilles.
4: Il y a des vaches ici. Hein.
5: Chausser des espadrilles, c'est faire un pas de plus vers l'été et les vacances au soleil.
6: Je laisse jouer mes orteils dans les trous de mes espadrilles.
5: En espadrille.
7: On se sent léger.
5: Chaussures souples, légères, faciles à enfiler et confortables. L'espadrille est reconnaissable à sa semelle en jute tressée et à sa toile.
8: La semelle est maintenant prête et madame n'a plus qu'à y coudre la toile bleue, rouge, blanche ou noire, selon la tradition.
5: Si elle est née en Espagne, elle est devenue au fil des décennies et des générations la chaussure mythique et emblématique du Pays Basque, dont le savoir-faire ancestral a été précieusement conservé.
9: La capitale de l'espadrille, Mauléon-Lichard, au cœur des Pyrénées-Atlantiques. Ici, la fabrication n'a pas beaucoup changé. La semelle, une simple tresse de jute, moulée à la main.
5: Et à noter que le 15 août, Mauléon-Lichard célèbre la traditionnelle fête de l'espadrille. Avec sur place un atelier de fabrication et des sandaliers qui partagent les secrets de leur métier. Et vous, portez-vous des espadrilles ?
10: Mon papa, il en a, des bleues et blanches à rayures. Après, on en a tous acheté en vacances à Biarritz, parce que c'était le petit souvenir des Pays Basques.
11: J'ai deux paires toujours à la maison. Après, elles changent de couleur au bout de deux ans. On essaye de les changer parce que ça vieillit pas très bien.
12: Alors, je dois avoir deux paires d'espadrilles, une espadrille que je garde depuis un moment, qui va me servir aussi parfois lorsque je suis à la maison, et une paire que je trimballe en effet un peu partout, qui est vraiment la paire de secours des vacances que j'ai dû acheter il y a quand même un petit moment, et qui suivent, qui tiennent.
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0: C'est beau ce qu'on met dans nos valises, hein. Des espadrilles par exemple. Je suis sûr que vous avez déjà eu des espadrilles, vous en avez peut-être encore. Hein. Bon, alors, à part les espadrilles, il y a plein de choses dans ma valise. Hein. Parmi ces objets cultes des vacances, on verra demain qu'il y aura même la place pour un matelas pneumatique. Bon, il sera dégonflé évidemment. Hein. On retrouvera dans ma valise avec Perrine Clément, même heure, même endroit, sur ici Cotentin demain. Et on écoute la Java de Broadway, s'il vous plaît.

0: Ouais, ça swing comme à Meudon, paraît-il. Michel Sardou, il est presque 17h30. Dans une dizaine de minutes, ça se passe ici. Rendez-vous culture, on va parler de concerts, de musique, parce que il sera question de la première édition du festival Jazz à Villebaudon. Ce sera le samedi 29 août, toute la journée et le soir, hein, avec pas mal de concerts à Villebaudon, donc entre Tessy-Bocage et Amby.
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0: L'AS Valogne Football recrute un ou une volontaire en service civique. Alors si vous souhaitez vivre une expérience enrichissante dans le monde du sport, que vous n'avez pas encore trouvé d'alternance, n'hésitez pas à postuler. Vous accompagnerez les éducateurs lors des séances d'entraînement, vous participerez à l'encadrement des équipes le week-end, à la communication du club aussi, hein, réseaux sociaux, photos, création de contenu, et vous contribuerez à l'organisation des stages, des tournois et des manifestations du club. Vous assurerez l'accueil du public et participerez à la gestion du clubhouse. Pour plus d'informations ou pour candidater, les coordonnées sont au standard d'ici Cotentin. Et puis je vous signale que le restaurant bistronomique du domaine d'Uta Beach, restaurant 4 étoiles, recherche un ou une seconde de cuisine ou chef de partie pour compléter son équipe dès maintenant et jusqu'à fin septembre. C'est un poste à 39h, c'est important à vous signaler, il y a la possibilité d'un hébergement. Plus de détails là aussi en nous contactant au 02 33 23 13 23.
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0: Dans 10 minutes, on parlera de la première édition du festival Jazz à Villebaudon, le samedi 29 août à Villebaudon, donc entre Tessy-Bocage et Amby. Et on écoute Eros Ramazzotti, un petit air d'Italie, Sebastase una canzone. S'il suffisait d'une chanson en quelque sorte.

0: Ne serait-ce pas le nouveau soprano, mais bien sûr que c'est le nouveau soprano. La chanson s'appelle DJ sur Ici Cotentin.
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0: Ça se passe ici dans la Manche avec un événement fin août à Villebaudon. Pour vous situer, Villebaudon, on est entre Amby et Tessy-Bocage. Eh bien, ce sera la première édition de Jazz à Villebaudon. Il est question de musique et de concerts, évidemment. Bonjour Rodrigue Germani.
3: Bonjour, vous allez bien?
0: Ah, ça va et vous? Vous êtes le président de Tingalis, hein, c'est l'association qui organise ce festival. Et je signale à toute fin utile que vous êtes aussi contrebassiste. Hein. C'est un plus quand on chapeaute ce genre d'événement, d'être musicien?
3: Ben oui, tout à fait. Ça permet aussi de découvrir un peu les différents autres contrebassistes qui existent, les différents univers qui sont explorés par ces musiciens-là. Oui, tout à fait, c'est un plus. Et d'autant plus que j'ai été amené à travailler à faire de la musique depuis plusieurs années, oui.
0: Alors, le jazz, c'est une musique qu'on écoute beaucoup hein, dans la Manche, ne serait-ce qu'à travers les différents concerts et festivals. Pourquoi est-ce que vous avez monté Jazz à Villebaudon, dont ce sera la première édition?
3: Ben oui, l'idée c'est de proposer un événement culturel dans un milieu rural, donc faire venir le jazz là où on n'attend pas forcément. Donc oui, c'est vrai que je suis arrivé à Villebaudon en 2023 et c'est une idée que j'ai depuis plusieurs années, ça s'est concrétisé puisque j'avais le lieu pour le faire, oui.
0: Alors un coup d'œil sur les musiciens qui joueront justement le samedi 29 août. Vous avez déjà deux invités de renommée internationale, hein. Il y a Chris Jennings et Martin Fonse.
3: Tout à fait. Donc, nous allons commencer. Alors, sur le festival, nous allons commencer par une conférence sur les femmes qui ont façonné l'univers du jazz. Donc, celles qu'on oublie, celles qu'on n'a pas envie d'oublier. Donc, on va aller refaire revivre au travers de cet événement. Nous aurons aussi le groupe Loma, qui est un groupe du conservatoire. Ce sont des futurs professionnels, mais conservatoires de Caen. Donc, ils ont joué aussi à jazz sous les pommiers cette année. Donc, ils vont nous faire l'honneur de commencer. Avec une approche, ils vont montrer une approche très moderne de leur jeu, le jazz très moderne. Nous aurons Sophie Robic et Sylvain Dutillier qui va être accompagné du contrebassiste Chris Jennings, qui a plus besoin d'être expliqué. Donc c'est un grand contrebassiste canadien qui a joué avec des grands comme Nafir Youssef. Donc on a la chance de l'avoir cette première édition. Nous aurons aussi Thomas Maillera Trio, qui est un groupe de la région bretonne qui développe un jazz particulièrement créatif. Donc on a voulu faire venir ce trio. Et bien sûr Martin Fonse, qui est un grand musicien néerlandais, qui est compositeur, notamment il a fait des compositions de Pat Metheny. Donc c'est quand même
0: un monsieur
3: pour nous. Donc voilà. Donc on a la chance de l'avoir cette année avec nous, oui.
0: Et vous invitez aussi les musiciens amateurs pour une scène ouverte, je crois. Hein.
3: Voilà, tout à fait. Donc nous donnons la possibilité aussi aux amateurs de venir. Donc ils pourront jouer avec des musiciens professionnels. Donc nous avons dit que le festival commençait à 12h, finissait à 23h, donc 23h30, mais ça pourra continuer. Il y aura la scène ouverte à partir de 22h30 et il y aura des échanges avec les professionnels. Oui, tout à fait.
0: Et puis à ce moment-là, on se fait plaisir, hein. Évidemment.
3: Ben oui, voilà.
0: Merci
3: voilà.
0: Beaucoup, Rodrigue Germani, de nous avoir éclairé sur ce festival. Vous êtes le président de Tingalis, hein, c'est l'association qui organise cette première édition de Jazz à Villebaudon, c'est donc samedi 29 août prochain. Bon festival et à très vite. Au revoir.
3: Merci, au revoir.
0: Et bon début de soirée avec Ici Cotentin. Il est 17h41. Dans un instant, nous allons jouer au bruit de l'été, le temps d'écouter Julien Clerc avec Hélène.

Cette chanson de Julien Clerc, Hélène, il est 5h moins le quart et nous allons jouer au bruit de l'été. Découvrez notre bruit de l'été et remportez ce soir un pass famille pour le château de Montfort à Rémilly-sur-Lauzon. Deux adultes et deux enfants. Si vous découvrez ce bruit, le voici. Voilà, ça discute. Alors, je ne voudrais pas vous donner d'indice. Vous avez deviné de quoi il s'agit. Bon, alors, dans ce cas-là, 02 33 23 13 23. Vous nous appelez, puis nous, on va faire un petit tour à moto. Eh oui, ça rigole pas, hein, quand même. Hein. C'est une grosse moto. Hein. C'est la moto de Niagara. Voilà, justement. Les tubes de la discothèque d'été d'ici Cotentin. Niagara, je dois m'en aller. Bonne chance.

0: Les années 80 avec Niagara, je dois m'en aller, vroom.
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0: Chaque soir, remportez des cadeaux grâce au bruit de l'été. Découvrez notre bruit mystérieux et remportez ce soir un pass famille pour aller visiter le château de Montfort à Rémilly-sur-Lauzon. Écoutez. C'est bizarre, hein? C'est bizarre. Ça dit un truc et puis ça répond. Et de quoi s'agit-il? Bon, nous allons tenter de débroussailler tout ça, si je puis me permettre, avec Jean-Marie qui nous appelle de Saint-Christophe-du-Fog. Bonsoir Jean-Marie.
3: Oui, bonsoir.
0: Alors, est-ce que ce bruit mystérieux vous inspire?

0: dire ?
1: Ben, je pensais à un hibou.
0: Pensez à un hibou. S'agit-il d'un hibou ?
1: C'est pas ça.
0: Bon, bah, visiblement, c'est pas ça. Hein. Je suis désolé, Jean-Marie. Hein.
1: Bon. Bon, ça sera pour la prochaine fois.
0: Hein. Exactement, faudra retenter votre chance. Bah, merci d'être passé nous voir ce soir, ça nous fait toujours plaisir. Hein. Je vous souhaite une bonne soirée.
1: Ouais. Ah, bah, ça sera pour une prochaine fois, merci.
0: Et bah, exactement. Bonne soirée. Dans un instant, ce sera Queen avec Bohemian Rhapsody.
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0: Bohemian Rhapsody, certainement le titre qui a le plus de succès, hein, en tout cas le plus connu, du groupe Queen. Vous êtes bien sur Ici Cotentin. Dans quelques minutes, on fera un point sur les conditions météo pour ce soir et pour demain. Hein. Donc, vigilance canicule orange pour aujourd'hui et demain encore.
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0: Et on vous souhaite un bon début de soirée, 18h. Le journal présenté par Frédéric Thiébaut.
2: Il va donc faire nuit un peu plus tôt ce soir, mais seulement pendant quelques minutes, le temps de l'éclipse solaire chez nous. Elle recouvrira près de 94% de la surface du soleil à 20h17, mais l'événement débutera à 19h20. Beaucoup d'observations seront d'ailleurs organisées par des associations de passionnés d'astronomie qui mettent à disposition notamment des télescopes et répondront aux questions des usagers autour de cette éclipse. Sandrine Jousselin est la trésorière de l'association flérienne d'astronomie et elle compte bien profiter de l'événement pour faire aussi découvrir le monde infini des étoiles.
3: L'éclipse, c'est un événement rare en France, donc si les gens veulent profiter un petit peu de savoir comment fonctionne le système solaire, oui, c'est un bon commencement, quoi. S'ils ont des questions, qu'ils n'hésitent pas à nous les poser, on est là pour ça, pour répondre à leurs questions et pour faire voir en fait ce que c'est que l'astronomie, parler aux gens, ce qu'il y a au-dessus de nos têtes la nuit. On est vraiment tout minuscule, on est pas grand-chose, quoi, même pas un grain de sable dans l'univers. Et puis il y a tellement de belles choses à découvrir, comme des galaxies, des nébuleuses, des amas d'étoiles, les planètes aussi, quoi, l'on peut arriver à voir à travers les télescopes. C'est la magie du ciel, on pense pas avoir ça au-dessus de nos têtes la nuit, quoi.
2: Et pour retrouver les meilleurs endroits et aussi les animations prévues ce soir, rendez-vous sur ici.fr. Et en marge de cette éclipse solaire, voilà une situation un peu lunaire dans le Calvados. Les clubs de foot de la F Virois et de l'ASPTT Caen annulent leur match amical de ce soir au dernier moment. Et ce, à cause bien sûr de cette éclipse. Le match devait en effet se dérouler à 19h30 au stade Pierre Comte, à l'heure même où va avoir lieu cette éclipse. Le timing de l'annonce de l'annulation a quand même surpris les supporters. De grandes enseignes de distribution ainsi que des chaînes de restaurants et de fast-food ont reçu la visite d'agriculteurs en début d'après-midi dans la Manche. Des actions à Cherbourg, Saint-Lô, Avranches, menées par la FDSEA et les jeunes agriculteurs pour contrôler l'origine des viandes. L'objectif est de mettre en valeur la production française. À Cherbourg, en Cotentin, par exemple, une vingtaine d'agriculteurs est notamment allée chez un grossiste pour contrôler les différents produits. Et vous les avez accompagnés, Antoine Van Dendrich.
4: Dans le rayon des viandes, chaque emballage est passé au crible.
5: Vous voyez, là, il y a tout pays. Là, c'est Allemagne. Né en Allemagne, élevé en Allemagne, abattu en Allemagne, découpé aux Pays-Bas.
4: Une demi-heure plus tard, Rémi Pogam fait les comptes. C'est le secrétaire général de la FDSEA dans la Manche.
6: Il y a 60,5% de la viande qui est française, mais il y en a 39,5% qui ne le sont pas. Le but, c'est qu'aujourd'hui, nos abattoirs français qui disent être saturés, mais qui puissent écouler la marchandise. Aujourd'hui, il y a la viande de disponible sur le marché français, donc le but, c'est de faire vivre les producteurs français.
4: Des producteurs qui souffrent pour Étienne Cousin, secrétaire général des jeunes agriculteurs de la Manche. La faute à une baisse du prix d'achat de la viande bovine.
7: Des cours qui diminuent. Là, on parle de 1 euro le kilo. C'est colossal. En plus de ça, comme vous le savez, on est en période de sécheresse. Les trésoreries vont se tendre. Pour pouvoir subvenir aux besoins de nos entreprises, il est important que le prix soit construit en marche en avant, en fait, en incluant nos coûts de production de façon à ce qu'on ait un revenu digne de ce nom. Là, on parle de sauver nos élevages, quand même.
4: Pour la FDSEA, le prix de vente de la viande française est concurrencé par les prix proposés dans d'autres pays européens, notamment en Irlande ou en Allemagne.
2: Près d'une quarantaine de pompiers mobilisés actuellement pour un feu de broussailles à Bellengreville, aux portes de l'agglomération cannaise. 2 hectares sont déjà partis en fumée. Le sinistre n'est pas encore maîtrisé, indiquent les pompiers du Calvados. Le panache de fumée est visible depuis l'autoroute A13 à l'entrée de Caen. Et puis dans l'Orne, des poissons morts retrouvés ce matin au marais du Grand Azé. C'est à Briouze, conséquent selon la préfecture de l'Orne, des fortes chaleurs et de la sécheresse qui sévissent actuellement dans le département. Les poissons meurent par manque d'oxygène. 4 personnes isolées par la marée cet après-midi dans le secteur de Hauteville-sur-Mer. C'est sur la côte ouest du Cotentin. C'est un surveillant du littoral de l'isolement qui a donné l'alerte au Croche-Jobourg. Les quatre personnes ont été récupérées par le canot de sauvetage de la SNSM de Hauteville et débarquées sur la plage sans besoin d'assistance médicale. Rappelons que les grandes marées débutent aujourd'hui sur nos côtes avec un pic de coefficient supérieur à 100 dès demain jusqu'à samedi. Le préfet maritime appelle donc à la plus grande prudence de tous les usagers de la mer. Des grandes marées qui, à la mi-août, sont aussi l'occasion du lancement du festival des traversées de Tatiou dans le Nord Cotentin. Comme chaque année, les spectateurs assisteront pendant quelques jours à des concerts de musique du large. Des festivaliers qui doivent d'ailleurs rejoindre la petite île de Tatiou à pied à marée basse. Procession qui s'est faite en musique cet après-midi pour cette première traversée. 18h05, tout de suite, votre météo avec des températures encore plus chaudes demain. Nous serons toujours en vigilance orange à la canicule sur toute la Normandie.
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2: Et ça chauffe.
0: Ah oui, ça chauffe ce soir. Là, on va faire un petit tour des températures dans le département de la Manche. On a 30 degrés à Octeville, 26 à Saint-Valahougue, 35 à Coutances, 36 à Gavray. C'est quand même pas mal élevé, hein. Et puis, je vous rappelle que nous sommes en vigilance orange pour le phénomène canicule ce soir et encore demain. On a 30 degrés à Croville-sur-Douve. Du 13 au 16 août, le château de Croville-sur-Douve va accueillir d'ailleurs son 19e salon des antiquaires avec des professionnels venus de toute la France, avec des bijoux, des tableaux, des sculptures, du linge, du mobilier, des objets d'art qui seront mis en scène dans les salons du château et c'est avec ici Cotentin. Pour cette nuit, les minimales ne vont pas baisser beaucoup, Frédéric, on sera entre 19 et 22 degrés. Hein.
2: Ça, et c'est chaud pour la nuit.
0: C'est
2: oui.
0: Quand même assez chaud pour la nuit. Voyons demain les températures, à peu près comme aujourd'hui, elles seront voisines de 30 à 33 degrés sur les côtes du Cotentin, 35 à 37 degrés ailleurs, ce sera quand même assez chaud. Et le soleil, évidemment, va briller sans interruption. Voyons vendredi, est-ce que ça va baisser un petit peu? Bah oui, un petit peu. Des maximales comprises entre 27 et 29 degrés. Donc, en effet, ça baisse un peu. Vos conditions de circulation à présent. Pour Grandville, c'est assez dense dans le centre-ville, rue Le Campion et rue Paul Poirier, par exemple. Mais bon, il n'y a pas de bouchon en tant que tel. Hein. Pour Saint-Lô, Agneau, ça roule bien. Pour Cherbourg, c'est dense, mais ça roule. Hein. C'est dense notamment avenue Carnot, dans le sens rue du Val de Serre vers le rond-point du McDo. Voilà. Bon, on fait la route ensemble, vous le savez. Hein. Vous n'hésitez pas à nous partager l'infotrafic au 02 33 23 13 23. Que vous soyez à Coutances, Granville, Saint-Lô, Cherbourg ou même Avranches.
8: Jour d'éclipse dans la Manche. Et vous, où allez-vous l'observer?
9: Je pense qu'à Urville-Nagville, on sera pas trop mal. Vu que ce sera à l'ouest, oui, on ira là-bas, je pense.
10: Camping de Bretteville. Ce sera un bon spot et puis on pourra tout voir au-dessus des rochers.
11: Au Becquet, de Tour-la-Ville, sur la plage. Il y a les dunes, les collines, donc voilà, on se rassemble là-bas, tous ensemble, pour rire un petit peu ensemble aussi.
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0: Bah ça va être sympa tout ça.
2: Ouais, hein. Et vous allez où?
0: Bah moi je vais aller à ma fenêtre peut-être. Je sais pas encore.
2: Bon, vous allez manger le soleil encore une fois.
0: Ouais, exactement, hein. C'est rigolo parce que c'est une chanson de Céphase, il chantait ça il y a quelques années.
2: Ouais, on s'en souvient.
0: Ah, voilà, on a mangé le soleil, c'est le titre de cette chanson. Bonne soirée Frédéric.
2: Oui, bonne soirée, profitez bien de l'éclipse et avec protection.
0: Exactement.
2: Obligatoire.
0: N'oubliez pas vos lunettes, non pas de soleil, mais les lunettes spéciales éclipse. Hein. Voilà. Allez, on a mangé le soleil, c'est phase. Bonne soirée avec ici Cotentin.

0: C'est la Lune qui va manger le Soleil. On a mangé le Soleil en 2022 avec ses phases.
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0: Et Aurore Le Hel-Loco, elle va nous rejoindre dans quelques minutes pour le rendez-vous ici Cotentin solidaire avec elle. On va s'intéresser ce soir à l'association Élan de solidarité du Cotentin pour l'Ukraine. On vous en parle dans le détail et comment les aider avec Aurore juste après le nouveau titre de Céline Dion. Vous connaissez cette chanson ? Bonjour, pardon, merci. C'est Icar d'ailleurs qui l'a écrite pour Céline Dion.

0: Et c'était donc Céline Dion, 18h15. Vous êtes bien, c'est ici Cotentin. Restez donc avec nous. C'est notre rendez-vous ici Cotentin solidaire, comme chaque jour, avec Aurore Le Hel Loco.
1: Ici Cotentin solidaire avec Élan de solidarité du Cotentin pour l'Ukraine et l'association L'Ukraine près de toi à Cherbourg, avec François Brière, le nouveau président Élan de solidarité du Cotentin pour l'Ukraine, avec Pascal Noël, le trésorier de l'asso, et Anna Roustamova, la présidente aussi de l'association L'Ukraine près de toi à Cherbourg. Bonjour à tous les trois.
2: Bonjour.
1: Et bienvenue. On va présenter donc avec vous, François, l'association et la naissance de cette association en quelques mots. Elle est née en mars 2022 maintenant.
3: Oui, c'est ça, en mars 2022, c'est là où l'aventure a commencé.
1: Vous êtes mobilisé sans relâche depuis, ça c'est quelque chose de sûr.
3: Oui, complètement. Donc là, on est au sixième convoi, le dernier a eu lieu au mois de juin de cette année. Et là, on est donc en préparation du septième.
1: Vous aidez l'économie ukrainienne en achetant aux entreprises et aux commerces locaux des biens qui répondent aux besoins de la population là-bas. Comment ça va se passer le septième convoi? Est-ce que vous pouvez nous détailler tout ça, Pascal Noël, vous qui êtes le trésorier de l'asso?
4: C'est-à-dire qu'on recherche des fonds, donc en organisant des soirées, entre autres donc le 12 septembre. Je vous invite à venir au P200, à l'autre lieu.
1: À Cherbourg, oui.
4: À Cherbourg. Une soirée disco avec tous les tubes des années 80-90.
1: Et là, tous ces fonds, finalement, serviront pour préparer ce septième convoi. C'est l'objectif, hein, François Brière.
3: Oui, tout à fait. Donc là, on a un donateur qui nous a fait, dont son anniversaire, à vrai dire, tous ces cadeaux qui ont été transformés en argent, quoi. Et pour financer et acheminer là-bas une ambulance, quoi.
1: Alors, vous avez acheminé beaucoup de choses, j'imagine, puisque là, ça va être le septième convoi. De quoi ils ont besoin en ce moment?
3: Alors là, on va vraiment axer ce septième convoi sur le médical. Donc l'ambulance, on va tâcher de la remplir avec du matériel, soit des béquilles, fauteuils roulants, du matériel d'hygiène, quoi, suite à des interventions chirurgicales.
1: Alors justement, si on veut vous aider et donner, on peut le faire. Comment ça se passe?
3: Alors oui, vous pouvez soit par notre contact direct de l'association. Sur cotentinukraine.org, hein, où là vous pouvez communiquer avec nous et on vous répond dans la foulée, quoi. Et puis là on récupère les dons de matériel ou financier par ce biais, quoi.
1: D'accord. Alors le projet aussi pour récolter de l'argent pour le 12 septembre, vous venez de le dire également, grande journée de soutien pour préparer justement ce septième convoi. Anna Roustamova, vous êtes la présidente de l'association L'Ukraine près de toi à Cherbourg.
2: Oui, c'est ça.
1: Et alors, comment ça va se passer ce 12 septembre?
2: Donc, notre association, pendant cette soirée, nous allons présenter une partie de la culture ukrainienne de cette époque à travers la musique, la danse et les chansons et quelques spécialisés culinaires ukrainiennes.
1: D'accord. Quelle est la spécialité?
2: Ukrainien, on a beaucoup de choses qui est très délicieuses. Donc, si vous allez venir cette soirée, vous pouvez déguster ce plat. Beaucoup de plats.
1: Beaucoup de plats. Donc, rendez-vous le 12 septembre. Hein,
2: beaucoup de plats, beaucoup de musique ukrainienne et danse aussi. Avec nous, à notre culture.
1: Toutes les infos sont à suivre, bien sûr, sur Hello Asso. Et puis, bien sûr, vous revenez vers nous pour en savoir plus au 02 33 23 13 23. Le 12 septembre, j'espère que vous avez noté, pour cette grande journée de soutien, pour préparer le 7e convoi pour l'Ukraine avec l'association Élan de solidarité du Cotentin. C'est à l'autre lieu, à Cherbourg.
0: Et ce sera à partir de 18h30, notez-le, à Cherbourg, à l'autre lieu, ici Cotentin solidaire, avec Aurore Le Hel Loco. Ce rendez-vous, vous le retrouvez chaque matin à 10h10, et la rediff, c'est le soir. Merci d'avoir choisi ici Cotentin. Nous allons écouter l'un des duos phares des années 80, deux Américains, Daryl Hall, John Oates, et leur tube planétaire à l'époque. La chanson s'appelle Man Eater.

0: Holidays en 1972. Michel Polnareff sur ICI Cotentin. Bonne soirée, il est 18h25. Dans un instant, l'une des chanteuses du groupe coréen Blackpink, que vous connaissez peut-être, qui se lance en solo avec l'Australien Tame Impala. C'est une nouveauté, la chanson s'appelle Dracula et vous allez la découvrir juste après ça.
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0: Alors Dracula, vous avez compris qu'il s'agissait de Dracula, bien sûr, hein, le titre de cette chanson, Tame Impala et Jenny, l'une des chanteuses de Blackpink. C'est une nouveauté ici, Cotentin. Côté nouveauté, nous avons les coulisses télé avec Johan Rock. Ce soir, on va découvrir les coulisses de l'émission J'irai dormir chez vous. Vous avez déjà regardé cette émission avec Antoine de Maximi. Eh bien, on verra comment ça se passe pour de vrai à 18h38.
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0: Il est 18h30, disais-je. Cette année, la Biennale Regard se tourne vers l'Iran à Coutances et le mouvement féminin Femmes, Vie, Liberté. La Biennale de photographie internationale, cet été avec l'association Les Regardeurs, Regardeuses, c'est jusqu'à la fin du mois d'août, hein, c'est à l'espace Saint-Nicolas de Coutances. Alors, deux artistes invités, une photographe franco-iranienne et une photographe et journaliste normande, qui sont présentes pour traiter du sujet des femmes, leur force et parfois leur invisibilité. Autour de cette exposition, il y aura également des concerts. Il y aura aussi des rencontres, du théâtre, de la danse et des projections de films au cinéma Le Long Cours à Coutances avec le film Tatami. C'est l'histoire d'une judokate iranienne et de son entraîneuse qui se rendent au championnat du monde de judo pour ramener la première médaille d'or à l'Iran. Prochaine séance de ce film Tatami, au cinéma Le Long Cours, ce sera mercredi 26 août à 17h30. Autre chose, le village des antiquaires de Barfleur. Il est de retour, il aura lieu du jeudi 20 au dimanche 23 août avec une quarantaine d'exposants directement sur le port. Ce sera toute la journée entre 10h et 19h. L'entrée est libre et puis sur place, vous aurez même une dégustation d'huîtres, des planches mixtes et des boissons. Le tout sur place.
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0: Restez avec nous pour les coulisses télé d'ici Cotentin avec Johan Rock. Ce soir, on va découvrir celle de l'émission J'irai dormir chez vous avec Antoine de Maximi dans quelques minutes. Côté musique, les aventures de Bob Moran. Vous savez, l'aventurier des années 50-60. C'était le tout premier 45 tours d'Indochine à l'époque. Et si ce groupe a connu un succès incroyable au début des années 80, c'est grâce à Gérard Lenormand. Mais oui, Gérard Lenormand. Alors en deux mots, je vous raconte. Gérard Lenormand avait fondé quelques temps plus tôt un label qu'il avait baptisé du prénom de sa fille, Clément Mélodie, et il avait décidé donc de produire sous ce label les tout premiers albums du groupe Indochine, dont ce premier 45 tours, L'Aventurier.

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1: Patrick Fiori sur Ici Cotentin, le chant est libre. Patrick Fiori qui chante aussi en duo cet été avec Marc Lavoine, vous l'avez peut-être entendu. Chez nous en tout cas sur Ici Cotentin. On va retrouver à présent Johan Rock avec les coulisses télé d'Ici Cotentin. Alors aujourd'hui Johan, vous nous parlez de J'irai dormir chez vous, la célèbre émission qui s'invite chez les gens aux quatre coins du monde. Émission animée par l'inénarrable Antoine de Maximy.
2: C'est son truc à lui, partir à l'aventure équipé d'un micro, une caméra et beaucoup de curiosité sans jamais savoir ce qui va se passer. Et à chaque fois, pour Antoine de Maximy, ça donne des rencontres étonnantes.
3: C'est la ville d'Écunu.
4: Ah ouais ?
3: Ça fait 30 ans que je vis là, parce que je supporte plus le monde actuel et je suis très bien ici.
4: Tu vis vraiment ici
5: depuis 30 ans ? Moi aussi, à l'année.
4: Ah ouais ?
2: Antoine de Maximy a fait du voyage l'objet principal de ses émissions. 23 ans que l'animateur, producteur, baroudeur parcourt le monde, dont 16 passés sur France 5. Il y a 5 ans, il a quitté le service public, son baluchon sous le bras, pour s'installer sur RMC Découverte. Rétrospectivement, une évolution qu'il ne regrette pas.
6: Je suis beaucoup plus libre, c'est certain. Puis j'ai aussi dû me battre pour conserver ce que je voulais mettre dedans. Et en fait, ils n'étaient pas interventionnistes, ils étaient frileux. Ils avaient peur que le programme perde du public. Donc, ils voulaient toujours que ça soit trop court. Et là, on regarde les courbes qu'on a sur RMC Découverte, et c'est des courbes, même quand l'émission fait 1h50, ça ne fait que monter. À l'époque de France 5, il y avait des débats qui parfois pouvaient être un peu houleux parce qu'ils voulaient couper les choses en considérant qu'on s'ennuyait. Et moi, je disais qu'on s'ennuyait pas.
2: Et on s'ennuie rarement avec Antoine. Tiens, avant de raccrocher le téléphone, j'ai demandé aux Globetrotters qui voyagent tout au long de l'année où ils partaient cet été.
6: Alors, pendant l'été, eh bien, on continue à se promener, mais on va voir ses copains en France sans prévoir quoi que ce soit et on va pas à l'étranger. Et en fait, les vacances, qu'est-ce que c'est pour tout le monde? C'est pas faire la même chose que ce qu'on fait le reste de l'année. Et en revanche, il y a des trucs que je fais jamais, qui consistent à aller faire traîner un peu dans une grande surface. Et ben, ça m'arrive de le faire en vacances, avec plaisir.
2: En attendant la fin des vacances et le retour des inédits, toute la collection des épisodes de J'irai dormir chez vous à retrouver sur la chaîne YouTube qui porte le même nom.
1: Ah ben, dites donc, Antoine de Maximy et Johan Rock ce soir pour les coulisses télé d'Ici Cotentin. 18h40, parole d'enfant avec nos petits manchois et ce soir avec Yannick Leflo, on va parler des arbres. Hein, les arbres, est-ce qu'ils communiquent entre eux? Eh bien, on va le savoir dans 3 minutes. On écoute Debbie Davis, l'histoire de la vie, ça va vous rappeler certainement un film, plutôt un dessin animé ça.

0: La bande originale du Roi Lion, vous l'avez reconnue, hein, bande originale interprétée par Debbie Davis, c'est l'histoire de la vie.
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0: Eh bien, nous trouvons nos charmants bambins aujourd'hui, Parole d'enfant avec Yannick Leflo. Alors ce soir, nous sommes avec Maxime, il y a Louline, Méline, Lucille, Juliette, Maëlie et Lola. Ce sont des enfants de Tolva et ce soir, on va parler des arbres. Est-ce que finalement les arbres, ils arrivent à communiquer entre eux?
3: Comment les parlent-ils?

0: Mais quoi ? Ils vont pas se dire on a envie de planter un arbre, on va le planter dans le jardin de Lucille.
1: Et moi je pense que c'est les racines qui font ça. À force, c'est moi qui sont longues, qui doivent se rejoindre à un autre arbre.
2: Et donc échanger à travers les racines.
1: Ouais.
0: Comment les arbres se parlent ? Parce que ils vont pas dire oh tiens, on va aller se balader dans la forêt.
2: Vous n'avez pas remarqué que des fois les animaux, ben, ils ont un peu peur, comme s'ils sentaient quelque chose. Donc il y a peut-être, je sais pas, le chant du vent qui parle à ce moment-là.
0: Peut-être que les animaux, ils aboient pour communiquer avec les autres.
2: Ouais, mais justement, pour dire quoi ? Rentre dans ta niche, ça va souffler ?
0: Bah, je sais pas, ils se parlent, ils communiquent comme nous on fait. C'est pas le vent qui va prévenir les animaux, attention, il y a une tempête.
2: Alors comment les animaux, ils sentent qu'il y a une tempête qui arrive,
3: bah,
2: par exemple ?
3: Bah, en fait, c'est comme si eux, les animaux, ils entendent de très loin, du coup, ils peuvent savoir quand il y a une tempête qui s'approche.
4: À vrai dire, on n'en sait rien des animaux, mais peut-être que quand un chien aboie, c'est peut-être que l'autre chien, il entend toute une phrase. C'est juste une langue que nous, les humains, on peut pas comprendre.
0: Pourquoi ce serait le vent qui prévient les animaux ? Alors, en fait, quand c'est nos chiens, bah, ils peuvent pas prévoir. Nous, on peut leur dire. C'est plus simple.
5: Pareil, c'est mystérieux quand même tout ça. Moi, ça me laisse pantois. Parole d'enfant avec Yannick Leflot à retrouver sur ici.fr. En podcast, hein, bien sûr. 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Bon. Oria, Soirée mondaine, vous connaissez cette chanson, hein, une nouveauté de l'été. On l'écoutera dans un instant, juste après Wicked Game. Voici Chris Isaacs. Ça va vous faire plaisir, je suis sûr.

0: C'était donc Oria, soirée mondaine sur ici Cotentin. Il est presque 7h05. Laurent Petit-Guillaume arrive après les infos de 19h, 100% 80. Ensuite, en musique toujours ce soir, les essentiels de Décibel avec Émilie Mazoyer et ses invités. Ce soir, Bilal Hassani pardon, et Skip the Use. Et puis juste après, ce sera soirée disco avec Boris évidemment à partir de 21h.
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0: Le collectif Ensemble, au début des années 2000, des chanteurs, des chanteuses françaises, rassemblés par Pascal Obispo à l'époque, qui chantait pour le Cid Action en 2001. C'était sa raison d'être. Bonne soirée à tous, à suivre les infos.
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0: Et une bonne soirée, il est 19h. C'est l'heure du journal de 19h. Il est présenté ce soir par Emeline Ferry.
2: On compte les minutes désormais avant le début de l'éclipse, la lune qui va venir cacher le soleil l'espace d'un instant. Éclipse totale au nord de l'Espagne, partielle en France. Le phénomène sera particulièrement marqué dans le sud-ouest, alors direction la Dordogne avec Marie-Astrid Guégan. Bonjour.
3: Bonsoir.
2: Prête à lever les yeux au ciel, il y a énormément de monde installé autour de vous. Marie-Astrid, vous êtes sur les hauteurs de la Bastide de Dôme.
3: Oui, il y a des centaines de personnes, peut-être un millier, assis à l'ombre des arbres tout du long de ce belvédère de Dôme, avec en face d'eux ce qui est l'un des plus beaux points de vue du Périgord. Je vous décris le paysage, Emeline. La rivière Dordogne qui scintille en bas, les falaises au loin, enveloppées dans une belle lumière jaune, là, à cette heure-ci, à une demi-heure du début de l'éclipse. Et c'est vraiment pile dans l'alignement de ce paysage vraiment dingue que la lune va venir progressivement cacher le soleil en attendant... Les familles pique-niquent, on a amené les glacières, les verres à pied en plastique, les jeux de cartes. Il y a des périgourdins, évidemment, mais aussi des vacanciers de tout le pays, des Néerlandais et même des Espagnols. Alors que vous l'avez dit, hein, c'est chez eux, en Espagne, que l'éclipse est totale. Nous, ici, en Dordogne, c'est à 96,5%. Mais il se trouve que ces Espagnols sont en vacances dans le coin. Ils viennent de découvrir la vue et ils ne sont pas du tout déçus. Je ne veux pas faire de jaloux, mais ils disent que c'est probablement le plus bel endroit au monde pour voir l'éclipse historique de ce soir.
2: Bon, on est un petit peu jaloux. Merci beaucoup, Marie-Astrid Guégan, ici Périgord. On est prêt donc pour ce spectacle grandiose, mais avant d'en profiter, petite séance de révision. Marie Grand nous explique, elle est responsable éducation et médiation à la Cité de l'Espace à Toulouse.
4: Une éclipse, c'est le moment où la Lune passe exactement sur l'axe Soleil-Terre. Donc à ce moment-là, la Lune aura une apparence, ce qui est quand même assez extraordinaire, une ombre apparente égale à la taille du Soleil. Je dis bien apparente, puisque la Lune est 400 fois plus petite que le Soleil, mais elle est aussi 400 fois plus proche de nous que le Soleil. Donc à des moments qui sont assez rares mais pas tant, c'est-à-dire une à deux fois par an, la Lune passe exactement sur l'axe Terre-Soleil et donc crée une ombre de la taille du Soleil, quasiment apparente bien sûr, sur la Terre.
2: Et voilà, et maintenant il ne vous reste qu'à regarder le ciel et à profiter. On attend le maximum de l'éclipse entre 20h15 et 20h30 en fonction de votre région. N'oubliez pas les lunettes de protection obligatoires, et si vous n'en avez qu'une paire, vous pouvez la partager et regarder avec vos proches à tour de rôle. 19h02, de très nombreux pompiers sont mobilisés dans le Pas-de-Calais où un important panache de fumée recouvre le littoral. Deux départs de feu dans les dunes cet après-midi près du Touquet. L'un des incendies est circonscrit, mais l'autre, pas l'autre, ce qui a entraîné l'évacuation de 1200 personnes environ qui se trouvaient dans un camping situé à Camier. Mesure de précaution, explique Christian Vadelago, le directeur de cabinet du préfet du Pas-de-Calais, au micro de Ici Nord.
5: Il y a eu une mise à l'abri d'un camping parce qu'il était sous le panache de fumée, mais c'est juste mettre à l'abri des personnes. Le camping n'était pas menacé. Le premier feu, en revanche, à Ardelot, en descendant, a malheureusement détruit une habitation. Et les pompiers ont réussi à en sauver une deuxième. Nos moyens sont considérables. Nous avons eu des renforts avec en tout 16 camions citernes pour les feux de forêt qui vont venir. Et nous avons surtout depuis quelques minutes deux hélicoptères porteurs d'eau qui arrivent de Normandie pour attaquer ce fameux feu sur Ardelot.
2: Le Pas-de-Calais ainsi que 49 autres départements de la moitié du pays, moitié nord du pays et du pourtour méditerranéen qui seront placés demain en risque élevé de feux de forêt. Dans les Deux-Sèvres, une enquête ouverte pour homicide involontaire après la mort de trois personnes, trois corps découverts dans un gîte calciné dans la commune de Loumois. Toujours en cours d'identification, selon le parquet, un couple d'une quarantaine d'années et leur fils majeur étaient les occupants occupants de ce logement qui a été ravagé par cet incendie qui est parti hier dans un champ et dont les flammes ont été attisées par le vent et la sécheresse. Le thermomètre a dépassé la barre des 40 degrés aujourd'hui, 40,9 degrés relevés dans le Gard à Salindres, 40,7 à Châteaumeillon dans le Cher, et ça continue demain. 80 départements placés en vigilance orange canicule, les mêmes qu'aujourd'hui, plus l'Oise et l'Aisne. C'est désormais récurrent à chaque épisode de forte chaleur. La SNCF va supprimer des trains entre Paris et Clermont-Ferrand, des vieux trains intercités pour éviter des pannes de climatisation. 7 trains supplémentaires supprimés vendredi, veille du 15 août. 2 autres le sont déjà supprimés demain. À suivre au championnat d'Europe de natation ce soir, Maxime Grousset, déjà médaillé d'argent. Il est en demi-finale du 100 mètres papillon dans une demi-heure. Et puis les Bleus au féminin, 20h15, le relais 4x100 mètres nage libre.
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0: Ce soir et demain, le département de la Manche est en vigilance orange pour le phénomène canicule. Il fait encore chaud, 29 degrés par exemple à Croville-sur-Douve. Du 13 au 16 août, le château accueille son salon des antiquaires avec des professionnels venus de toute la France, des bijoux, des tableaux, des sculptures, du linge, des mobiliers, des objets d'art qui seront mis en scène dans les salles du château, et c'est avec ici Cotentin. Demain jeudi, du soleil et des maximales voisines de 30 à 33 degrés sur les côtes du Cotentin, 35 à 37 ailleurs. Vous passez une bonne soirée avec ici Cotentin. Vous retrouvez les années 80, Laurent Petit-Guillaume.
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7: Bonsoir à tous. Le jour de l'éclipse solaire, on va pas se défiler. Rien de mieux que de la vivre en musique. Et rien de mieux que de se replonger dans les années 80 qui du coup ne restent pas dans l'ombre. 100% années 80, ça commence comme ça.

0: Eye of the Tiger, c'était Survivor.
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0: La BO du film Rocky 3, L'œil du tigre, ça c'était en 82. Et pour la suite, on colle à l'actu avec du soleil dans la nuit. Ah, même si aujourd'hui c'est plutôt le jour sans soleil. En juin 88, c'est le deuxième grand succès de Gérard Blanc. Un an après Une autre histoire qui lui valut d'ailleurs le grand prix de la SACEM et une nomination aux Victoires de la musique. Du soleil dans la nuit bénéficiait à l'époque d'un clip magnifique tourné sur l'île de Lanzarote, aux Canaries. Mais nous ici, on n'a pas besoin d'images. C'est le son qui nous suffit.
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0: Miami Sound Machine, c'était Dr. Beat. Encore un tube qui a eu plusieurs vies. Le plus célèbre des groupes latino-américains, mené par la chanteuse Gloria Estefan, sort tout d'abord en 1984 sur une face B. Mais en changeant de maison de disque, quelques mois plus tard, c'est une face A. Et il devient un tube, et particulièrement en Europe, chez nous. Dans un instant, encore un groupe star des années 80, Supertramp arrive avec It's Raining Again, juste après ça.
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1: L'AS Valogne Football recrute un ou une volontaire en service civique. Alors si vous souhaitez vivre une expérience enrichissante dans le monde du sport, que vous n'avez pas encore trouvé d'alternance, n'hésitez pas à postuler. Vous accompagnerez les éducateurs lors de séances d'entraînement, vous participerez à l'encadrement des équipes le week-end, à la communication du club, c'est-à-dire réseaux sociaux, photos, création de contenu. Vous contribuerez aussi à l'organisation des stages, tournois et manifestations du club et vous assurerez l'accueil du public et participerez à la gestion du clubhouse. Pour plus d'informations et pour candidater, les coordonnées sont au standard d'ici Cotentin. Et puis le restaurant bistronomique du domaine d'Utabitch, 4 étoiles, recherche un ou une seconde cuisine ou chef de partie pour compléter son équipe. C'est dès maintenant, c'est jusqu'à fin septembre. C'est un poste à 39 heures et c'est important à vous signaler, il y a la possibilité d'un hébergement sur place. Pour plus de détails, c'est très simple, vous nous contactez au 02 33 23 13 23, le standard d'ici Cotentin. Nous vous communiquerons les coordonnées.
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0: Begin avec toi, c'était Marc Lavoine.
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0: Et pour la suite, c'est encore un titre de circonstance. Total Eclipse of the Heart, bien sûr, de la légendaire Bonnie Tyler. La dernière éclipse que nous avons pu observer remonte à 99. Vous vous souvenez peut-être d'avoir chaussé de drôles de lunettes pour la regarder. C'est une bonne idée, hein, car quand le soleil réapparaît, vos yeux risquent des lésions de rétine. Bon, protégez vos yeux. Alors qu'avec un des plus grands succès de Bonnie Tyler, sorti en 83, pas besoin de se protéger, et surtout pas les oreilles. Total Eclipse of the Heart.
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2: Un auteur, compositeur et chanteur, depuis peu acteur, entré dans l'œil du grand public en 2019. Il avait alors 19 ans, bébé, et avait représenté fièrement la France à l'Eurovision.

0: s'en est passé des choses depuis pour Bilal Hassani. 3 albums, des tournées, des collaborations diverses et variées. Et toujours cette même idée, avancer, évoluer, se dépasser. Bilal Hassani vient de dévoiler une toute nouvelle chanson qui s'appelle « Beaucoup » et qui me laisse penser qu'il a beaucoup de choses à vous raconter. Ça tombe bien, il est ce soir l'invité de Décibel. Bilal Hassani, bonsoir.
1: Bonsoir Émilie Mazoyer.
0: Comment vas-tu Bilal?
1: Ça va super, et toi?
0: Moi ça va très bien, ravie de te voir en pleine forme.
1: Oui.
0: Avec plein de projets, ça c'est important. La nouvelle chanson s'appelle « Beaucoup », mais avant, pour savoir d'où on part, j'aimerais qu'on écoute ensemble la dernière chanson qu'on a écoutée quand tu étais là dans ce studio tous les deux. Elle s'appelle « La question ».

En fait, t'avais prévenu dans cette chanson-là que t'allais sortir de la cage, sortir et casser les cases. Et donc, on est sur un gros changement d'ambiance puisque ta nouvelle chanson, beaucoup, c'est plutôt comme ça.

0: 10 ans ne séparent pas les deux extraits précédents, mais simplement quelques mois. Raconte-nous ce changement d'ambiance, même si encore dans la question, sur un mode très doux de piano, voix et cordes, tu disais que de toute façon, tu n'allais pas rester sage.
1: C'est ça, moi je ne suis jamais sage. Mais je pense qu'après L'Affreuse, qui était une création pour l'Hyper Weekend Festival, ici même à la Maison de la Radio, j'avais fini un petit peu ce trajet-là.
0: Ouais. Que oui, parce voulais, que la question, ce n'était pas juste une chanson,
1: oui.
0: C'était dans le cadre de tout un spectacle qui était très posé, très piano-voix.
1: Exactement, ouais. Piano-voix, où je voulais m'essayer à l'exercice de la chanson. Et après, je me suis posée, je me suis dit, tu sais quoi, attends un peu et on verra si ça revient. Et donc, les idées ne me venaient pas tout de suite. Parce que la priorité, je pense, avant d'arriver à beaucoup, avant d'arriver à faire un album, c'était de me reconnecter avec moi-même et aussi avec mon public et mon audience. Et c'est là où la première étape a eu lieu, qui était celle de reprendre un peu contact avec mon public de manière un peu plus directe.
0: C'est intéressant, t'as dit public et après t'as dit audience. Alors même si in English audience, c'est public, en vrai, dans la vie, et notamment dans ta vie, c'est pas le cas de tous les artistes, mais en fait, t'as deux publics. C'est-à-dire, t'as ton public de musique, des gens qui vont aller à tes concerts, qui vont écouter ta musique, etc. Mais t'as aussi quand même 3 millions d'abonnés, je crois, sur Instagram, etc. Et ça, est-ce que c'est les mêmes? Pas forcément. Donc, quand tu parles de la reconnexion avec le public, tu parles de ceux qui suivaient ta musique?
1: Je parlais non plutôt de ceux qui me suivaient au quotidien.
0: Ah oui.
1: Parce que ceux qui me suivent au quotidien, ça faisait des années que je les avais un petit peu mis de côté.
0: Oui, d'accord.
1: Pour prioriser du coup de la création artistique, les albums, les films que j'ai pu faire, toutes ces choses-là. Et donc du coup, j'étais en train de me dire bon, je m'ennuie un peu, je suis à la maison, je vais bien, je vais discuter avec eux, on va voir ce qui va en découler. Et en fait, de là, je me suis à la fois réconciliée avec cette partie de moi que j'avais un peu mis de côté. Et ensuite, des idées me sont revenues un peu pour écrire de la musique.
0: Et oui, et alors, tu t'étais déconnecté de ça, pourquoi? Parce que tu t'étais dit que pour être un vrai artiste, tamponné, artiste, chanteur, il ne fallait pas faire des vidéos, il ne fallait pas être trop marrant, en fait.
1: C'est ça. En fait, c'est le côté drôle, c'est le côté internet aussi qui est assez neuf. Et le fait que le métier demande un petit peu il y a cette quête de légitimité qui vient parfois même pas de nous, mais qui nous a un peu imposé. Et en fait, je me suis rendu compte que je m'en foutais un peu.
0: Bah oui.
1: Parce que de toute façon, ce que je fais, c'est assez inconventionnel. Et que les personnes qui m'ont permis aujourd'hui d'être là et de pouvoir produire de la musique, un peu comme bon me semble, c'est toutes les personnes qui me suivent au quotidien et qui sont tombées un peu sur ma chaîne YouTube au début, sur mes reprises.
0: C'est vrai que toi, t'avais commencé sur YouTube avec des reprises.
1: Voilà.
0: Plutôt des chanteuses qu'on adore d'ailleurs.
1: Ouais.
0: Tu reprenais qui
1: Ariana Grande, Lady Gaga, c'est toutes les choses comme ça.
0: C'est ça. Et c'est vrai qu'après, quand t'as commencé à sortir ta musique à toi, tu t'es dit mince, entre les reprises sur YouTube et l'Eurovision, si je veux être considérée comme un artiste,
1: il faut un pivot. Voilà.
0: Faut un pivot.
1: C'est
0: et là maintenant, tu peux concilier les deux.
1: Ouais, parce que en plus je vois toutes mes idoles qui sont maintenant des Instagrammeuses, des TikTokers, et donc du coup, je me suis dit bon, si tout le monde y est, moi c'est un outil que j'utilise depuis toujours et que j'aime bien pratiquer. Donc j'ai commencé juste par refaire des petites vidéos, des choses comme ça. Et en fait, par l'humeur de tout ça, des chansons me sont venues, un concept et puis un disque. Et je me suis dit ok, bon bah alors on va faire un disque maintenant. Peut-être que c'est tôt, mais j'y vais.
0: Ok, donc décomplexé, pour nous dire, et détaché de ce que les uns ou les autres peuvent penser. Donc ça, c'est plutôt une bonne chose, je pense, quand on écrit de la musique. Donc tu dis, des idées me sont venues. Donc une de ces idées concrétisées, c'est beaucoup, qu'on va écouter évidemment dans quelques secondes. Mais alors avant, prépare ton audience ici radio à ce qu'ils vont entendre.
1: Beaucoup, c'est une chanson de dance music, c'est de la musique dansante, de la pop électronique qui est très inspirée de la musique avec laquelle j'ai grandi. Ça peut être la French Touch, tous ces courants-là avec Daft Punk, Justice, mais aussi Bob Sinclair, Martin Solveig, David Guetta, et aussi le Madonna des années 90.
0: Mais oui, j'allais dire, moi ça m'a rappelé, moi qui étais vivante, contrairement à toi à l'époque, ça m'a rappelé pas mal les années 90.
1: C'est ça, c'est très 90, très house 90, parce que c'est des courants que j'aime beaucoup, c'est la musique que j'écoute énormément, et j'avais envie de créer vraiment la musique la BO de mes soirées, la BO des bonnes soirées que je passe avec mes amis. Et vu que je suis le musicien du groupe, c'est pratique. Je peux faire de la musique pour nos ambiances. Et là, on avait une ambiance que j'ai vécue et je me suis dit, ah, ça peut faire un bon titre.
0: Et de quoi ça parle beaucoup?
1: Beaucoup, ça parle de plein de choses. Il y a plusieurs lectures. La première lecture, c'est une chanson qui parle d'amour, qui parle d'un amour un peu artificiel, un peu en surface, où on décide de s'amuser avec son amant sans trop réfléchir aux responsabilités que demande l'engagement. Mais il y avait cette autre lecture que je trouvais assez intéressante avec l'idée du mot beaucoup, parce que on peut souvent penser à Bilal Hassani, à ma personne, et se dire que j'en fais trop. On m'a beaucoup dit que j'en faisais trop. Et moi, j'aime bien répondre à ça en disant que j'en fais beaucoup et que ça part d'une générosité plutôt. Tout mon enthousiasme, que ce soit capillaire, vestimentaire, dans mon interprétation, ma musique, mes clips, mon esthétique, tout ce que je présente, c'est de la générosité. C'est vraiment juste parce que j'aime donner. Bah donc, oui. C'est pas trop, c'est beaucoup.
0: Mais évidemment.
1: Et beaucoup, c'est bien.
0: Évidemment. Et non, et puis surtout, trop peu, c'est chiant.
1: Exactement.
0: C'est là où la vie est intéressante, c'est quand c'est trop, quand on est trop amoureux ou trop en colère, ou enfin, on t'a reproché ça. En même temps, toi, on aurait pu te reprocher à peu près tout à un moment. Non, mais c'est vrai, c'est quand même.

0: Et Bilal, il fait beaucoup. L'album arrivera, on n'a pas la date exacte, mais à la fin de l'été. Bilal, est-ce qu'on a le titre de l'album?
1: Oui, le nom de l'album, c'est « Bonsoir Paris
0: ». J'adore. Mais comment tu vas faire quand tu seras en tournée? Alors tu diras « Bonsoir Paris à Saint-Malo ».
1: Non, on va pas dire bonsoir Paris. On va faire bonsoir Toulouse, ah, bonsoir Lyon. Et on passe partout en France avec le bonsoir tour. Mais donc voilà, on va adapter l'album à toutes les villes de France. Mais l'album s'appelle Bonsoir Paris.
0: C'est pas ta première tournée, mais
1: c'est ma plus grosse tournée.
0: C'est ta plus grosse, ouais.
1: J'ai jamais fait autant de dates de ma vie. Donc venez, prenez vos places. C'est trop bien. Ça part très vite. On est très très contents parce que voilà, on s'est associé avec 3C qui est un super tourneur. Pour monter le Bonsoir Tour, le but c'était d'aller rencontrer le maximum de personnes. Le spectacle qu'on est en train de monter, le show qu'on est en train de monter, il est évidemment à mon image, donc grandiloquent. On veut offrir quelque chose de en fait on veut donner un espace aux gens pour se séparer un petit peu de leur vie quotidienne qui peut être un peu morose. Je pense qu'on est dans une époque qui est très cynique, où il est difficile même d'aller chercher la culture pour s'évader.
0: Ouais.
1: Moi, je veux un petit peu prendre les gens avec le crochet comme ça et leur dire « Venez !» Moi, je vous prends avec moi et on va aller s'amuser un petit temps. Et c'est vraiment la mission de ce show. Ouais.
0: Parce que par les temps qui courent, tu penses que prendre le temps de s'amuser, d'écouter ou de regarder du beau, du drôle, du doux, c'est presque un choix politique, quoi.
1: Je pense que c'est important. Il faut pas oublier la culture dans les époques. Dans l'époque, c'est très important de prendre la culture comme un échappatoire et il faut pas se sentir mal de se faire du bien, quoi. Mmh. Il faut savoir trouver.
0: Parce qu'on peut reprocher, c'est vrai, certains artistes, on dit ah mais ils ne s'engagent pas, on ne l'a pas entendu, il ou elle d'ailleurs, sur tel ou tel sujet, etc. Et en fait, offrir de la joie et ne pas forcément prendre la parole sur les sujets, sans dire que ça t'intéresse pas, mais c'est aussi préserver finalement les gens qui viennent te voir, les sortir justement du marasme.
1: Peut-être, moi je pense que c'est important de s'engager quand on a l'impression que notre propos est légitime et pertinent surtout. Parce que si on est impertinent, ça sert à rien de parler. Aujourd'hui, je pense que beaucoup de gens parlent tout le temps.
0: Oui.
1: Donc ça, c'est bien. Il faut se rappeler de son rôle. Moi, évidemment, je suis artiste. Donc ma mission première, elle va être de divertir, d'offrir à travers de la musique, à travers des chansons, à travers du spectacle, de donner du bien aux gens. Et puis ensuite, dans ma place donc de personnalité publique, si je peux utiliser ma plateforme pour discuter de choses qui comptent pour moi et où j'ai l'impression que je suis pertinent d'en parler, je le fais aussi. Je pense que tout ne s'annule, rien ne s'annule, tout peut exister ensemble, mais que c'est important de faire vivre la culture dans cette époque-là.
0: Tu l'as fait, notamment au travers de tes chansons, on parlait de sujets pas faciles, par exemple avec Gisèle Pellicot, on a entendu et son procès, et puis ensuite son livre, La soumission chimique, t'en as parlé dans une de tes chansons, récemment dans le podcast aussi de ton amie Léna Situation, t'as expliqué que t'avais été tentée par certains paradis artificiels qui auraient pu vraiment te faire du mal. Donc en plus, oui, on peut pas dire que tu refuses les sujets difficiles.
1: Non, je les refuse pas. Et puis surtout, là encore, j'essaye toujours de trouver la bonne place et le bon moment pour en parler avant d'arriver sur le déroulé de cet album de Bonsoir Paris, qui est vraiment genre une bulle d'air frais et de bonne humeur, et aussi un album de fête. Je voulais quand même parler à ma communauté qui est quand même encore relativement jeune, c'est des jeunes adultes.
0: C'est moi la plus vieille.
1: Mais voilà, leur dire que l'existence de ces paradis artificiels dans l'époque aussi et dans ces temps sont des échappatoires rapides mais pas efficaces et qui durent pas dans le temps. Donc voilà, quand on peut, il faut discuter, il faut parler avec les gens et aux gens aussi.
0: Je me souviens la première fois que je t'ai interviewé, Bilal, t'étais pas bien vieux. T'es toujours très jeune, évidemment. Mais je me souviens de quelqu'un qui voulait vraiment bien faire, qui voulait être vraiment très très bon élève. Alors, ce qui est évidemment pas un défaut, mais qui peut-être t'a fait beaucoup de nœuds au ventre.
1: Oui.
0: Comment va le ventre ?
1: Le ventre va tellement bien maintenant.
0: Ah.
1: Oui. Alors, je suis toujours aussi perfectionniste, mais j'ai trouvé un meilleur endroit où aller puiser le parfait. Voilà. Donc j'avais des quêtes qui étaient un petit peu trop distancées et cumulées avant. Je me disais, il fallait à la fois que je fasse ça et ça et ça bien pour ces personnes, ces personnes, ces personnes. Maintenant, j'essaie de me faire plaisir à moi d'abord et j'essaie de faire des choses qui me font du bien parce que j'ai l'impression que ça se traduit mieux après quand j'en vois.
0: Et comme le pays a besoin de danser en ce moment, Bilal Hassani vous propose beaucoup.

0: Bilal qui écrit de la musique, qui écrit les paroles. Cette chanson, par exemple, beaucoup. Comment tu les fabriques, tes chansons? T'es où? T'es tout seul? T'es comment?
1: Là, j'étais en before, en avant-fête, chez ma copine Marie-Victoire, à qui je fais des gros bisous. On était une quinzaine. Et en fait, j'ai reçu une ébauche de Sutus, qui est le producteur avec qui je travaille depuis Théorème, qui est aussi un très bon ami à moi. On a le même âge, on fait les mêmes trucs et tout. Et en fait, il m'a envoyé la maquette et le refrain était écrit. Donc, il avait une proposition de parole sur le refrain que j'ai maintenu, que j'ai gardé. Et en fait, j'ai habillé tout le reste, j'ai fait tous les couplets et tout, en regardant mes potes. Voilà. Donc, je me suis mis au calme, j'ai mis mes écouteurs en réduction de bruit, je les ai regardés vivre. Et ça m'a inspiré les couplets, le pont et toute la thématique du coup de la chanson comme ça dans la vie.
0: Bon, et ça va, tes proches, ils sont au courant qu'à certains moments, tu vas prendre juste 3 mètres de recul, ouais, les regarder, écrire, ils savent,
1: ça arrive souvent. et après, je leur dis, voilà, c'est ça la chanson, ça c'était ce soir-là, ça c'était quand on a fait cet après-midi-là, c'est quand on est parti en week-end. Et ils disent, ah, c'est marrant, ils recollent un petit peu les morceaux, mais c'est très fun. Mais voilà, la vraie mission, je pense, dans mon écriture, surtout sur ce disque, c'est que pour moi, la pop française, elle existe. On la met vraiment souvent sous le tapis. On dit qu'elle n'existe pas, on dit qu'on fait de la variété très bien, qu'on fait de la chanson très bien, mais on a fait de la très bonne pop. C'est ok d'écrire en français de la musique pop.
0: Ouais.
1: Ça, c'est possible, ça peut sonner bien, ça peut être de la très bonne musique, et on l'a montré, on a plein d'exemples. Enfin, moi, quand j'ai grandi, de mes 0 à mes 12 ans, il y avait une scène pop française qui...
0: Tu penses à qui, par exemple?
1: Tellement de gens. Je pense à Laurie, oui. Je pense à Jennifer, je pense à Shaim, oui. Que je pense était super pertinente. Je pense que même Étienne Dao, c'est de la pop.
0: Lio,
1: c'est de la pop, de la vraie, vraie pop. Et tous ces artistes-là, et en vrai, Guetta, tout ce qu'il a fait, Solveig, Sinclair, c'était de la pop. Et bon, c'était pas tout le temps en français, c'était pas en français. Mais la pop en français, elle existe, et on en a eu de la très bonne. Je pense qu'il y a juste eu un moment où on s'est assagi, où il y a eu, ou peut-être par humilité ou par sobriété, on a décidé de baisser un petit peu toute l'exubérance. Mais moi, je suis là pour la ressusciter. Voilà, c'est ma mission.
0: Tu sais que si tu te présentais aux élections présidentielles, on vient de trouver ton slogan, ressusciter...
1: La pop française.
0: La pop française, ressusciter l'exubérance.
1: Oui!
0: J'adore ça.
1: C'est ça, c'est mon slogan.
0: Il est trop fort.
1: Votez pour moi.
0: Je voudrais te faire écouter quelques notes de la chanson de la jeune Monroe. Je le disais tout à l'heure, toi, quand t'as défendu la France à l'Eurovision, t'avais 19 ans. T'étais déjà pas bien vieux. Elle a 17 ans. Peut-être que tu l'as déjà entendue. C'est la chanson avec laquelle elle va défendre la France dans 10 jours. Regarde.

0: une chanteuse lyrique.
1: Évidemment, il y a toute une partie qu'on ne pourra pas chanter sous la douche, mais c'est pas grave.
2: Ouais, très beau.
1: Qu'est-ce que tu si tu pouvais aller la voir et lui dire un petit truc à l'oreille juste avant qu'elle monte sur scène, tu dirais quoi ?
2: Reste concentré. Je pense que c'est un exercice qui est très particulier, l'Eurovision, parce qu'il y a beaucoup de forces parallèles qui rentrent en jeu de ce concours-là, mais je comprends sa mission, qui est la même que la mienne quand je le faisais en 2019. C'est, on a envie de chanter, on veut une scène. Elle est sur une très grande scène. Je lui dis d'essayer de s'imprégner. Je lui dirais de s'imprégner de ce qu'elle voit. Les câbles, ses écouteurs, son micro, qu'elle
1: regarde. Des trucs très concrets, en fait.
2: Très, très concrets. Voilà. Qu'elle les regarde avec beaucoup d'attention pour se souvenir. Parce qu'on oublie vite les choses comme ça. Et que surtout quand il y a des résultats, quand il y a des votes, des choses comme ça, on a l'impression qu'il faut penser à après. C'est vraiment l'un des rares moments où j'ai l'impression que... Non, il faut toujours être dans l'instant présent, mais c'est très important de le faire aussi à ce moment-là.
1: Et toi, 7 ans après, si tu pouvais, par une magie quelconque, aller murmurer à l'oreille du Bilal de 19 ans qui est monté sur scène, tu lui dirais quoi ?
2: Pas grand-chose, en réalité. Non, je pense que ça allait. J'étais très, très insouciant, même si concentré. Et j'étais surtout... Ma mission, en fait, en devenant pendant quelques mois le visage de mon pays, de la France, c'était de pouvoir ouvrir une grande porte avec mon identité, parce que je savais que ce que je proposais était assez neuf pour beaucoup des Français. Et je m'étais dit, ouais, tu y es là, c'est bon, voilà, t'as ouvert cette porte-là. Maintenant, tout ce que tu feras après, ce sera ce que ce sera. Mais c'était par ce début-là qu'il fallait que tu rentres, sinon on t'aurait pas ouvert la porte, quoi.
1: Et pourtant, Dieu sait que ça t'a coûté cher après, en insultes, en fait. T'as été maltraité, pas par tout le monde évidemment, mais par une partie de la population qui, alors je sais pas si c'était prêt ou pas prêt, si c'était à eux d'être prêt ou pas prêt, mais qui en tout cas ont très mal réagi au fait de voir un garçon qui se maquille, qui met des perruques et qui est en robe et qui est canon. Et tu dis c'était important pour toi de le faire, ça t'a coûté cher après. 7 ans plus tard, on a bien fait? Ou alors, pouah, si j'avais su, je sais pas si je l'aurais fait.
2: Ah non, on a bien fait. Moi, je vais être la plus grande popstar de la planète. Donc, du coup, il faut bien commencer quelque part. Et je m'en fiche d'essuyer. Je m'en fiche de devoir faire face à l'adversité quand il est de mon apparence et toutes ces choses-là. Parce que si ça peut faire bouger les choses, c'est très bien. Mais aussi, dans le présent, j'essaie de pas trop me concentrer sur la réaction. On se souviendra pas de moi parce que on m'a insulté. Ça, je le sais. Je sais que j'ai beaucoup de choses à construire encore et que du coup, le biopic sera très très agréable. Et en vrai, ils en feront partie. Ce serait une scène, un montage un peu dramatique.
1: Oh, Bilal the biopic.
2: Ouais, bientôt.
1: J'ai tellement hâte.
2: Non, pas bientôt, pardon.
1: Pas bientôt.
2: Dans très longtemps.
1: Ah non, mais il y en aura un, c'est sûr.
2: Ouais, en 2112. Ouais, comme ça. Imaginez,
1: 2012.
2: Juillet 2112, vous le sortez.
1: Ok.
2: Voilà, comme ça me fait vivre au moins 112 ans.
1: J'aime bien.
2: Ouais.
1: J'aime bien, on peut faire ça,
2: ouais.
1: On peut faire ça. J'espère que je serai dedans.
2: Ah ouais, bah bien sûr, évidemment.
1: Avant le biopic de Bilal Hassani, qui promet d'être absolument fascinant, il y a son nouvel album, le 4e, Bonsoir Paris, à la fin de l'année. Donc, dessus, il y aura beaucoup que vous avez découvert tout à l'heure. Et puis donc, on peut maintenant te suivre sur tes réseaux et tu refais des vlogs sur YouTube.
2: Oui, j'ai des vlogs, j'ai Bonsoir Beauty qui est une série où j'apprends à me maquiller tout seul. Où tu es la bienvenue d'ailleurs.
1: Oui, il va falloir. Hein.
2: Mais non, c'est moi qui apprends à me maquiller. J'invite des gens que pour qui j'aime bien le maquillage.
1: Ah ouais, mais
2: moi, j'aime bien comment tu te maquilles.
1: C'est vrai.
2: Ouais.
1: Tu vas voir, c'est très simple. Mais d'accord, ok, si tu veux, on en fait un.
2: Allez.
1: Bilal Hassani, il ou elle?
2: Là, on va dire elle, parce que c'est très, très beau ce qui se passe.
1: Ok, il ou elle, version elle. Merci d'être venu nous voir, Bilal. À bientôt.

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3: Un groupe qui nous a fait chanter très fort depuis leur premier album, Can't Be Late. C'était il y a bientôt 15 ans. Disque de platine et récompense aux victoires de la musique. L'album rock de l'année, c'était eux.

0: Muse est de retour avec Love and Anxiety, cinquième album à découvrir ce soir dans Décibels. Il y a Matt et Enzo, bonsoir messieurs.
1: Hello,
2: salut.
0: Bienvenue dans Décibels, le retour de Skip the Use avec ce nouvel album Love and Anxiety, l'amour et l'anxiété. Comme tout le monde, évidemment, c'est l'anxiété que je suis allée voir en premier. C'est chouette et lumineuse cette chanson qui s'appelle Anxiety, anxiété. Ça peut être une émotion douce.
1: Je pense que c'est en surface. Hein.
3: Ouais, c'est ouais. Ça. C'est l'idée, c'était sur cette chanson. Elle est un peu pour le coup celle-là, elle est très bigarrée comme on dit. Mais l'idée, c'était de mettre en musique l'anxiété. C'est plutôt les couplets.
0: Ouais. Et en fait,
3: ça parle et l'effet d'un médicament. Donc en fait, c'est quelqu'un qui, bon là, on a pris un peu l'histoire de quelqu'un qui a une phobie un peu de la foule, des gens, l'oppression. Et puis ça monte, et puis il prend ce médicament et hop, c'est le refrain. Et là, c'est ouf. Et puis après, ben comme tous les médicaments, au bout d'un moment, ça fait plus effet. Et puis ça revient et ça recommence. Et c'est comme ça qu'on parle de l'anxiété.
0: Love and Anxiety, donc c'est deux émotions, deux sentiments que vous mettez en contradiction, parce qu'on aurait tendance à dire love and hate, l'amour, la haine. Pourquoi l'amour et l'anxiété comme ça, face à face?
3: Parce qu'on trouve qu'en fait cette balance, elle équilibre un peu tous les rapports humains. L'amour, la haine, ça fait un peu partie de la même famille. Hein. D'ailleurs, on passe souvent de l'un à l'autre et
0: c'est
3: on
0: revient
3: au départ. Et voilà. L'anxiété, c'est autre chose. C'est une vraie balance qu'il y a dans tous les dans la parentalité, dans le couple, dans la politique, dans la sociologie, que sais-je. C'est toujours cette balance-là. Et comment l'équilibre que je vais avoir entre le love et l'anxiety chez moi va pas être le même que chez toi pour un sujet qu'on peut partager. Et c'est tout l'enjeu du débat de pourquoi toi, je vais donner un exemple très concret, nous on adore faire du live, on a un groupe de rock, on adore ça. Ça a jamais été stressant pour nous, un concert, c'est la récréation.
0: Donc alors jamais d'anxiété dans ce cadre-là.
3: En tout cas, la montée d'adrénaline, l'anxiété, on va la prendre comme une sorte de coup de fouet qui va faire qu'au premier morceau on va être à fond. Et puis dans le même festival où on va jouer, on va avoir des artistes qui vont se mettre à vomir,
0: ouais,
3: avec machin.
0: Ouais, ouais.
3: Pour le même, on vit pas du tout la même chose. Et eux, leur balance. Et ils ont pas moins de love d'être là. C'est juste que leur balance est différente. J'ai donné cet exemple-là, mais il y en a plein d'autres.
0: En tout cas, ce qui est très intéressant aussi, je trouve, c'est que l'album de 2019, qui était l'album de la reformation de Skip the Use, il y avait déjà une espèce de balance, past and future. Et je me dis que, voilà, depuis que le groupe est reformé, c'est important. L'équilibre, la balance, c'est un truc, Matt, auquel tu fais plus attention qu'avant, parce que je me suis dit que peut-être, du coup, la séparation de Skip the Use, c'était peut-être aussi justement ça, un manque d'équilibre, et que depuis que le groupe est à nouveau ensemble, il y a cette recherche d'équilibre, peut-être aussi pour être plus heureux dans le groupe, tous.
3: Bah en fait c'est même pas qu'on s'est c'est pas vraiment une séparation, c'était plus une pause, mais
0: oui.
3: Par contre t'as raison sur un point, c'est qu'on a fait une pause parce qu'on était frustrés de plein de choses qu'on pouvait pas mettre en place et qu'on avait envie de mettre en place parce que le groupe il marchait fort et que du coup bah c'était 100% de notre temps et on s'est dit bah on a besoin de faire ça, on a besoin de réaliser ça, donc il faut qu'on mette en pause ce qu'on fait pour pouvoir le réaliser, pour pouvoir aussi en tirer profit au sein du groupe. Et en fait avec Yann au bout de 2-3 ans, on s'est appelé. Bon, bah, moi, je suis prêt, moi aussi, et on est reparti.
0: Enzo, toi, t'es le batteur de Skip the Use. T'es arrivé justement
2: j'arrive à ce moment-là,
0: en 2019, ouais. C'est ça, au moment de Past and Future. Tu dirais que c'est un truc important dans le fonctionnement de Skip the Use, prendre son temps. Quand on a justement, alors toi t'étais pas dans le groupe à cette époque-là, mais quand on est allé vraiment à toute berzingue sur les deux premiers albums, tu sens que c'est important dans le groupe?
2: Bah, en fait, j'étais pas là à ce moment-là, mais par contre, j'étais là quand on a fait aussi une pause après Human Disorder, le dernier album. On a fait quand même 2 ans et demi de pause, et je pense que c'est important pour tout le monde de souffler, de faire d'autres choses. C'était une pause de la même façon, hein. C'est juste qu'on est revenu avec la même formation.
0: Alors, t'as pas chômé, toi, hein. T'es parti en tournée avec Oshi.
2: Ouais, tout à fait. Ouais. Bah, comme je disais, on a fait vraiment des choses différentes. Moi, j'ai fait une tournée que je pensais pas faire, j'avais pas prévu de faire du tout. Et au final, c'était top. J'ai rencontré des nouvelles personnes, j'ai vu une autre façon de travailler. Matt, il a créé sa boîte. Nelson, il a fait de la musique aussi. Yann aussi. Et finalement, à la fin du Man's Order, on ressentait déjà ce truc-là de frustration, de beaucoup tourner sans arrêt, puisque finalement, à part le Covid, on n'avait pas arrêté depuis 2019. Donc, c'est important de faire cette pause pour pouvoir avoir les idées fraîches pour faire ce nouvel album. Ouais.
0: Alors, Love and Anxiety, on a parlé de l'anxiété, de comment aussi s'en débarrasser un petit peu. L'amour maintenant, alors, il y a un diptyque de chansons que j'adore dans l'album. D'ailleurs, elles sont l'une après l'autre. Ça pourrait même être une seule chanson un peu longue. Donc, elles sont séparées en deux. Il y a First Love et Second Love. Alors, First Love, bah, c'est le premier amour avec le cœur plein d'espoir où on se dit, mais ça va durer toujours et elle est super.

0: 40 ans, Matt. C'est la sagesse amoureuse.
1: C'est moi, c'est marrant parce que souvent on nous parle de ce diptyque et je le dis aux auditeurs, c'est, ça peut être avec la même personne.
0: Bien sûr.
1: C'est ça qui est intéressant, c'est que enfin, ça fait 10 ans que je suis avec ma femme. Entre le coup de foot dans la rue et ce qui était aussi intéressant dans ces deux chansons, c'était dans First Love où on parle du coup de foot, de la spontanéité, de la violence aussi, parce qu'il y a toujours cette histoire de balance. Hein. C'est pas 100% love.
0: Ça, et beaucoup d'anxiété quand t'as un coup de foudre. Les papillons dans le ventre, en fait, c'est de la trouille.
1: C'est de la trouille. Et puis surtout, on n'a pas d'expérience, on est inexpérimenté. Et puis surtout, la passion se mélange très vite à l'addiction. Et là, il y a d'autres choses qui arrivent. La jalousie, la possessivité, parce qu'on connaît pas et on est la dépendance amoureuse, parce qu'on a, c'est tellement un shoot violent d'adrénaline qu'on a l'impression que quand la personne n'est pas là, on est capable de rien. Et puis, le second love, on a l'expérience. Maintenant, on sait ce qu'on veut plus, on sait ce qu'on veut encore. Ouais. On a moins de spontanéité, faut le reconnaître. Mais on a un peu plus d'expérience et c'est l'un et pas mieux que l'autre. C'est juste deux étapes. Et en plus, à la base, ça devait être un triptyque. Peut-être dans la réédition, on le fera. Il y avait Last Love, le troisième, où là, je voulais vraiment écrire sur les gens qui sont ensemble depuis 40 ans, où là, c'est encore autre chose. Là, on se place dans autre chose. Comme nos parents. Et là, c'est encore autre chose. C'est qu'est-ce qu'on a construit ensemble? Les enfants, les petits-enfants. Et avant de faire de la musique, moi, j'étais un infirmier, je travaillais en maison de retraite, j'ai vu des gens, ils étaient ensemble depuis 60 ans c'est encore autre chose. Et ben, on n'a pas eu le temps. Peut-être dans la réédition. Mais c'était rigolo de voir un peu l'évolution et que même des gens qui sont ensemble depuis 60 ans, ils ont eu à leur première année les mêmes galères qu'on a, tu vois. Donc c'est ça qui est intéressant, en fait.
0: Mais oui, parce qu'en fait, c'est le même mot, c'est l'amour, mais c'est pas la même chose.
1: Il évolue.
0: C'est bien. Ouais. First Love et Second Love, vraiment, je vous recommande sur l'album de Skip the Use, le nouveau Love and Anxiety. Et puis alors, je me tourne vers Enzo, pour un batteur. C'est sympa, non? Des chansons d'amour qui vont pas à deux à l'heure. Ça, c'est quand même une spécificité de Skip the Use, c'est que tu peux quand même jouer très fort sur des chansons d'amour.
2: Ouais, c'est ça, c'est ça. En plus, je me souviens qu'on en avait discuté ensemble de ces morceaux-là, parce qu'à la base, il y avait que First Love et qui terminait par un truc qui avait rien à voir avec le morceau, et je disais à Matt ça serait marrant que ça enchaîne sur un autre truc, et lui il a continué le truc, et c'est comme ça aussi qu'est né les deux côtés de la chanson, First Love et Second Love. Donc c'était marrant.

0: That You Love Me, là c'est encore un regard hyper intéressant sur l'amour, où en fait quand on dit oh là là, j'aimerais tellement être aimée, j'aimerais tellement vivre une histoire d'amour, peut-être au fond en fait on a juste envie que quelqu'un nous dise je t'aime.
1: Ouais, voilà, c'était un peu l'idée de ça. Et
0: c'est bien vu, hein.
1: Et de dire, et même des gens qui sont très haineux. Tu vois, moi alors, tu sais, alors c'est une chanson musicalement qui arrivait justement par Enzo.
0: Ouais.
1: Et après, je cherchais un peu des top lines et tout, et un texte.
0: Les top lines, c'est des mélodies.
1: Des, ouais, voilà, des mélodies, des trucs. Et après, j'ai regardé un. Je me suis perdu sur Internet une fois et j'ai regardé une vidéo, tu sais, d'un procès.
0: Ouais.
1: Tu sais, il y a souvent des vidéos comme ça où les mecs qui font un peu n'importe quoi, ça fait un peu un buzz sur les réseaux. Et du coup, j'ai regardé ça en me disant, putain, il y a des mecs, il y a des oufs où ils se mettent à insulter tout le monde à leur procès, ils s'en foutent tout seuls. Et en fait, je me suis dit, mais en fait, ce gars-là, et je me suis dit que ce mec-là, il pouvait se retourner et dire, mais putain, ouais, je fais de la merde, mais dites-moi juste ce que vous aimez, même si vous le pensez pas. Parce qu'en fait, j'ai vraiment besoin de ça. J'ai vraiment l'impression d'être une merde. Et je sais que tu le penses pas. Je sais que tu me détestes. Mais juste dis-le moi, j'ai besoin de l'entendre. Et hop, après, je me suis dit, putain, mais c'est intéressant de prendre ce point de vue-là d'un gars qui dit, oui, je sais que tu le penses pas. C'est pas grave, tu pourras le reprendre après. Mais moi, là, j'ai besoin de l'entendre parce que sinon, je vais arriver dans quelque chose. Et je me suis dit, bah, peut-être, tous ces gens à qui on n'a rien dit, souvent c'est de la remise en question.
0: Ouais.
1: C'est facile de critiquer, mais qu'est-ce que t'as fait, toi, quand t'as pu tendre la main à ce que tu l'as fait? Et du coup, c'est ça, tu l'as mis, voilà, on l'a emmené là-dedans.
0: Alors, votre chanson signature, j'en parlais tout à l'heure, celle qui a récolté aux Victoires de la Musique un énorme succès, tout, c'était Ghost en 2012. Et la signature de Ghost, c'est le cœur d'enfant. Le cœur d'enfant, ça m'intéresse. Alors déjà, petit blind test sur vos connaissances en tube avec cœur d'enfant. En Amérique dans les années 70.
1: Ah, moi je suis nul en blind test. Moi je suis nul.
2: Et moi je vois les noms là-haut, je crois. Donc,
0: ah oui.
2: Donc je peux tout dire.
1: Ah bah, ça c'est Alice Cooper.
0: C'est Alice Cooper.
2: Chorale, ok, il est écrit entre parenthèses. Je sais pas si c'est le titre de la chanson. Mais...
0: En Angleterre.
2: Ça c'est facile. Ah,
1: c'est incroyable.
0: Ça c'est fou.
1: Ce
0: hein.
1: titre, il est
0: c'est fou. Le même producteur en fait. Il avait fait Schools Out d'Alice Cooper et après il s'est dit purée, ça marche bien aux Amériques.
2: Bien.
0: On va essayer en Angleterre. En France, ah bah, de grands moments de variété française avec des chœurs d'enfants.
1: Ah, quand on aura 20 ans. Je regarde pas.
0: Tu l'as chanté
1: un peu
0: à l'école
1: là,
0: aussi. Hein. Quand on aura 20 ans.
2: C'est quoi
1: Pierre Bachelet. Mais ah ouais. Je crois que quand c'est sorti, j'étais déjà un peu grand, moi.
0: Mais non, t'as quel âge? T'as comme moi? T'es né au début des années 80?
1: Non. moi, je suis né dans les 70s, moi.
0: Non voilà. Ah bah, il les fait pas. Hein. Ouais, ouais. Il porte beau, ouais, Matt Pasqua. Ouais, et Cabrel aussi l'a fait.
3: Si c'est moi qui a des gens qui s'aiment. Alors il faudra leur dire.
0: Oui, mais toi t'es né en quelle année, Jean?
2: 98. Oh, Coupe du monde. Bah, Zizou.
0: C'est l'année où j'ai eu mon bac. Je suis dégoûtée.
1: 97.
0: T'es beaucoup trop jeune.
1: 97. Ouais.
0: Incroyable. Mais oui, 1 et 2 et 3-0. Bravo, voilà. Enzo. Tout ça pour dire que donc moi, la chorale de Skip the Use, je l'aime. J'étais très colère quand j'ai entendu le remix de Mosimane, parce que ça commençait comme ça et j'étais pas contente. Je dis, c'est qui cette vilaine qui remplace mes enfants?
1: T'inquiète, ils arrivent après,
0: ils arrivent après.
1: C'est la patience.
0: Ça y est, ils sont revenus.
1: Super meuf d'ailleurs qui a chanté là.
0: Mais oui, pardon, évidemment, je l'embrasse, elle chante divinement. Hein,
1: ouais,
0: mais
1: oui,
0: ma réaction, ça a été, mais où sont les gosses?
1: T'inquiète.
0: Et donc, les chœurs sont de retour sur le nouvel album Love and Anxiety. Il y a une chanson qui s'appelle Bull.
1: Ah oui.
0: Et dessus, j'ai trouvé alors que tout était puissant. C'est-à-dire quand toi tu chantes, il y a Shane aussi. Il va falloir le présenter, dire qui il est.
1: Alors Shane, c'est le vainqueur de la Nouvelle École, l'émission de rap qu'on a rencontré. Alors c'est très drôle. On l'a rencontré à une soirée où on était, et puis nous on est, bon, ceux qui nous connaissent, hein, on n'est pas forcément très très soirée, et au bout d'un moment, On se barre et puis bah lui il venait de gagner le, donc c'était un peu la star de la soirée quoi. Puis on s'arrache et puis je me casse, je prends mon beurre pour rentrer et là il court, il sort et puis il vient me voir, il fait ah ouais j'adore le Skip the Use et puis sur le coup je me dis bah et j'avais pas vu la nouvelle école et donc je me dis bah ok merci puis je me dis un peu je fous de ma gueule ou quoi puis là il voit un peu à ma tête que il me chante des chansons mais des vieilles
0: donc il connaît vraiment
1: putain, il connaît vraiment puis après on
0: c'est
1: commence
0: rare,
1: à
0: les
1: parler
0: rappeurs, oui qui ont
1: mais moi je savais même pas que c'était
0: quoi.
1: Un rappeur j'étais là ouais. Je fais, et puis on parle et puis je me dis putain le mec est redoutablement cool en plus il était avec un de ses potes c'est sympa et puis il me dit donc ouais bah, j'ai gagné à la nouvelle école je fais un SMS à ma fille qui me déchire qui me dit mais putain t'es vraiment naze et tout et puis je me barrais et là le il arrive et puis je lui dis tu sais quoi nous on est comme enfin on fait la musique vas-y viens on va au studio on fait de la musique t'as l'air trop cool machin et il a fait ok et il est venu en studio et c'était chambé et on est reparti avec donc cette chanson que alors, il a rajouté donc ce couplet il s'est mis dans la chanson
0: ouais.
1: c'est une chanson particulière boule
0: se dire taureau.
1: Ouais, c'est une chanson sur un sujet assez particulier. Enfin, c'est une façon, c'est toujours un prisme un peu particulier. C'est une chanson que j'ai écrite il y a longtemps. J'étais aux États-Unis il y a longtemps et je voulais écrire une chanson sur le. À la base, c'était un peu un regard féminin. Quand je parle, je voulais être une meuf. Et c'était l'expression américaine « Don't fuck with the bull, so you'll get the horn ». C'est « N'embête pas le taureau, parce que sinon tu te prends les cornes ». Et c'était la nana, je voulais écrire une chanson sur la nana qui dit « Ah, tu t'es bien foutu de ma gueule, attends ». Tu sais, ce côté genre « Attends ».
0: Eh oui.
1: Et c'est vraiment une chanson sur ça. Sur ça, et en même temps, sur le « J'ai souffert, en fait ». En fait, tu m'as fait mal, en fait. Et ça part de attends tu vas voir et tout doucement plus le personnage parle plus c'est mais en fait tu m'as fait souffrir et je trouvais ça et donc Shane s'est complètement mis dans le sujet où il a et donc juste je le remercie encore parce qu'il s'est mis un peu dans cette vulnérabilité là
0: ouais.
1: Et ce qui est assez rare pour les rappeurs
0: c'est
1: surtout
0: vrai.
1: Aujourd'hui de se montrer de montrer cette facette là. Et du coup,
0: les chœurs apportent aussi une part féminine.
1: Exactement. Et puis le côté aussi l'espérance de se dire. Et puis j'ai deux petites filles et que j'espère qu'elles diront aux gars Don't fuck with the bull, so you get the horns.

Bravo monsieur, bravo. L'album c'est Love and Anxiety qui est disponible, cinquième album de Skip the Use. La chanson que vous venez d'entendre c'est Bull, et Matt étant le chanteur et aussi le parolier officiel du groupe, on t'a très souvent demandé, et alors les chansons en français, pourquoi vous chantez pas en français, etc. Reconnaissons quand même que dès le deuxième album il y a eu Être heureux. Dans mon canard.

0: Mais c'est vrai que depuis, pas trop de chansons en français chez Skip the Use. Pourquoi? Dites-nous pourquoi. On sait que t'es parfaitement bilingue, et ça s'entend quand tu chantes, ça s'entend quand t'écris, et puis t'as vécu aux États-Unis et tout, mais pourquoi?
1: Ben, en fait, déjà, nous, on vient de Lille. Ça commence, je pense, à la base, on vient de Lille, on est à 20 km de la Flandre, en Belgique, où on parle pas français.
0: C'est vrai.
1: Et c'est... nous, quand on était petits, c'est là où il y avait les meilleurs trucs. C'est pas compliqué. Gand, Lille, ça doit faire... je suis pas très bon là-dedans, mais ça doit faire 25-30 minutes de bagnole. Alors 30-40 kilomètres, tu vois, je sais pas. Ouais. Et à Gand, il y avait Case Choice, il y avait Solwax, il y a Charlotte de Witte, il y a Amélie Lance. Et c'est à 40 kilomètres. Et si tu veux, nous, quand on a commencé les groupes, quand on était très jeunes... J'ai commencé en 1993 et on allait jouer là-bas. Et en fait, bah, quand tu chantais en français,

0: j'étais aux États-Unis et j'ai été faire une manif. Donc il y a eu plein de manifs à travers le monde.
1: Oui, le
0: clip
1: d'être heureux,
0: c'était que ça. On avait fait une manif à Los Angeles et avec tous les Français, et tout le monde était autour de la France. C'était normal de la faire en français.
1: En français, ça avait du sens.
0: Quand c'est des sujets qui sont internationaux. Et puis après, il y a eu tout un truc, ce qui n'est pas du tout ta question. Mais l'évolution de la France, depuis 15 ans qu'on existe, je l'ai aussi vu arriver. Et c'est vrai que de plus en plus, on nous demandait « Pourquoi vous chantez pas en français ?» Moi, je répondais « Pourquoi on devrait chanter en français ?»« Ah, vous êtes français ?» Je dis, ah oui, mais et alors ?» Enfin, je veux dire...
1: Et tu manges que de la blanquette
0: Il y avait un côté... Et puis, tu sais, ça devenait un... Chelou, qui arrivait un peu partout. Et moi, je suis un peu taquin, tu vois. J'étais là, je suis bon, ben pourquoi je veux dire, en France, il y a des gens, il y a plein de langues en France. En Bretagne, le breton, l'occitan, le chuti chez nous. Et on est tous français, c'est ça qui est. Pourquoi je devrais défendre l'identité nationale? J'ai rien contre la francophonie. Moi, j'écris plein de chansons, j'écris des chansons. J'ai bossé avec Barbara Pravi, j'ai bossé avec plein de chansons. Et j'écris. Je participe à plein de chansons en français.
1: Donc,
0: j'ai absolument rien. Je suis un grand fan de Brel, de Renaud. Mais ça me fait toujours marrer qu'on demande, tu vois, la langue, c'est un chemin, c'est pas une direction. Tu vois, et je pense que ça change tout. On va pas aller à une expo, tu vois, et dire à un peintre, ah, c'est super ce que t'as fait, mais pourquoi tu l'as fait en bleu? Fais-le en rouge. Tu vois, bah pourquoi?
1: Oui.
0: Bah parce que bleu blanc rouge, t'es français, donc c'est pourquoi il y a du jaune là dans ton tableau. Tu vois, à un moment donné, c'est ridicule en fait.
1: C'est vrai.
0: On s'en fout. La France, c'est un état d'esprit, c'est une fraternité, c'est et aussi une liberté de penser, un respect des valeurs républicaines qu'on a. Et un texte, il est magnifique quand il est français, il est magnifique quand il est en breton. L'important, c'est qu'il soit magnifique. On s'en fout après. Enfin, en tout cas, moi, je m'en fous.
1: Enzo, on valide, non?
2: Je valide totalement. En tout cas, la batterie, c'est ni en anglais, ni en français. Donc après, tu fais ce que tu veux.
1: C'est vrai, tu t'en sors bien. Merci, messieurs. Ben,
0: merci à toi de nous recevoir à chaque fois.
2: Et
0: merci pour tous les artistes que tu fais découvrir sur tes émissions depuis le temps que tu fais de la radio. Je te le dis à chaque fois, mais vraiment, t'as lancé beaucoup d'artistes. Donc merci, c'est vraiment un endroit où on est ravis de venir, on est super bien accueillis, on peut, enfin voilà, tu nous mets bien. Donc merci à toi de nous accorder du temps.
2: Merci beaucoup.
1: Merci, vive Skip the Use.
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1: Nous partirons. Klemt.
2: Fallait un jour poser les bases.
1: Originaire du Mans, Klemt porte cette énergie des terres de province. Force tranquille, humilité, texte fort, l'essence de son écriture, l'émotion, la sincérité et le mot juste.

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1: Bonjour, Serge Papagali.
2: Monsieur Thomas, bonjour. Et Dauphinoise, Dauphinois, bien le bonjour également.
1: Où partons-nous pour ce Dauphiné Tour aujourd'hui?
2: Oh, mon cher Thomas, aujourd'hui, nos pas nous amènent dans une tribu dauphinoise.
1: Une tribu?
2: Oui, j'ai dit tribu car le village compte moins de 350 habitants. Allons visiter les Murimontois ou les Chamois. Alors non, nous ne sommes pas dans un zoo, une réserve. Nous sommes à Saint-Mury-Montémor.
1: Ah, tout simplement.
2: Saint-Mury-Montémor, la tribu des Chamois habite donc dans ce charmant village. Alors, Saint-Mury vient de Saint-Maurice et Montémor d'un mont qui appartient à un certain Aimon. Bon, c'est tout simple.
1: Voilà.
2: Puis on s'en fout un peu. On n'est pas compliqué dans le Grésivaudan. On aurait pu appeler les habitants de Saint-Mury-Montémor, je ne sais pas moi, les Murtois, les Murciens, les Martiens, tiens, pourquoi pas.
1: Oui, pourquoi pas.
2: Eh bien, on a choisi les Chamois, alors là...
1: Rien à voir.
2: On est en Dauphiné, on est les marteaux dans la région, bien évidemment pas. Alors un peu d'histoire quand même. On n'est pas là uniquement pour se moquer gentiment.
1: Non, on se moque pas.
2: Des Chamois, je sais pas si ça fait ça sur moi, je suis pas sûr que ça fasse. Dans le temps, passé un temps, le village fournissait à la Toussaint une redevance au prieuré de domaine. J'ai lu ça.
1: Ah oui.
2: Et il lui donnait cette redevance en huile de noix. Alors c'était comme ça à l'époque. Aujourd'hui, on ne paye plus en huile de noix. Et pourtant, payer ses impôts en huile de noix, ça paraît une idée concevable. Vous me direz, il y en a encore qui seraient capables de se graisser au passage. Jeu de mots.
1: Beau.
2: Oui, voilà. Image, pas jeu de mots. Mais bref, Saint-Mury-Montémor a une autre spécialité. Et vous savez laquelle? Non, bien sûr.
1: Non, je ne connais pas. Heureusement que vous êtes là, Serge.
2: Si vous me dites oui, je suis dans le caca, vous voyez. C'est bien que vous me disiez non. Les ravioles.
1: Ah.
2: Mais attention, pas les mêmes qu'à Royan. Oulala, non, ce sont plutôt des rissoles, on dit. Alors, on peut se poser la question, pourquoi appelle-t-on donc ravioles, ce qui est en fait une rissole?
1: Et oui, pourquoi on les appelle comme ça?
2: Eh bien, écoutez, on posera la question un jour aux Chamois. Pourtant, elles sont bonnes, les rissoles de Saint-Mury. Et celle de ma grand-mère, elle était aussi, d'ailleurs. Tiens, farcie non pas à la viande, mais à la pomme de terre. Quand j'étais gamin, servie avec du jus de viande dessus.
1: Mais c'est à la table.
2: Oui, absolument. Mais je ne suis pas là pour vous parler de mon enfance et de ma grand-mère Germaine, hein, que j'embrasse si elle nous entend. Mais de Saint-Mury-Montémor. Et aussi, alors, des lieux dits qui l'entourent. Parce que j'ai lu dans le truc, il y a plus petit que Saint-Mury.
1: Ah bon?
2: Oh, mais on aime bien les gens tout petits, moi. Je rigole, mais avec tendresse, bien sûr. ça fait pas tellement tendresse, ça va. Cholet, Chape, Gorge, Sainte-Agnès, jadis regroupés à Saint-Mury. On parlera jamais d'eux, ils sont trop petits, c'est trop petit. Un salut fraternel au balcon de Beldonne, dans ce massif de la belle Ladonne, de la belle femme, je sais toujours pas où elle est, mais enfin bon. Humour italo-dauphinois oblige, bien sûr. Comme disait mon papa Mario, il faut rire dans la vie, le temps passe. Alors, rions tant qu'on a des dents. Il n'avait pas cet accent, mon père, en fait. Ridere quando abbiamo i denti, diceva. Allez, tous ensemble, on n'est pas des quand même.
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3: Quand j'étais petit, j'étais malade en voiture. Donc même si on partait tôt le matin, j'avais pas d'autre choix que de regarder la route. Et c'est comme ça que je me suis un peu intéressé à l'environnement routier, à tout ce qui se passe autour des routes.
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3: Bonjour, Laurent Carré, j'ai 54 ans, je suis professeur d'histoire géographie au Collège de Descartes. Je suis président de l'association Nostalgie, une association qui milite pour la sauvegarde du patrimoine et la mémoire de l'ancienne route nationale 10.
5: Je crois qu'on a là aujourd'hui la définition du prof cool. C'est celui qui arrive encore en 2025 en deux chevaux sur le parking du collège et qui met de l'humain avec un grand H dans toutes ses histoires.
3: Je suis né moi-même un peu par accident sur les bords de la Nationale à Saint-Maur-de-Touraine. Et moi, l'attachement me vient du fait que j'ai grandi devant une agence Citroën. Ma mère allait souvent me rechercher dans le garage, ramener les catalogues que je ramenais de chez moi, donc je pense que ça vient de là.
5: Vous êtes une des rares personnes pour qui le mot bouchon ne fait pas tellement peur.
3: Non, voilà, enfin, même jusqu'à, on pousse le vice jusqu'à en réorganiser. Depuis 2013, on organise à Saint-Maur-de-Touraine le bouchon de la Nationale 10. La Nationale 10, c'est la route qui fait Paris, Bordeaux, Espagne. 765 km de bitume. En Touraine, c'est vraiment une colonne vertébrale du département puisqu'elle la traverse quasiment, elle la coupe en deux, pratiquement moitié-moitié depuis Château-Renaud jusqu'au sud de Sainte-Maur.
5: On pose les cartons, les albums photos, petit tour du département dans les années 50, 60, 70 avec toutes les photos, toutes les cartes postales.
3: Le Cocardi dans les années 50 était tenu par un cuisinier humoriste qui avait dressé un petit coq qu'il avait sur l'épaule. Là par exemple on est à Ville-Domé, à la Grand-Vallée, Pierre de Tours, la Cocotte Minute, le garage Citroën, le policier monté sur cette plateforme, la grillade. Elle a brûlé très peu de temps après son ouverture.
5: Pas drôle vu le nom.
3: Et en plus...
5: Alors l'incarnation concrète de cette passion, pour Laurent, c'est une station. On monte dans la Dodoche, direction Ozeau.
3: On est au lieu dit Bellevue, voilà pourquoi on l'appelle la station Ozeau Bellevue, et on est sur la commune de Sainte-Maure-de-Touraine. Premier but, ça a été de la sauver, cette station. On a tous reconnu le caractère patrimonial exceptionnel de l'architecture. Chaque fois, je suis fier, c'est grâce à l'association qu'on a fait bouger un petit peu les
5: Retour
3: choses.
5: Retour à la belle époque, Laurent, sans ceinture, sans limitation de vitesse. Vous le savez, hein, le bonheur des uns.
3: Et avoir une caravane ou une vieille de chevaux devant soi quand on avait une voiture plus puissante.
5: Et le malheur des autres.
3: C'était une vision d'horreur, quoi.
5: À vous de lui envoyer vos souvenirs et vos histoires pour décortiquer tout ça. Il saura prendre le temps.
6: Vous prenez l'autoroute ou pas ?
3: Très rarement. Je veux profiter du paysage, je veux m'arrêter où je veux, quand je veux. Le voyage ne commence pas à destination, il commence quand je monte dans ma voiture.
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7: La chanson que je ferais, ça serait pour rendre heureux ma famille. Et ça dirait que je t'aime. 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Ou que ce soit dommage que vous êtes plus là pour nous faire des câlins, des bisous et voilà.
8: Moi, si je devrais choisir une chanson pour ma mère, ça serait « Elle a les yeux revolvers ».

0: Moi, ça serait une chanson qui s'appelle Ensemble, qu'on a créée avec un animateur où ça parle de l'amitié.
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1: Elle est complètement dingue cette histoire, Hugo, et pourtant son nom ne vous dit rien. Je pense presque à personne. Marcel Chaumien, un homme discret devenu vauclusien d'adoption, maire d'un petit village quand même du Luberon, et en même temps l'un des personnages clés des services secrets français de l'après-guerre.
2: Vous voulez dire un maire espion?
1: Exactement. En fait, maire, c'était sa couverture. C'est quand même assez dingue cette histoire. Marcel Chaumien n'est pas né en Provence, il voit le jour à Reims, dans la Marne, mais tout change en 1944 lorsqu'il est envoyé en mission dans le Vaucluse en pleine Seconde Guerre. C'est là en fait qu'il découvre le territoire et qu'il va s'engager autour de la résistance locale, aux côtés de la résistance surtout vauclusienne, et qui ensuite s'installera après la guerre chez nous. Alors avant ça, Chaumien était un militaire d'élite, un parachutiste d'essai. C'était un métier assez risqué, hein, puisqu'il consiste en fait à mettre au point des parachutes, les équipements, mais aussi les techniques de saut.
2: Être sûr déjà que ça s'ouvre ou pas, en fait, c'est
1: ouais,
2: ça.
1: Oui, puis surtout les ennemis aussi. Ouais. Il pouvait sauter de nuit, dans les forêts, voilà, donc c'est assez dur, et cette expertise va faire de lui en fait un homme clé des opérations clandestines.
2: Et c'est là qu'il bascule dans le renseignement.
1: Bah oui, parce que son CV est super beau, ancien résistant, parachutiste, membre du service Action. Marcel Chaumien va travailler d'abord pour le SDECE, c'est l'ancêtre de la DGSE en fait. On le retrouve dans les années 40-50 sur des missions ultra sensibles, et en fait il va entraîner nos agents secrets dans le parachutage notamment. Il va participer aux opérations du rideau de fer en Afrique, en Europe de l'Est, et dans les archives son nom apparaît, alors son nom d'emprunt, hein, puisqu'il avait un pseudo, vous imaginez bien, oui. Aux côtés de figures centrales, tiens par exemple Jacques Faucard, c'est le conseiller très secret du général de Gaulle s'il vous plaît, donc c'est quand même du très haut niveau. Chaumien qui circule entre ambassades, pistes africaines, aéroports parisiens et réseaux clandestins. Et pendant ce temps-là, notre Marcel, donc, il est élu dans le Vaucluse.
2: Et oui, incroyable ce parcours.
1: Exactement. C'est là que l'histoire devient fascinante. Marcel Chaumien devient maire de Viens en 1959. Il va le rester jusqu'en 1977. Trois mandats, 18 ans, donc, au service du village. Il faut s'imaginer, la journée, il va s'occuper d'assainissement, d'école de voirie. Et régulièrement, il reprend l'avion pour Paris-Orly, Roissy, ouais. Pour retrouver les services secrets où il va mener cette double vie pendant des années.
2: Et on comprend mieux pourquoi on ne connaît pas son nom. Hein.
1: Oui, je vous ai parlé de Jacques Faucard, le conseiller très spécial de Gaulle. Il dira que c'est un homme très bien, courageux, un agent secret qui ne cherchait aucune reconnaissance. Marcel Chaumien meurt en 1979, découvert, respecté dans les cercles du pouvoir, mais finalement presque inconnu du grand public. Ce destin, c'est comme un roman d'espionnage, il faut le dire quand même. Et aujourd'hui, eh bien, c'est Catherine Chaumien, sa fille, qui le raconte dans des conférences en Vaucluse. On a pas mal d'archives aussi qui existent, notamment au service historique de la Défense. On a des ouvrages sur l'histoire du service secret français, où il est nommé souvent.
2: Ouais.
1: Et aujourd'hui, je vous mets tous les documents et les photos grâce à sa fille Catherine, que je salue, sur notre appli. Ici, vous le voyez au bras de Gaulle et aussi pendant ses missions. Enfin, c'est juste exceptionnel ce discours et surtout ce destin de Marcel Chaumien.
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3: À la menuiserie Pelé, fondée en 1926, elle est située à Montenay, le long de la route Lavalernay. Quand on arrive sur place dans le hall d'entrée, on passe d'ailleurs devant une machine qui, elle aussi, a 100 ans. Elle était utilisée au début de l'entreprise. Et je rejoins Laurent Pelé, le directeur. Il représente la troisième génération de la famille. Et dans son bureau, justement, il y a quelques portraits de famille.
4: Là, vous êtes devant les photos de mon grand-père et de mon père qui sont dans l'atelier à Montenay, derrière l'église, ce qui est l'origine de l'entreprise.
3: Oui, parce qu'évidemment, elle a changé d'endroit, même si on est toujours à Montenay, mais vous avez déménagé il y a combien de temps ?
4: Il y a un peu plus de 20 ans, c'était janvier 2005.
3: On va s'avancer, Laurent, on va quitter votre bureau. Alors, je vois qu'il y a l'atelier sur la droite, mais là, d'abord, on est dans une autre pièce.
4: Donc là, vous êtes au bureau d'études, où vous avez trois personnes qui travaillent, où on prépare tout ce qui va être fabriqué en atelier.
3: Alors, justement, vous intervenez sur quel type de chantier tout au long de l'année ?
4: Donc, nous avons gardé les particuliers, qui représentent à peu près 20% de notre chiffre d'affaires. Et autrement, nous travaillons aussi sur des chantiers publics et des marchés privés.
3: Parmi les très gros chantiers réalisés par l'entreprise Pelé, on peut citer la conception et la pose de toutes les menuiseries du 40, le conservatoire de Laval. En ce moment, Pelé travaille sur la future médiathèque de Lassay-les-Châteaux. Et une grosse partie du boulot s'effectue dans l'atelier.
4: On va aller vers l'atelier, il y aura un petit peu de bruit.
3: Il y a combien de personnes d'ailleurs qui travaillent chez vous maintenant, Laurent Pelé ?
4: On est plus de 30 aujourd'hui, compris des alternants, des jeunes en formation, du CAP jusqu'à la licence.
3: J'adore parce que, alors évidemment on entend le bruit des machines, mais il y a cette odeur du bois qui en fait est assez agréable d'ailleurs.
4: Ah oui, on a la chance d'avoir vraiment un très beau métier. On travaille le bois, c'est une matière très noble. Donc toutes les essences du chêne, du hêtre, du châtaignier, du frêne.
3: Je vois plein de machines, on a une à ma droite, on a une à ma gauche qui est assez impressionnante. Qu'est-ce qu'elle fait là, la machine qui est sur notre gauche et on s'en rapproche?
4: Donc ça c'est un centre d'usinage numérique qui nous permet d'usiner un peu tout ce qui peut être fait en menuiserie. Elle est à 5 axes, donc on peut faire un ballon de foot en deux fois sur ce genre de machine. Mais elle ne sert pas à ça évidemment, elle sert surtout à fabriquer toutes nos portes, tous nos châssis, tous nos agencements.
3: Et alors, quand on s'avance dans votre atelier, on voit qu'il y a eu différentes constructions de cet atelier. Là, j'ai l'impression qu'on est dans une partie très récente.
4: Oui, donc l'atelier a été construit en 2004. On l'a agrandi 3 ans après, en 2008. Et puis, il y a 2 ans maintenant, on a agrandi 600 mètres carrés et on a mis du photovoltaïque sur le toit.
3: Bon, alors ça se trouve, si je reviens dans 100 ans pour les 200 ans, je ne suis pas sûr que ce soit possible, mais ce sera 2 fois plus long alors l'atelier.
4: Voilà. On sera dans le champ à côté.
3: Alors Laurent Pellet nous a dit que l'une de ces machines pilotées par ordinateur est capable de fabriquer un ballon de foot. Il en a d'ailleurs un exemplaire dans son bureau. J'ai essayé de faire des jongles avec, alors je me suis fait mais très très mal. Je ne vous raconte pas l'état de mon pied, c'est une catastrophe.
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5: C'est ma passion, mais je me sens vraiment libre sur la glace. Je transmets vraiment ce que je ressens dans ma vie de tous les jours, en fait.
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7: Aujourd'hui, on part à la patinoire avec Lou Thérault. Après des années de compétition en couple au plus haut niveau, elle entame un nouveau chapitre en solo. Lou, tout d'abord, la glace. Je crois savoir que c'est une passion familiale, c'est ça ?
5: Très simple, c'est ma maman qui a fait de la danse sur glace quand elle était jeune et qui en faisait encore quand on est arrivé avec ma sœur. Et en fait, moi, je l'ai vue patiner une fois à un gala parce qu'elle patinait déjà dans le club de Belfort. Et j'ai dit que je voulais faire comme ma maman. Donc voilà comment tout a commencé.
7: À 16 ans, tout bascule quand il faut choisir entre rester à Belfort et partir en Pôle France, en fait, non ?
5: Il y a eu, je pense, quand même quelques mois de réflexion où je me demandais si ça valait vraiment le coup. Je savais pas, enfin, je connaissais pas en fait le sport de haut niveau vraiment. Donc on se pose la question de est-ce que effectivement ça vaut le coup, est-ce que je change de lycée, je quitte tous mes camarades d'entraînement, mes copains au lycée. Et en fait, du jour au lendemain, j'ai dit à ma mère que c'était bon. En fait, je crois que j'étais prête et que je voulais partir pour vivre cette expérience et que je trouvais ça sympa d'avoir un double projet déjà étant jeune, en fait, de pouvoir continuer mon lycée et de faire mon sport, ma passion à côté.
7: En fait. Après 10 ans de danse en couple, vous avez décidé de repartir seule en solo. Est-ce que c'est un sacré saut dans l'inconnu quand on est toute seule et qu'on a vécu en couple, en tout cas sur la glace ? Pendant 10 ans.
5: Beaucoup d'appréhension. En fait, ça faisait 10 ans que je patinais en couple. Donc j'ai fait du solo en étant petite, mais c'est vrai que c'était, comme je vous l'ai dit avant, pas du tout le même stress, les mêmes attentes. Et là, de repartir toute seule, j'ai commencé la saison en septembre. J'étais vraiment pas du tout confiante. Enfin, là, on se retrouve vraiment toute seule sur la glace. Je m'entraîne avec Olivier Schoenfelder, mon prof, et je suis arrivée à la première compétition en Angleterre, début octobre, et je lui ai dit, mais je vais faire comment juste pour ça? Saluer pour me présenter quand ils vont m'appeler. Je sais pas faire toute seule. Enfin, je sais plus faire toute seule. Et en fait, finalement, ça va à peu près. Puis le fait de faire plein de compétitions aussi, ça booste un peu la confiance en soi. Mais au début, non, j'étais pas vraiment très sereine de reprendre toute seule.
7: Avec le recul, quel regard vous portez sur tout ce chemin parcouru depuis vos premiers pas ?
5: Franchement, je suis fière de moi. J'ai du mal des fois à me l'avouer, mais vraiment quand je vois par toutes les étapes auxquelles je suis passée, j'adore tout ce que j'ai fait, j'adore tout ce que j'ai accompli et ouais, je suis fière.
7: Lou Thérault, que l'on retrouvera avec impatience lors des prochains championnats de France de danse sur glace, on lui souhaite le meilleur pour ce nouveau défi en solo. En tout cas, c'est elle, notre comptoise qui compte du jour.

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1: Il est tellement bon en hiver de se blottir, se réchauffer le corps, mais aussi l'esprit, pour affronter la vie avec plus de courage et de vigueur. En occitan, on dit coucouna. Coucouné en français régional, hein, comme ils disent dans les dictionnaires, ils sont mignons. Sauf que le mot de coucouna vient de coucou, provençal, hein, attesté par Mistral, dérivé de l'occitan provençal coucoun, qui signifie coq ou coquille. L'œuf, pour ne pas le citer, d'où tout commence, hein, où l'embryon se développe, blotti contre la paroi, le cocon. J'ai reçu mes petits-enfants, ils m'ont coucouné. Ils m'ont enveloppé. C'était génial. Mais chez Kukuna devant Lufio, je me suis blotti devant le feu. Chères auditrices et auditeurs, il y a plein de mots en occitan pour dire se blottir. Satapa, sakata, sarza, sagrumi, c'est rancunia, c'est crapuni. D'accord, mais celui que je vous adresse est rempli d'affection, de chaleur. Je vous coucoune de mots doux pour réchauffer votre âme. Kukuna vous bien. Ana adio.
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2: Je rêvais d'avoir une maison à la campagne. Cette maison, c'est comme si j'y étais née. C'est ma maison de famille.
3: Ma maison s'appelle l'Ostao de la Mar.
4: C'est une maison un peu envoûtante.
5: Eh bien, vous voyez, des livres et trois fenêtres qui me donnent le paysage du pays, comme si c'était trois tableaux.
6: Ils ont vécu ici.
7: Thibaut Gaudry.
8: Alain Delon, vous l'aviez rencontré sur un tournage ?
9: Non, je l'ai rencontré dans la rue. Mais on a fait un film ensemble qui était Jeff et qui était un film qu'Alain désirait faire avec moi, donc ça a été aussi une rencontre.
6: En 1968, deux stars du cinéma français sont réunies pour la première fois à l'affiche de Jeff, un film qui ne restera pas dans les mémoires, contrairement à la grande histoire d'amour qui est en train de naître depuis quelques semaines. Mireille Darc et Alain Delon ne se quittent plus.
10: Alain Delon enchaîne les films, dont Jeff et Madly, sur lesquels il a comme partenaire l'égérie de Georges Lautner, Mireille Darc. Ils tourneront 8 films ensemble. Nouveau coup de foudre qui scellera une histoire d'amour qui le marquera à jamais. Il dira de Mireille, près de 40 ans plus tard, lors de sa disparition, « Elle était la femme de ma vie, ma moitié ».
6: 2 ans plus tard, alors que Delon est à Marseille pour tourner Borsalino et que le couple cherche un coin de soleil et de tranquillité, l'ami et agent de l'acteur, Georges Baume, leur fait découvrir Aix-en-Provence où il habite. Ils sont sous le charme et ne tardent pas à s'installer dans un hôtel particulier du quartier Mazarin, le plus ancien de la ville.
11: Pourquoi tu t'en vas ?
12: Parce qu'on est deux.
11: Je comprends pas.
12: Facile à comprendre. Un jour ou l'autre, il n'en restera plus qu'un de nous deux.
11: Faut mieux que je m'en aille avant,
12: on finira par se tirer dessus.
6: Dans l'hôtel de Boisgelin, aux belles pierres ocre, construit en 1650 et classé monument historique, ils louent le vaste rez-de-chaussée qui leur permet de profiter de l'adorable jardin avec son imposante fontaine à vasque. Ils y font même percer une porte dans l'un des murs afin de pouvoir sortir discrètement et éviter les éventuels groupies ou paparazzi. Et flâner dans les rues ou aller déjeuner aux deux garçons, la plus célèbre brasserie de la ville.
13: Tu sais que tu m'aimes ?
11: Bien sûr.
13: Même après que tu m'auras fait l'amour.
11: Ça dépend de toi.
6: Ils y mènent une vie paisible, en famille, dans cette ville qui est encore une belle endormie, qu'une polémique va réveiller un peu. Alain et Mireille aimeraient bien pouvoir se baigner au saut du lit et faire construire une piscine. Une faute de goût majeure pour les habitants du quartier et les défenseurs du patrimoine. Une polémique qui en créera une autre. Mireille Darc aime bronzer au bord de sa nouvelle piscine en tenue d'Ève, conduisant un voisin, dont la vue donne sur le jardin, à déposer une main courante pour offense aux bonnes mœurs. Une protestation qui n'empêche pas l'actrice de continuer à lézarder nue sous le soleil aixois.
13: Je voudrais encore un peu de champagne.
11: Sommelier ?
13: Parce que vous avez besoin du sommelier pour me servir. Et doucement, le champagne c'est fragile. C'est mon père qui m'a appris ça.
11: Ah oui ?
13: Tiens, vous n'avez pas besoin du sommelier pour me tenir la main ? Vous ne voulez pas coucher avec moi en plus, là, tout de suite sur la banquette ?
6: Ils passeront 5 ans dans ce lieu dont la beauté laisse interdit, comme le dit Mireille. Et aujourd'hui, il n'y a aucune plaque pour rappeler aux nombreux touristes qui se baladent sur la jolie place des Quatre Dauphins que cet hôtel particulier a abrité l'une des plus fameuses idylles.
14: C'est un mot qu'elle m'a écrit, il doit y avoir 40 ou 35 ans, ou 35 ou 40, peu importe. qui résume à lui seul tout ce qu'est Mireille. Et c'est un mot que j'ai toujours avec moi depuis ses 40 ans et qui m'aide à vivre. Mon amour, il est 3 heures du matin et je n'arrive pas à dormir. Je pense à toi qui as tellement de mal à vivre. Je t'ai donné tout. Et j'ai simplement besoin d'un peu de calme et de tendresse. Et d'un sourire le matin parce que la vie est là et qu'il faut remercier le ciel d'être l'un en face de l'autre et de s'aimer.
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15: Et le cocktail américain, c'est quoi ?
16: C'est un cocktail grillé avec une sauce américaine, tomate, échalote, une pointe de cognac, du vin blanc. C'est un peu relevé.
17: Un déca.
18: Pâté, jambon, c'est du pain, gruyère, chantal, rôti, jambon de pays.
19: Eh ben tout ça, ça va aller dans la blanquette.
20: Bon appétit.
21: Rien n'est meilleur qu'un bon steak frit. Rien n'est meilleur qu'un bon.
22: Moustache et les gros mineurs, emportés par un swing follement sympathique, chantaient « Rien n'est meilleur qu'un bon steak frites ». Un plat de bistrot qui fait l'unanimité, à condition d'un bon faux filet ou onglet de chez le boucher et des frites maison. Beaucoup trop de restaurants succombent à la facilité de la frite surgelée, ultra transformée, amidon modifié, fibre de pois, sucre, souvent trop molle, trop grasse et trop salée.
23: On va manger des frites.
24: Oh oui, des frites.
25: Des frites.
22: Non, la frite, la vraie, celle de la femme et de l'homme moderne, est confectionnée uniquement de pommes de terre qu'on épluche, Binge, Mona Lisa ou Rosabelle, qu'on plonge en double cuisson dans un bain d'huile de tournesol, colza ou graisse de bœuf pour les puristes. Un peu de sel et basta.
26: Comme ça, la maison, avec mon papa et ma maman, quand ça nous prend, on s'éclate à la frite. Oh oui, des frites.
22: Dernièrement, le journal Libération a eu la bonne idée de faire un tour opérateur de la meilleure frite à Paris.
26: Je viens droguer. Je me drogue à la frite.
22: Côté street food, 2 adresses pour les junkies de la pomme de terre, un néo-kebab chez Mehmet, rue Ramet dans le 18e arrondissement et Patate dans le 6e rue Saint-André-des-Arts. Une échoppe, sa vitrine et une barricade de grosses pommes de terre, cornet de frites à 4 euros.
27: Coupez-les en fines lamelles, plongez-les dans l'huile bouillante, salez-les. Vous aurez des frites. Ni Dieu, ni maître, mais des frites, bordel.
22: Autre pépite, Chantefable, 93 avenue Gambetta, du très gourmand Tom Lefebvre. Il propose des frites croustillantes qui brillent dans les miroirs de cette belle vieille brasserie 1910 avec une entrecôte de compétition et une carafe de Saint-Joseph. On n'est pas loin du paradis. Dans le peloton de tête également, les frites du Cornichon, un néo-café populaire, 2 rue des Goncourt dans le 11e arrondissement. 8 euros le cornet au comptoir avec une pinte de bière Jupiler et tout va bien. Le Polchen des Frères Dufour, rue du Cherche-Midi, contrairement à leur nom, pas de frites au four, mais de l'inattaquable bien doré.
28: Mais maintenant on en a une friteuse sans odeur, Seb.
22: Enfin, dans l'esprit des baraques à frites des ch'tis de Roubaix ou de Tourcoing, à Vitry-sur-Seine, dans le Val-de-Marne, place Robespierre, près de la mairie, cornet de frites à 3,50 €, préparé avec amour et surtout avec de la graisse de bœuf.
26: Je ne peux pas me passer de frites, c'est plus fort que moi, ça me rend fou.
22: Les tops du journal Libération, les meilleures frites de Paris à consulter sur Internet. Toutes affaires cessantes, stop au quinoa, boulgour et autres usurpatrices de patates douces qui n'a strictement rien à voir avec le tubercule de Monsieur Parmentier. Paris la frite, Paris cornet, Paris l'enfance.

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1: En plein cœur de Tillières-sur-Avre, je demande la famille Giraud. Vous allez faire la connaissance de Mika, le papa, Ambre, la fille, et Mano, le copain de la fille. J'aurais bien aimé vous présenter Céline, la maman, mais elle est au boulot. Faut bien qu'il y en ait qui bosse. Céline, vous la verrez demain, vu que j'ai des raisons de dormir chez eux ce soir. Je vois pas de porte, alors je toque au carreau. Une jeune fille ouvre la fenêtre.
2: Allô, Ambre ?
3: Oui, c'est ça.
2: Le papa, il est pas là ?
3: Il doit être à l'intérieur, je pense.
1: Ok, j'entre comment ?
3: Je vais t'ouvrir le portail.
2: Ah, t'es trop mignonne.
3: Peut-être c'est ouvert, je sais pas.
2: Bah, je regarde, hein.
3: Ouais.
1: Bah, j'avais pas vu le portail. C'est ouvert.
2: C'est moi ?
1: Non, c'est ouvert.
2: Tu vois, c'était ouvert.
1: Bah ouais. Mika a l'air d'aller bien.
2: Très bien, très bien. Très
1: pourquoi
2: bien,
1: c'est très si grand ici ?
2: Parce que c'est un ancien relais de poste, l'ensemble.
1: Ah, d'accord.
2: Ouais, ça a été considéré un peu comme une ferme ici, il y avait des chevaux.
1: Regarde ces perdus grands ouverts qui sont ni grands ni verts à la base, mais qui se demandent ce que tu viens faire là.
2: Je viens voir parce qu'il paraît que c'est une famille d'artistes ici. Papa, maman.
4: Ouais, Ambre.
2: Mano, tout le monde est dans l'art, quoi.
4: Oui, un petit peu, ouais.
2: C'est toi qui as impulsé tout ça
4: hein. Alors, je pense, hein, je suis le premier. Hein, bah, c'est les enfants qui ont suivi. Hein. On appelle ça reproduction sociale. Hein. Un artiste fait des enfants artistes, voilà, ouais, c'est ça.
1: Vous avez fait la connaissance d'Ambre ?
3: Moi, je fais un peu tout, mais surtout de l'installation et de la performance. Donc, je mélange plein de médiums, surtout dans la sculpture. Et après, j'intègre des éléments de son, de vidéo, dedans.
1: Et papa, il fait quoi ?
4: Si tu fais le tour dans la maison, on va voir qu'il y a pas mal de peintures, peintures objets, des sculptures.
1: Voilà. Voilà. Et Mano, il fait quoi ?
3: Des films 3D et du son.
1: Et Cécile, la maman, elle s'exprime beaucoup dans le textile.
2: Voilà.
1: Tout ça sur l'impulsion de Mika, le papa.
4: Bah, finalement, c'est dans le lieu dans lequel où ils ont dû me voir. Et Ambre, toute petite, elle était à la fois dans le bac à sable, le béton, les briques, après les petits bricolages, puis après dans les œuvres, dans la peinture à l'atelier, et ainsi de suite, quoi.
1: À la base, la famille n'est pas du coin.
4: On n'est pas vraiment normands. Mes enfants sont normands parce qu'ils sont nés en Normandie, mais nous, on vient du Loir-et-Cher.
5: Ah, ta famille habite dans le Loir-et-Cher. Ces gens-là ne font pas de manière.
1: Je crois qu'on vous avait pas encore présenté Mano.
6: Mano, Mano.
1: Le vidéaste de la famille.
2: Ça va, Mano ? T'es réveillé ?
7: Ouais, ouais, c'est bon, je me suis réveillé.
1: Bah, il dormait pas, il bossait.
2: Hein. C'était 3D, tes images de synthèse.
7: Ouais, là, je bosse des storyboards pour un film.
2: Mais tu fais une école ?
7: Non, j'ai fini là.
1: Il a fini.
7: J'ai fini, et depuis que j'ai quitté les Beaux-Arts, je me suis mis à l'animation 3D.
2: Là, c'est un atelier, là.
7: Oui.
2: Ah, mais il y avait de la place, hein.
1: Il en faut pour toute la famille.
4: J'ai coupé la radio, j'avais mis la radio, donc.
2: T'avais mis quoi comme radio ?
1: Change de sujet.
2: Ah, ici, c'était le.
1: Bravo.
2: Voilà. C'était pour les chevaux, quoi.
4: Alors, t'as la mangeoire, t'as même l'abreuvoir qui est en dessous, là, qui est en zinc.
2: La mangeoire sert de rack aujourd'hui pour les tableaux de qui ? De toi, alors ?
4: Surtout de moi, ouais, ouais, ouais. Donc là, c'est la partie atelier, artiste. On fait des toiles, de la peinture, de la sculpture, découpage, assemblage. Il y en a un peu partout.
1: Sinon, Fred, t'avais pas un truc à leur dire ?
2: Je vais dormir chez vous ce soir.
4: Si tu veux, il n'y a pas de problème.
2: Et puis, il n'y a pas de problème, il y a surtout de la place.
4: Ah, bah, il y a surtout de la place, oui, voilà. Beaucoup de place.
2: Parce qu'il y a un truc qu'il faut absolument que vous me montriez demain.
4: Oui.
1: Petit indice.
2: Et demain, on va changer de rue.
4: Tout à fait.
2: Tu vas me montrer un truc qui est dans la rue du château, là.
4: Oui.
2: Je pense que ça va en halluciner plus là.
4: Ah oui, je crois aussi, oui.
1: Bon, bah, vivement demain.
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8: Ah, le matin, on fait la toilette et faut nous prendre pour des gobettes.
9: Périchon dans le texte.
8: La gobette, c'est la truie ou la métreux, qu'elle est de ses petits gouris. Ah, par chez nous, c'est pas comme chez les Bertans, j'en pas de gros élevages de cochons. Dans le temps, dans les fermes, on engraissait un verra, en que des truches et puis les yeux grasses. Puis, on y faisait sa fête. C'était la Saint-Cochon. Tout le monde venait aider la famille, les voisins, pour éplucher les oignons, faire le boudin puis les saucisses, saler la viande et puis casser la croûte. On buvait une goutte, puis bien souvent une deuxième. Celle-là, on l'appelle le rince-cochon. Même si on l'élève pour le manger, ça n'empêche pas de l'avoir de la tendresse pour le cochon. Écoutez donc ce qu'en dit Jules Gilbert.
9: En périchon dans le texte.
8: Ah, je l'avais acheté sur le champ de foire, le 1er de septembre à Saint-Martin. Oh, il était vif, c'est à pas croire. Deux grandes oreilles, le museau mutin. Le soir, un coup formé dans l'étable, il a ben dû trouver le temps long. Il a regretté ses bains manquables, tous ses petits frères, les autres laitons. Oh, doucement, il s'est fait à sous-nauge, ou qu'il y avait du boire à gogo, à la paille fraîche qui fait sa bauge, ou qui ronflait comme un sous-l'eau. Oh, pour le pousser, je peine à un dire, toute la journée, il dévorait. Puis un soir, j'ai dit à ma vieille, c'est temps, faut qu'on tue notre bestiaux. Eh ben, ça nous a fait quelque chose, à la mélipie à mouet. Ça l'a pas empêché de faire la fête. Ce chagrin-là, c'est vite passé. J'en fais des pâtés en clatette, des grands boudins que j'en épicé, j'en ai mangé de la couchouna et que j'en arrosé en que du vin gris. Des andouillettes, des tripoilles, des saucisses et du boudin frit. Le soir, hein, j'étais ben tout un peu pompette. Ouais, émotionné pour de bon, j'ai ben failli gâter la fête. Comme un vieux, je pleurais mon cochon.
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1: La dernière fois que vous y êtes allé, je suis sûr que vous aviez un kawé fluo et un petit goûter dans un sac en plastique préparé par maman. Avec plus de 80 oiseaux de proie et 30 espèces différentes, et surtout un spectacle où le seul effet spécial, ah bah c'est la nature elle-même, aujourd'hui, je teste pour vous la volerie des aigles. Nous sommes dans les ruines du château de Kilsheim. C'est juste sous le Haut-Königsbourg. Et je grimpe les derniers mètres à pied vers la volerie, où je suis déjà accueilli par Eric Renaud, le directeur du site, et une équipe de soigneurs passionnés, et quelques cris que j'entends au loin, assez impressionnants, d'oiseaux qui ont l'air quand même assez gros. Et on commence par les coulisses, derrière la zone qui est accessible au public. Et Alexandre, qui est soigneur, est équipé d'un gant en cuir sur tout le bras, et surtout, il est d'un calme absolu. Et je crois que c'est nécessaire. Et autour de nous, plein d'oiseaux. Et chacun d'entre eux est identifié, suivi, observé quotidiennement. Et j'apprends d'ailleurs que les oiseaux ne sont jamais forcés à voler. Ah non, non, non. Ils participent volontairement grâce à un entraînement basé sur la confiance et le renforcement positif. On les encourage, puis on leur donne des petites gâteries pour les remercier quand même. Et c'est ainsi qu'Alexandre me propose évidemment de tenir le gant. Oui, alors pas pour sortir la tarte du four, hein, mais pour tenir, non pas un pigeon non plus, hein, mais bel et bien un aigle, oui, qui passe tranquillement du gant d'Alex et au mien, voilà. Battement d'ailes XXL, je sens les plumes sur ma face, oui, parce qu'il fait son petit point, hein, le petit bonhomme, et heureusement que je suis accompagné, hein. Et étonnamment, je n'ai pas eu trop peur, parce que le regard de l'aigle est si perçant que j'étais quelque peu fasciné. Même si mon bras, lui, l'était un peu moins. La volerie des aigles, c'est la première volerie créée en France. C'était en 1968. Et à l'époque, elle avait été créée surtout pour changer l'image qu'on avait des rapaces, qui ont été longtemps persécutés. Allez, hop, le spectacle commence. Je m'installe dans les gradins et je constate que pas de musique spectaculaire, hein. Juste une voix, des explications sur la vie et les comportements des rapaces. Et soudain, lointain dans le ciel au-dessus de nous, un vautour apparaît au-dessus des remparts, silence total. Et même les enfants arrêtent de parler, ça c'est pas mal. Le soigneur explique que certains oiseaux dépassent même les 2 mètres d'envergure. Et c'est grand 2 mètres, hein. Et il demande au public de rester bien immobile pour faire un passage encore plus près de nos têtes. Alors j'applique, je reste immobile, et sauf que ma tête, elle continue de regarder l'oiseau au-dessus de nous, un peu comme au tennis. Mauvais réflexe. Et j'entends mon voisin qui me chuchote, faut pas bouger. Ah oui, en effet, hein, parce que plusieurs rapaces s'élancent, hein, chouette.

0: village du Puy-de-Dôme, connu pour son eau minérale et ses ruelles pittoresques. Et désormais également pour une illustratrice, Christine qui est avec nous, Christine Flamand. Qu'est-ce qui a été le plus rude, Christine ? Racontez-nous sincèrement, plutôt le climat ou les Auvergnats ?
1: Ni l'un ni l'autre. Le climat, ça m'a beaucoup plu parce que de nouveau, on trouve vraiment les saisons, l'automne, l'été, l'hiver et l'hiver vraiment quoi, avec de la neige. Donc ça m'a beaucoup plu. Les Auvergnats, j'ai été très bien accueillie dans ce village, donc ça m'a pas pesé. Ce qui a été plus dur, c'est en fait pour moi, ça a été de l'éloignement de Paris, c'est-à-dire plus voir mes amis, ma famille, pas pouvoir aller au cinéma en sortant de la maison. Il faut prendre la voiture pour tout faire. Il faut prendre la voiture alors qu'avant je prenais mon vélo. Bon, ici, c'est pas possible. C'est plutôt une vie complètement différente de la vie parisienne. Cela dit, je m'y attendais. Et en fait, j'ai aimé Châteldon et l'Auvergne pour des choses différentes. Pour la nature, pour les balades.
0: Et est-ce que le changement d'environnement a influencé votre travail ?
1: J'ai pas eu cette impression-là, quoique. C'est-à-dire que quand j'arrêtais de travailler, je pouvais aller marcher dans la montagne, dans la campagne alentour. Et ça, c'était très agréable, beaucoup plus agréable. Avant, je veux dire, fallait que je prenne mon vélo, que j'aille soit dans Paris, soit au bois de Vincennes, c'est pas pareil quoi. Donc peut-être une espèce de quiétude.
0: Moi j'aimerais savoir, Christine, comment vous êtes devenue illustratrice. Qu'est-ce qui s'est passé? Qu'il y a eu un déclic à un moment ou à un autre? Ou alors dans la famille, il y avait déjà des gens qui avaient ce genre de talent?
1: Non, alors, mais on lisait beaucoup, on a eu des livres pour la jeunesse. Moi j'admirais énormément les livres qu'on nous offrait ou qu'on pouvait lire quand j'étais enfant. Ce qui me plaisait pas, c'est que les princesses, elles étaient toujours blondes aux yeux bleus, ce qui n'est pas mon cas. Donc je me pensais que moi, si j'avais dû faire l'illustration, je l'aurais fait autrement, évidemment. Et puis donc j'ai suivi des études de lettres. J'ai pas vraiment écrit de livre pour la jeunesse. Par contre, j'ai commencé à prendre des cours de dessin et j'ai commencé donc.
0: C'était en vous, c'était vraiment une certitude.
1: Oui, oui, mais sans savoir si ça allait marcher.
0: Oui, mais c'est ce que vous vouliez faire.
1: Exactement, voilà. Donc j'ai travaillé en autodidacte à illustrer des contes, des comptines, des petites histoires que j'inventais, que j'allais présenter régulièrement aux éditeurs, qui me refusaient parce que c'était quand même très maladroit ce que je faisais, mais à l'époque c'était quand même assez facile.
0: Donc, maladroit, c'est-à-dire ?
1: C'était mal dessiné, quoi. Vraiment, oui.
0: Mais c'est voilà. Avec du recul que vous dites ça.
1: Oui, bien sûr. Ah oui, à l'époque, je trouvais que c'était
0: très
1: pas mal.
0: Fière de vous, à l'époque.
1: Non, quand même, non. Non, quand même, je voyais bien par rapport à d'autres. Mais je trouvais que malgré tout, ça allait.
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3: Le principe des petits bonheurs, c'est d'aller au petit bonheur, donc au hasard, faire des rencontres avec le micro ici à la main, le tout à l'improviste, sans rendez-vous, sans se présenter. Alors, je vous en ai trouvé un en Savoie. Nous sommes au pied du massif de la Chartreuse.
4: Oui.
3: C'est à vous cette maison ?
4: Oui.
3: On est à Saint-Jean-de-Coux ici, c'est
4: oui,
3: ça ?
4: Oui, oui, le hameau de Côte-Barrière.
3: Côte-Barrière.
4: Oui.
3: Et alors, cette maison, je l'ai déjà repérée.
4: Ah bon ?
3: Parce que derrière les vitres, on voit plein de coupes, de trophées divers et variés.
4: Bah oui, parce que je suis un ancien motard, champion de France de la montagne en 1983. Et là, actuellement, je roule en moto ancienne. Je fais des démonstrations avec une demi TZ de 4.
3: Et donc je suis passé plein de fois, il n'y avait personne. Et là, vous êtes en train de sortir une moto du garage.
4: Voilà. Donc c'est la moto d'une copine que je vais passer au contrôle technique. C'est pour ça que je n'ai pas trop le temps, mais j'ai 5 minutes.
3: Oui, parce que là, pour le coup, ce n'est pas une moto de compétition, celle-là.
4: Non, ce n'est pas une moto de compétition, c'est une moto classique, une 125 Suzuki. Voilà. Donc je m'appelle Monsieur Gomez Manuel. J'ai été motociste pendant 45 ans. Et j'ai fait de la compétition pendant 12 ans en championnat de France la montagne, et dont j'ai eu le titre en 1983.
3: Motociste, ça veut dire quoi ?
4: Ben, j'ai un magasin de moto.
3: Une passion depuis toujours ?
4: Ah bah oui, depuis l'âge de 15-16 ans, dans la moto, et j'ai toujours fait que ça.
3: Bon, maintenant, vous n'êtes plus un perdreau de l'année ?
4: Non, parce que je suis retraité depuis 3 ans.
3: Voilà. Et vous roulez encore à moto ?
4: Ah bah bien sûr, oui. Je roule en moto dès que j'ai l'occasion, quoi. Et là, je vais faire mécanicien au Bol d'Or pour un équipage. Et j'ai fait les 24 heures de Barcelone aussi en tant que mécanicien.
3: D'accord.
4: Voilà.
3: Et là, des motos, il y en a plein le garage ?
4: Non, j'ai plus rien. J'ai que mes deux motos de course, mais je peux pas vous les faire voir. Ils sont dans la remorque du camping-car, et du coup, il faut que je sorte. Tout, faudrait que...
3: Et parce que vous tournez toujours ?
4: Bien sûr, je fais des démonstrations. J'étais au Sunderize Classic en 2024-2025. Donc c'est au circuit Paul Ricard. J'ai roulé avec des grands champions, c'est le Christian Saron, Giacomo Agostini, puis tous ceux que j'oublie, quoi.
3: Des démonstrations de quoi ?
4: De vitesse, sur le circuit du Paul Ricard, au Castellet.
3: Sinon, là, aujourd'hui, vous ne faites plus de moto au quotidien ?
4: Si, j'ai une moto pour rouler tous les jours, hein, mais bon, je dois faire 500 km par an parce qu'on n'a pas le temps. On est

0: s'entraider, on n'a pas le temps.
1: Ah oui, c'est ça. Bon, et sur la route, vous astiquez un peu ?
0: Oh, ça m'arrive. Mais en faisant attention au radar comme celui qui est là.
1: Oui, alors on a la nationale, celle qui amène sur, de la route des échelles là, jusqu'à
0: Chambéry. Voilà.
1: Et donc là, il y a un radar tourelle, là, on le voit bien depuis chez vous.
0: Ouais, bien sûr. Donc là, avec des trucs comme ça, on fait attention. Voilà.
1: Bon, ben merci de m'avoir accordé un petit peu ce temps. Ben, juste cette question, parce que finalement, c'est ça qui m'amène.
0: Oui.
1: C'est quoi le dernier petit bonheur de Manuel ?
0: Ben là, ça va être encore au bol d'or là, cette année, faire le bol d'or en tant que mécanicien, puis avoir des amis de partout. Voilà. Et ça, il n'y a pas de souci. Parce qu'on m'appelle encore tous les jours, ben tiens, j'ai un renseignement de demande.
1: Ouais, ben d'ailleurs, ça sonne, on vous entend à la radio.
0: Ouais, voilà, ça sonne.
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8: Kaikaouzout le mot cluc. Ça veut dire lunettes. Ken er mainat. Ken dizem toustem den liba la miyash cluc. Quand j'étais petit, on me disait toujours d'enlever mes lunettes avant de faire le sport. Et un jour, Udi n'est pas tirat la miyash cluc. Je les ai pas enlevées. Et Balou qui aimait ce Yaribat en cap. Et ma scluc qui est son copate. Il y a eu un ballon qui est arrivé dans ma tête et elle se

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3: Quelle qualité doit avoir un sportif de haut niveau ?
4: Des forces, des muscles, manger sain et beaucoup boire.
5: Il faut beaucoup, beaucoup s'entraîner pour faire le sport qu'on veut.
6: Pour faire marcher ses muscles.
5: On s'entraîne beaucoup, genre on fait de la muscule, prendre des poids de genre 40 kilos sur ses bras et tenir le plus longtemps pour avoir des muscles.
3: Et vous connaissez des sportifs de haut niveau ?
6: Ah oui. Cristiano Ronaldo,
5: Teddy Riner, Kylian Mbappé,
6: Lionel Messi,
7: Léon Marchand,
6: Félix Lebrun et Alexis Lebrun.
3: Et ils faisaient quoi eux ?
6: Du ping-pong.
3: Vous les avez regardés pendant les JO ?
6: Oui, de temps en temps.
5: Moi, je les ai pas regardés, mais
6: j'ai vu surtout.
5: J'ai vu juste Teddy Riner parce que j'aime bien karaté, mais j'ai arrêté.
6: Moi, j'ai vu beaucoup plus de fois Léon Marchand, même si je préfère beaucoup plus le ping-pong. Il faisait vraiment des trucs magnifiques.
8: Will Bayama, je crois, pour la France, le basketteur. Et après, il y avait un Américain. Après, je sais pas comment on l'appelle, mais ma belle-mère, elle avait crié le King, mais je crois pas que c'est son prénom.
3: Est-ce que vous aimeriez être un sportif ou une sportive de haut niveau, vous ?
8: Oui.
6: Non. Est-ce que ça demande trop d'exercice ?
5: Faire de la piscine, j'aime bien. Ça fait marcher les bras, les jambes en même temps. Et ça demande beaucoup d'entraînement, du coup j'adore.
6: Moi, oui, parce que j'aimerais bien faire beaucoup de ping-pong. Parce que c'est mon sport préféré et Félix Lebrun, il m'a donné un bon coup d'énergie. Maintenant, j'en fais un club et voilà.
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9: Avaler des légumes aux ados, c'est souvent mission impossible.
10: Parce que c'est pas bon.
9: Et si en plus les légumes sont moches, bah là c'est carrément la guerre.
11: Oh, toi, file dans ta chambre, avec ça saute. Dépêche-toi, allez, ouste.
9: Carottes tordues, navets craquelés, patates trop grosses ou trop petites, difficile de leur faire avaler tout ce qui sort des standards parfaits des supermarchés.
12: Non, j'ai pas faim.
9: Du coup, les légumes moches finissent à la poubelle. Pourtant, ces légumes-là ont autant de goût, voire plus de caractère. Mais non, ils ne rentrent pas dans le moule. Comme dans la vie, ce qui n'est pas dans la norme est souvent mal perçu. Et dans l'alimentation, bah, carrément jeté.
13: Je me rappelle dans le temps que, quand j'étais petite, qu'on ne gaspillait rien.
9: Au lycée d'Avier à Joigny, on a décidé de casser les codes et de ne rien gaspiller avec une soupe un peu spéciale.
14: Tiens, ça c'est de la soupe aux choux.
9: Alors, elle n'est pas forcément aux choux, mais tous les mercredis, entre 10h-10 et 10h10, c'est l'effervescence dans la cafétéria. Des centaines d'ados